Par l'intercession de Saint Michel et des Séraphins, fais-nous, Seigneur, abandonner le péché et progresser dans ton amour. Amen. Notre Père qui es aux cieux, que ton nom soit sanctifié, que ton règne vienne, que ta volonté soit faite sur la terre comme au ciel. Donne-nous aujourd'hui notre pain de ce jour, pardonne-nous nos offenses, comme nous pardonnons aussi à ceux qui nous ont offensés, et ne nous laisse pas entrer en tentation, mais délivre-nous du mal. Amen. Je vous salue Marie, pleine de grâce, le Seigneur est avec vous. Vous êtes bénie entre toutes les femmes, et Jésus, le fruit de vos entrailles, est béni. Sainte Marie, Mère de Dieu, priez pour nous, pauvres pécheurs, maintenant et à l'heure de notre mort. Amen. Je vous salue Marie, pleine de grâce, le Seigneur est avec vous. Vous êtes bénie entre toutes les femmes, et Jésus, le fruit de vos entrailles, est béni. Sainte Marie, Mère de Dieu, priez pour nous, pauvres pécheurs, maintenant et à l'heure de notre mort. Amen. Je vous salue Marie, pleine de grâce, le Seigneur est avec vous. Vous êtes bénie entre toutes les femmes, et Jésus, le fruit de vos entrailles, est béni. Sainte Marie, Mère de Dieu, priez pour nous, pauvres pécheurs, maintenant et à l'heure de notre mort. Amen. Gloire soit au Père, au Fils et au Saint-Esprit, comme il était au commencement, maintenant et toujours, et dans les siècles des siècles. Amen. Cœur céleste des Séraphins, viens à notre secours. Cœur céleste des Séraphins, viens à notre secours. Cœur céleste des Séraphins, viens à notre secours. Amen.

Par l'intercession de Saint Michel et des chérubins, répands Seigneur en nos cœurs l'esprit d'humilité. Amen. Notre Père qui es aux cieux, que ton nom soit sanctifié, que ton règne vienne, que ta volonté soit faite sur la terre comme au ciel. Donne-nous aujourd'hui notre pain de ce jour, pardonne-nous nos offenses, comme nous pardonnons aussi à ceux qui nous ont offensés. Et ne nous laisse pas entrer en tentation, mais délivre-nous du mal. Amen. Je vous salue Marie, pleine de grâce, le Seigneur est avec vous. Vous êtes bénie entre toutes les femmes, et Jésus, le fruit de vos entrailles, est béni. Sainte Marie, Mère de Dieu, priez pour nous pauvres pécheurs, maintenant et à l'heure de notre mort. Amen. Je vous salue Marie, pleine de grâce, le Seigneur est avec vous. Vous êtes bénie entre toutes les femmes, et Jésus, le fruit de vos entrailles, est béni. Sainte Marie, Mère de Dieu, priez pour nous pauvres pécheurs, maintenant et à l'heure de notre mort. Amen. Je vous salue Marie, pleine de grâce, le Seigneur est avec vous. Vous êtes bénie entre toutes les femmes, et Jésus, le fruit de vos entrailles, est béni. Sainte Marie, Mère de Dieu, priez pour nous pauvres pécheurs, maintenant et à l'heure de notre mort. Amen. Gloire soit au Père, au Fils et au Saint-Esprit, comme il était au commencement, maintenant et toujours, et dans les siècles des siècles. Amen. Cœur céleste des chérubins, viens à notre secours. Cœur céleste des chérubins, viens à notre secours. Cœur céleste des chérubins, viens à notre secours. Amen.

Par l'intercession de Saint Michel et des trônes, fais-nous, Seigneur, dominer les élans désordonnés de nos passions. Amen. Notre Père, qui es aux cieux, que ton nom soit sanctifié, que ton règne vienne, que ta volonté soit faite sur la terre comme au ciel. Donne-nous aujourd'hui notre pain de ce jour. Pardonne-nous nos offenses, comme nous pardonnons aussi à ceux qui nous ont offensés. Et ne nous laisse pas entrer en tentation, mais délivre-nous du mal. Amen. Je vous salue Marie, pleine de grâce. Le Seigneur est avec vous. Vous êtes bénie entre toutes les femmes, et Jésus, le fruit de vos entrailles, est béni. Sainte Marie, Mère de Dieu, priez pour nous pauvres pécheurs, maintenant et à l'heure de notre mort. Amen. Je vous salue Marie, pleine de grâce. Le Seigneur est avec vous. Vous êtes bénie entre toutes les femmes, et Jésus, le fruit de vos entrailles, est béni. Sainte Marie, Mère de Dieu, priez pour nous pauvres pécheurs, maintenant et à l'heure de notre mort. Amen. Je vous salue Marie, pleine de grâce, le Seigneur est avec vous. Vous êtes bénie entre toutes les femmes, et Jésus, le fruit de vos entrailles, est béni. Sainte Marie, Mère de Dieu, priez pour nous pauvres pécheurs, maintenant et à l'heure de notre mort. Amen. Gloire soit au Père, au Fils et au Saint-Esprit, comme il était au commencement, maintenant et toujours, et dans les siècles des siècles. Amen. Cœur céleste des trônes, viens à notre secours. Cœur céleste des trônes, viens à notre secours. Cœur céleste des trônes, viens à notre secours. Amen.

par l'intercession de Saint Michel et des dominations, ne nous laisse pas, Seigneur, succomber à la tentation. Amen. Notre Père qui es aux cieux, que ton nom soit sanctifié, que ton règne vienne, que ta volonté soit faite sur la terre comme au ciel. Donne-nous aujourd'hui notre pain de ce jour. Pardonne-nous nos offenses, comme nous pardonnons aussi à ceux qui nous ont offensés. Et ne nous laisse pas entrer en tentation, mais délivre-nous du mal. Amen. Je vous salue Marie, pleine de grâce. Le Seigneur est avec vous. Vous êtes bénie entre toutes les femmes, et Jésus, le fruit de vos entrailles, est béni. Sainte Marie, Mère de Dieu, priez pour nous pauvres pécheurs, maintenant et à l'heure de notre mort. Amen. Je vous salue Marie, pleine de grâce. Le Seigneur est avec vous. Vous êtes bénie entre toutes les femmes, et Jésus, le fruit de vos entrailles, est béni. Sainte Marie, Mère de Dieu, priez pour nous pauvres pécheurs, maintenant et à l'heure de notre mort. Amen. Je vous salue Marie, pleine de grâce, le Seigneur est avec vous. Vous êtes bénie entre toutes les femmes, et Jésus, le fruit de vos entrailles, est béni. Sainte Marie, Mère de Dieu, priez pour nous pauvres pécheurs, maintenant et à l'heure de notre mort. Amen. Gloire soit au Père, au Fils et au Saint-Esprit, comme il était au commencement, maintenant et toujours, et dans les siècles des siècles. Amen. Cœur céleste des dominations, viens à notre secours. Cœur céleste des dominations, viens à notre secours. Cœur céleste des dominations, viens à notre secours. Amen.

Par l'intercession de Saint Michel et des puissances, donne-nous, Seigneur, d'éclairer notre foi afin de mieux te connaître. Amen. Notre Père qui es aux cieux, que ton nom soit sanctifié, que ton règne vienne, que ta volonté soit faite sur la terre comme au ciel. Donne-nous aujourd'hui notre pain de ce jour, pardonne-nous nos offenses, comme nous pardonnons aussi à ceux qui nous ont offensés. Et ne nous laisse pas entrer en tentation, mais délivre-nous du mal. Amen. Je vous salue Marie, pleine de grâce, le Seigneur est avec vous. Vous êtes bénie entre toutes les femmes, et Jésus, le fruit de vos entrailles, est béni. Sainte Marie, Mère de Dieu, priez pour nous pauvres pécheurs, maintenant et à l'heure de notre mort. Amen. Je vous salue Marie, pleine de grâce, le Seigneur est avec vous. Vous êtes bénie entre toutes les femmes, et Jésus, le fruit de vos entrailles, est béni. Sainte Marie, Mère de Dieu, priez pour nous pauvres pécheurs, maintenant et à l'heure de notre mort. Amen. Je vous salue Marie, pleine de grâce, le Seigneur est avec vous. Vous êtes bénie entre toutes les femmes, et Jésus, le fruit de vos entrailles, est béni. Sainte Marie, Mère de Dieu, priez pour nous pauvres pécheurs, maintenant et à l'heure de notre mort. Amen. Gloire soit au Père, au Fils et au Saint-Esprit, comme il était au commencement, maintenant et toujours, et dans les siècles des siècles. Amen. Cœur céleste des puissances, viens à notre secours. Cœur céleste des puissances, viens à notre secours. Cœur céleste des puissances, viens à notre secours. Amen.

par l'intercession de Saint Michel et des vertus, protège-nous, Seigneur, et délivre-nous du mal. Amen. Notre Père, qui es aux cieux, que ton nom soit sanctifié, que ton règne vienne, que ta volonté soit faite sur la terre comme au ciel. Donne-nous aujourd'hui notre pain de ce jour. Pardonne-nous nos offenses, comme nous pardonnons aussi à ceux qui nous ont offensés. Et ne nous laisse pas entrer en tentation, mais délivre-nous du mal. Amen. Je vous salue Marie, pleine de grâce. Le Seigneur est avec vous. Vous êtes bénie entre toutes les femmes, et Jésus, le fruit de vos entrailles, est béni. Sainte Marie, Mère de Dieu, priez pour nous pauvres pécheurs, maintenant et à l'heure de notre mort. Amen. Je vous salue Marie, pleine de grâce. Le Seigneur est avec vous. Vous êtes bénie entre toutes les femmes, et Jésus, le fruit de vos entrailles, est béni. Sainte Marie, Mère de Dieu, priez pour nous pauvres pécheurs, maintenant et à l'heure de notre mort. Amen. Je vous salue Marie, pleine de grâce. Le Seigneur est avec vous. Vous êtes bénie entre toutes les femmes, et Jésus, le fruit de vos entrailles, est béni. Sainte Marie, Mère de Dieu, priez pour nous pauvres pécheurs, maintenant et à l'heure de notre mort. Amen. Gloire soit au Père, au Fils et au Saint-Esprit, comme il était au commencement, maintenant et toujours, et dans les siècles des siècles. Amen. Cœur céleste des vertus, viens à notre secours. Cœur céleste des vertus, viens à notre secours. Cœur céleste des vertus, viens à notre secours. Amen.

Par l'intercession de Saint Michel et des principautés, rends-nous généreux, Seigneur, au service des autres et attentifs à leurs besoins. Amen. Notre Père qui es aux cieux, que ton nom soit sanctifié, que ton règne vienne, que ta volonté soit faite sur la terre comme au ciel. Donne-nous aujourd'hui notre pain de ce jour. Pardonne-nous nos offenses, comme nous pardonnons aussi à ceux qui nous ont offensés. Et ne nous laisse pas entrer en tentation, mais délivre-nous du mal. Amen. Je vous salue Marie, pleine de grâce. Le Seigneur est avec vous. Vous êtes bénie entre toutes les femmes, et Jésus, le fruit de vos entrailles, est béni. Sainte Marie, Mère de Dieu, priez pour nous pauvres pécheurs, maintenant et à l'heure de notre mort. Amen. Je vous salue Marie, pleine de grâce. Le Seigneur est avec vous. Vous êtes bénie entre toutes les femmes, et Jésus, le fruit de vos entrailles, est béni. Sainte Marie, Mère de Dieu, priez pour nous pauvres pécheurs, maintenant et à l'heure de notre mort. Amen. Je vous salue Marie, pleine de grâce. Le Seigneur est avec vous. Vous êtes bénie entre toutes les femmes, et Jésus, le fruit de vos entrailles, est béni. Sainte Marie, Mère de Dieu, priez pour nous pauvres pécheurs, maintenant et à l'heure de notre mort. Amen. Gloire soit au Père, au Fils et au Saint-Esprit, comme il était au commencement, maintenant et toujours, et dans les siècles des siècles. Amen. Cœur céleste des principautés, viens à notre secours. Cœur céleste des principautés, viens à notre secours. Cœur céleste des principautés, viens à notre secours. Amen.

Par l'intercession de Saint Michel et des autres archanges, aide-nous, Seigneur, à devenir d'authentiques témoins du Christ. Amen. Notre Père qui es aux cieux, que ton nom soit sanctifié, que ton règne vienne, que ta volonté soit faite sur la terre comme au ciel. Donne-nous aujourd'hui notre pain de ce jour. Pardonne-nous nos offenses, comme nous pardonnons aussi à ceux qui nous ont offensés, et ne nous laisse pas entrer en tentation, mais délivre-nous du mal. Amen. Je vous salue Marie, pleine de grâce, le Seigneur est avec vous. Vous êtes bénie entre toutes les femmes, et Jésus, le fruit de vos entrailles, est béni. Sainte Marie, Mère de Dieu, priez pour nous pauvres pécheurs, maintenant et à l'heure de notre mort. Amen. Je vous salue Marie, pleine de grâce, le Seigneur est avec vous. Vous êtes bénie entre toutes les femmes, et Jésus, le fruit de vos entrailles, est béni. Sainte Marie, Mère de Dieu, priez pour nous pauvres pécheurs, maintenant et à l'heure de notre mort. Amen. Je vous salue Marie, pleine de grâce, le Seigneur est avec vous. Vous êtes bénie entre toutes les femmes, et Jésus, le fruit de vos entrailles, est béni. Sainte Marie, Mère de Dieu, priez pour nous pauvres pécheurs, maintenant et à l'heure de notre mort. Amen. Gloire soit au Père, au Fils et au Saint-Esprit, comme il était au commencement, maintenant et toujours, et dans les siècles des siècles. Amen. Cœur céleste des archanges, viens à notre secours. Cœur céleste des archanges, viens à notre secours. Cœur céleste des archanges, viens à notre secours. Amen.

Par l'intercession de Saint Michel et de tous les anges, accorde-nous, Seigneur, d'être gardés par eux pendant toute notre vie et d'être conduits vers toi dans la lumière éternelle. Amen. Notre Père qui es aux cieux, que ton nom soit sanctifié, que ton règne vienne, que ta volonté soit faite sur la terre comme au ciel. Donne-nous aujourd'hui notre pain de ce jour. Pardonne-nous nos offenses, comme nous pardonnons aussi à ceux qui nous ont offensés. Et ne nous laisse pas entrer en tentation, mais délivre-nous du mal. Amen. Je vous salue Marie, pleine de grâce. Le Seigneur est avec vous. Vous êtes bénie entre toutes les femmes, et Jésus, le fruit de vos entrailles, est béni. Sainte Marie, Mère de Dieu, priez pour nous pauvres pécheurs, maintenant et à l'heure de notre mort. Amen. Je vous salue Marie, pleine de grâce, le Seigneur est avec vous. Vous êtes bénie entre toutes les femmes, et Jésus, le fruit de vos entrailles, est béni. Sainte Marie, Mère de Dieu, priez pour nous pauvres pécheurs, maintenant et à l'heure de notre mort. Amen. Je vous salue Marie, pleine de grâce, le Seigneur est avec vous. Vous êtes bénie entre toutes les femmes, et Jésus, le fruit de vos entrailles, est béni. Sainte Marie, Mère de Dieu, priez pour nous pauvres pécheurs, maintenant et à l'heure de notre mort. Amen. Gloire soit au Père, au Fils et au Saint-Esprit, comme il était au commencement, maintenant et toujours, et dans les siècles des siècles. Amen. Cœur céleste des anges, viens à notre secours. Cœur céleste des anges, viens à notre secours. Cœur céleste des anges, viens à notre secours. Amen. Prions. Saint Michel, toi qui rappelles la grandeur de Dieu à toute créature, fais-nous comprendre que Dieu seul est grand et qu'à lui seul appartiennent le règne, la puissance et la gloire. Porte nos prières devant lui, qui est Trinité sainte, Père, Fils, Saint-Esprit, afin qu'en gardant sa parole, nous aimions les frères qu'il nous donne. Amen.

0: Très noble prince des hiérarchies angéliques, vaillant héros du Dieu Très-Haut, champion de la gloire divine, terreur des anges rebelles et délice des anges fidèles, daigne m'accepter parmi tes protégés. Je m'offre à toi, je me donne à toi, je me consacre à toi, plaçant sous ta toute puissante protection ma personne, ma famille et mes biens. Pécheur, je sais que l'offrande de moi-même est fort peu de chose, mais je ne doute pas que tu voudras bien faire grandir en mon cœur la ferveur et protéger celui qui a recours à toi. Veuille désormais m'assister dans toutes les difficultés de mon existence terrestre et implorer de Dieu le pardon de mes fautes et la grâce de l'aimer avec Jésus, mon Rédempteur, et Marie, ma douce mère, de toute ma volonté. Que ton assistance me prépare à recevoir en paradis la couronne de gloire. Défends mon âme contre tous ses ennemis, et lorsque viendra pour moi l'heure de quitter ce monde, viens alors, prince très glorieux, me soutenir dans la lutte finale. Que ton glaive étincelant repousse au loin, dans les abîmes de la mort et de l'enfer, l'ange prévaricateur dont tu as vaincu l'absurde orgueil. Amen. Auguste reine des cieux et maîtresse des anges, vous qui avez reçu de Dieu le pouvoir et la mission d'écraser la tête de Satan, nous vous le demandons humblement. Envoyez les légions célestes pour que sous vos ordres, elles poursuivent les démons, les combattent partout, répriment leur audace et les refoulent dans l'abîme. Qui est comme Dieu? Quis ut Deus? Ô bonne et tendre mère, vous serez toujours notre amour et notre espérance. Ô divine mère, envoyez les saints anges pour me défendre et repousser loin de moi le cruel ennemi. Saints anges et archanges, défendez-nous, gardez-nous. Amen. Cœur sacré de Jésus, j'ai confiance en toi. Cœur immaculé de Marie, priez pour nous qui avons recours à vous. Saint Joseph, priez pour nous. Saint Michel archange, priez pour nous. Saint Gabriel archange, priez pour nous. Saint Raphaël archange, priez pour nous. Mon saint ange gardien, priez pour nous. Tous les anges du ciel, priez pour nous. Ô Marie conçue sans péché, priez pour nous qui avons recours à vous. Ô Marie conçue sans péché, priez pour nous qui avons recours à vous. Ô Marie conçue sans péché, priez pour nous qui avons recours à vous. Au nom du Père et du Fils et du Saint-Esprit, amen. Merci encore, chers amis, que Saint Michel Archange, nos saints anges gardiens et les neuf cœurs des anges vous accordent protection et paix de la part du Seigneur.
1: Citer le chapelet de Saint Michel Archange, il est...
2: Soyez avec elle dans l'allégresse, vous tous qui avez pris le deuil sur elle, afin que vous soyez allaités et rassasiés par son Saint Consolateur.
3: La Vierge nous donne le Fils, le Sauveur du monde, Jésus, l'unique médiateur entre Dieu et les hommes.
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0: Pour votre salut, il est 1h.

0: Chapitre 2. La communauté humaine. La personne et la société.
1: En quoi consiste la dimension sociale de l'homme?
2: En même temps qu'il est appelé personnellement à la béatitude, l'homme a une dimension sociale qui est une composante essentielle de sa nature et de sa vocation. Tous les hommes sont en effet appelés à la même fin, Dieu lui-même. Il existe une certaine ressemblance entre la communion des personnes divines et la fraternité que les hommes doivent instaurer entre eux dans la vérité et dans la charité. L'amour du prochain est inséparable de l'amour pour Dieu.
1: Quel est le rapport entre la personne et la société?
2: Le principe, le sujet et la fin de toutes les institutions sociales sont et doivent être la personne. Certaines sociétés, telles que la famille et la cité, lui sont nécessaires. D'autres associations lui sont aussi utiles, tant à l'intérieur de la société politique que sur le plan international, dans le respect du principe de subsidiarité.
1: Que signifie le principe de subsidiarité?
2: Ce principe signifie qu'une société d'ordre supérieur ne doit pas assumer des fonctions qui reviennent à une société d'ordre inférieur, la privant de ses compétences. Elle doit plutôt la soutenir en cas de nécessité.
1: Que requiert d'autre un authentique vivre ensemble humain?
2: Il requiert le respect de la justice, une juste hiérarchie des valeurs, la subordination des dimensions physiques et instinctives aux dimensions intérieures et spirituelles. En particulier, là où le péché pervertit le climat social, il faut faire appel à la conversion des cœurs et à la grâce de Dieu afin d'obtenir des changements sociaux qui soient réellement au service de toute personne et de toute la personne. La charité, qui exige la justice et rend capable de la pratiquer, est le plus grand commandement social.
0: La participation à la vie sociale.
1: Quel est le fondement de l'autorité dans la société?
2: Toute communauté humaine a besoin d'une autorité légitime qui assure l'ordre et contribue à la réalisation du bien commun. Cette autorité trouve son fondement dans la nature humaine parce qu'elle correspond à l'ordre établi par Dieu.
1: Quand l'autorité s'exerce-t-elle de manière légitime?
2: L'autorité s'exerce de manière légitime quand elle agit pour le bien commun et qu'elle utilise pour l'atteindre des moyens moralement licites. C'est pourquoi les régimes politiques doivent être déterminés par la libre décision des citoyens et ils doivent respecter le principe de l'état de droit dans lequel est souveraine la loi et non pas la volonté arbitraire des hommes. Les lois injustes et les mesures contraires à l'ordre moral n'obligent pas les consciences.
1: Qu'est-ce que le bien commun?
2: Par bien commun, on entend l'ensemble des conditions de la vie sociale qui permettent aux groupes et aux personnes d'atteindre leur perfection.
1: Que comporte le bien commun?
2: Le bien commun comporte le respect et la promotion des droits fondamentaux de la personne, le développement des biens spirituels et temporels des personnes et de la société, la paix et la sécurité de tous.
1: Où se réalise d'une façon plus complète le bien commun?
2: La réalisation la plus complète du bien commun se trouve dans la communauté politique qui défend et promeut le bien des citoyens et des corps intermédiaires sans négliger le bien universel de la famille humaine.
1: Comment l'homme prend-il part à la réalisation du bien commun?
2: Tout homme, selon la place qu'il occupe et le rôle qu'il joue, a sa part dans la promotion du bien commun, par le respect des lois justes et dans la prise en charge des domaines dont il assume la responsabilité personnelle, tels le soin de sa famille et l'engagement dans son travail. Les citoyens doivent aussi, dans la mesure du possible, prendre une part active à la vie publique.
0: La justice sociale.
1: Comment la société assure-t-elle la justice sociale?
2: La société assure la justice sociale quand elle respecte la dignité et les droits de la personne qui constituent la fin propre de la société. D'autre part, la société recherche la justice sociale qui est liée au bien commun et à l'exercice de l'autorité, quand elle accomplit les conditions qui permettent aux associations et aux individus d'obtenir ce à quoi ils ont droit.
1: Quel est le fondement de l'égalité entre les hommes?
2: Tous les hommes jouissent d'une égale dignité et des mêmes droits fondamentaux en tant qu'ils sont créés à l'image du Dieu unique et qu'ils sont dotés d'une âme raisonnable. Ils ont même nature et même origine. Et ils sont appelés dans le Christ, unique Sauveur, à la même béatitude divine.
1: Comment évaluer les inégalités entre les hommes?
2: Il y a des inégalités iniques sur les plans économiques et sociaux qui frappent des millions d'êtres humains. Elles sont en contradiction ouverte avec l'Évangile et sont contraires à la justice, à la dignité des personnes, à la paix. Mais il y a aussi des différences entre les hommes causées par divers facteurs qui appartiennent au plan de Dieu. Il veut en effet que chacun reçoive d'autrui ce dont il a besoin et que ceux qui ont des talents particuliers les partagent avec les autres. Ces différences encouragent et souvent obligent les personnes à la magnanimité, à la bienveillance et au partage. Elles incitent les cultures à s'enrichir les unes les autres.
1: Comment s'exprime la solidarité humaine?
2: La solidarité, qui découle de la fraternité humaine et chrétienne, se manifeste en premier lieu dans la juste répartition des biens, dans la rémunération équitable du travail et dans l'engagement pour un ordre social plus juste. La vertu de solidarité pratique aussi le partage des biens spirituels, de la foi, encore plus important que les biens matériels.

0: Chapitre 3. Le salut de Dieu. La loi et la grâce. La loi morale.
1: Qu'est-ce que la loi morale?
2: La loi morale est l'œuvre de la sagesse divine. Elle prescrit à l'homme les voies et les règles de conduite qui mènent à la béatitude promise et qui proscrivent les chemins qui éloignent de Dieu.
1: En quoi consiste la loi morale naturelle?
2: La loi naturelle, inscrite par le Créateur dans le cœur de tout homme, consiste en une participation à la sagesse et à la bonté de Dieu. Elle exprime le sens moral originel qui permet à l'homme de discerner par la raison le bien et le mal. Elle est universelle et immuable et elle pose les bases des devoirs et des droits fondamentaux de la personne ainsi que de la communauté humaine et de la loi civile elle-même.
1: Cette loi est-elle accessible à tous?
2: À cause du péché, la loi naturelle n'est pas toujours perçue par tous avec une clarté égale et immédiate.
0: Dieu a écrit sur les tables de la loi ce que les hommes ne lisaient pas dans leur cœur, disait saint Augustin.
1: Quel est le rapport entre la loi naturelle et la loi ancienne?
2: La loi ancienne est le premier état de la loi révélée. Elle exprime de nombreuses vérités qui sont naturellement accessibles à la raison et qui se trouvent ainsi confirmées et authentifiées dans les alliances du salut. Ces prescriptions morales, qui sont résumées dans les 10 commandements du Décalogue, posent les fondements de la vocation de l'homme. Elles proscrivent ce qui est contraire à l'amour de Dieu et du prochain, et elles commandent ce qui leur est essentiel.
1: Comment se situe la loi ancienne dans le plan du salut?
2: La loi ancienne permet de connaître bon nombre de vérités accessibles à la raison. Elle montre ce que l'on doit faire ou ne pas faire, et surtout, à la manière d'un sage pédagogue, elle prépare et dispose à la conversion et à l'accueil de l'Évangile. Cependant, tout en étant sainte, spirituelle et bonne, la loi ancienne est encore imparfaite, car elle ne donne pas par elle-même la force et la grâce de l'Esprit pour être observée.
1: Qu'est-ce que la loi nouvelle ou loi évangélique?
2: La loi nouvelle ou loi évangélique, proclamée et réalisée par le Christ, est la plénitude et l'accomplissement de la loi divine, naturelle et révélée. Elle se résume dans le commandement de l'amour de Dieu et du prochain, et de l'amour des uns envers les autres, comme le Christ nous a aimés. Elle est aussi une réalité intérieure à l'homme, la grâce du Saint-Esprit qui rend possible un tel amour. Elle est la loi de liberté, car elle incline à agir spontanément sous l'impulsion de la charité.
0: La loi nouvelle est d'abord la grâce même de l'Esprit-Saint qui est donnée aux croyants dans le Christ, nous disait saint Thomas d'Aquin.
1: Où se trouve la loi nouvelle?
2: La loi nouvelle se trouve dans toute la vie et la prédication du Christ et dans la catéchèse morale des apôtres. Le discours sur la montagne en est la principale expression.
0: Grâce et justification.
1: Qu'est-ce que la justification?
2: La justification est l'œuvre la plus excellente de l'amour de Dieu. Elle est l'action miséricordieuse et gratuite de Dieu qui nous remet nos péchés et qui nous rend justes et saints dans tout notre être. Cela se réalise par la grâce de l'Esprit-Saint qui nous a été méritée par la passion du Christ et qui nous est donnée par le baptême. La justification ouvre la voie à la libre réponse de l'homme, c'est-à-dire à la foi au Christ et à la collaboration avec la grâce de l'Esprit-Saint.
1: Qu'est-ce que la grâce qui justifie?
2: La grâce est le don gratuit que Dieu nous donne afin de nous rendre participants de sa vie trinitaire et capables d'agir par amour pour lui. Elle est appelée grâce habituelle ou sanctifiante ou déifiante parce qu'elle sanctifie et divinise. Elle est surnaturelle parce qu'elle dépend entièrement de l'initiative gratuite de Dieu et qu'elle dépasse les capacités de l'intelligence et des forces humaines. Elle échappe donc à notre expérience.
1: Quelles sont les autres sortes de grâces?
2: Hormis la grâce habituelle, il y a les grâces actuelles, dons circonstanciés, les grâces sacramentelles, dons propres à chaque sacrement, les grâces spéciales

0: prévient, prépare et suscite la libre réponse de l'homme. Elle répond aux profondes aspirations de la liberté humaine, l'invite à coopérer et l'amène à la perfection.
1: Qu'est-ce que le mérite?
0: Le mérite est ce qui donne droit à la récompense pour une action bonne. Dans ses rapports avec Dieu, l'homme, de lui-même, ne peut rien mériter, ayant tout reçu gratuitement de Dieu. Néanmoins, Dieu lui donne la possibilité d'acquérir des mérites par son union à la charité du Christ, source de nos mérites devant Dieu. Les mérites des bonnes œuvres doivent donc être attribués avant tout à la grâce divine et ensuite à la volonté libre de l'homme.
1: Quel bien pouvons-nous mériter?
0: Sous la motion de l'Esprit Saint, nous pouvons mériter pour nous-mêmes et pour autrui les grâces utiles pour nous sanctifier et pour parvenir à la vie éternelle, ainsi que les biens temporels qui nous sont nécessaires selon les desseins de Dieu. Nul ne peut mériter la grâce première qui est à l'origine de la conversion et de la justification.
1: Sommes-nous tous appelés à la sainteté chrétienne?
0: Tous les fidèles sont appelés à la sainteté chrétienne. Elle est la plénitude de la vie chrétienne et la perfection de la charité. Elle se réalise dans l'union intime avec le Christ et en lui avec la Sainte Trinité. Le chemin de sanctification du chrétien, après être passé par la croix, aura son achèvement dans la résurrection finale des justes, dans laquelle Dieu sera tout en tous.
2: L'Église, mère et éducatrice.
1: Comment l'Église nourrit-elle la vie morale du chrétien?
0: L'Église est la communauté où le chrétien accueille la parole de Dieu et les enseignements de la loi du Christ. Galates chapitre 6, verset 2. Il y reçoit la grâce des sacrements. Il s'y unit à l'offrande eucharistique du Christ, en sorte que sa vie morale soit un culte spirituel. Il y apprend l'exemple de sainteté de la Vierge Marie et des saints.
1: Pourquoi le magistère de l'Église intervient-il dans le domaine moral?
0: Il revient au magistère de l'Église d'annoncer la foi à croire et à appliquer dans la vie concrète. Cette tâche s'étend aussi aux préceptes spécifiques de la loi naturelle, parce que leur observance est nécessaire pour le salut.
1: Quelle est la finalité des préceptes de l'Église?
0: Les cinq préceptes de l'Église ont pour but de garantir aux fidèles le minimum indispensable en ce qui concerne l'esprit de prière, la vie sacramentelle, l'engagement moral et la croissance de l'amour de Dieu et du prochain.
1: Quels sont les préceptes de l'Église?
0: Ce sont les suivants. 1. Participer à la messe le dimanche et les autres fêtes de préceptes et se libérer des travaux et des activités qui pourraient empêcher la sanctification de ces jours-là. 2. Confesser ses fautes en recevant le sacrement de la réconciliation au moins une fois par an. 3. Recevoir le sacrement de l'Eucharistie au moins à Pâques. 4. S'abstenir de manger de la viande et jeûner au jour fixé par l'Église. 5. Subvenir aux besoins matériels de l'Église, chacun selon ses possibilités.
1: Pourquoi la vie morale des chrétiens est-elle indispensable pour l'annonce de l'Évangile?
0: Par leur vie conforme au Seigneur Jésus, les chrétiens attirent les hommes à la foi au vrai Dieu. Ils édifient l'Église, ils pénètrent le monde de l'esprit de l'Évangile et prépare la venue du royaume de Dieu.

0: Deuxième section, les 10 commandements.
1: Mais que faut-il faire pour obtenir la vie éternelle?
2: Au jeune homme qui l'interroge, Jésus répond: si tu veux entrer dans la vie, observe les commandements. Puis il ajoute: viens et suis-moi. Matthieu chapitre 19, versets 16 à 21. Suivre Jésus implique d'observer les commandements. La loi n'est pas abolie, mais l'homme est invité à la retrouver dans la personne du divin maître.

0: qui la réalise parfaitement en lui-même, qui en révèle la pleine signification et qui en atteste la pérennité.
1: Comment Jésus interprète-t-il la loi?
0: Jésus l'interprète à la lumière du double et unique commandement de la charité, qui est la plénitude de la loi. Tu aimeras le Seigneur ton Dieu de tout ton cœur, de toute ton âme et de tout ton esprit. C'est le plus grand et le premier des commandements. Et le second, lui, est semblable. Tu aimeras ton prochain comme toi-même. Ces deux commandements contiennent toute la loi et les prophètes. Matthieu chapitre 22, versets 37 à 40.
1: Que signifie décalogue?
0: Décalogue signifie 10 paroles. Exode chapitre 34, verset 28. Ces paroles résument la loi donnée par Dieu au peuple d'Israël dans le contexte de l'alliance avec Moïse, présentant les commandements de l'amour de Dieu dans les 3 premiers commandements et de l'amour du prochain dans les 7 autres. Elles tracent pour le peuple élu et pour toute personne le chemin d'une vie libérée de l'esclavage du péché.
1: Quel est le lien du décalogue avec l'alliance?
0: Le décalogue se comprend à la lumière de l'alliance dans laquelle Dieu se révèle, faisant connaître sa volonté. En observant les commandements, le peuple exprime son appartenance à Dieu et répond avec gratitude à son initiative d'amour.
1: Quelle importance l'Église donne-t-elle au décalogue?
0: Fidèle à l'Écriture et à l'exemple du Christ, l'Église reconnaît au décalogue une importance et une signification primordiale. Les chrétiens sont tenus de l'observer.
1: Pourquoi le décalogue constitue-t-il une unité organique?
0: Les 10 commandements constituent un ensemble organique et indissociable parce que chaque commandement renvoie aux autres et à tout le décalogue. Transgresser un commandement, c'est donc enfreindre toute la loi.
1: Pourquoi le décalogue oblige-t-il gravement?
0: Parce que le décalogue énonce les devoirs fondamentaux de l'homme envers Dieu et envers le prochain.
1: Est-il possible d'observer le décalogue?
0: Oui, parce que le Christ, sans lequel nous ne pouvons rien faire, nous rend capables de l'observer par le don de son esprit et de sa grâce.
2: Chapitre 1. Tu aimeras le Seigneur ton Dieu de tout ton cœur, de toute ton âme et de tout ton esprit. Le premier commandement. Je suis le Seigneur ton Dieu. Tu n'auras pas d'autre Dieu.
1: Qu'implique la déclaration divine? Je suis le Seigneur ton Dieu.
0: Pour le fidèle, elle implique de garder et d'exercer les 3 vertus théologales et d'éviter les péchés qui s'y opposent. La foi croit en Dieu et repousse ce qui lui est contraire, comme par exemple le doute volontaire, l'incrédulité, l'hérésie, l'apostasie, le schisme. L'espérance attend avec confiance la vision bienheureuse de Dieu et son aide, évitant le désespoir et la présomption. La charité aime Dieu par-dessus tout. Il faut donc repousser l'indifférence, l'ingratitude, la tiédeur, la sédie ou indolence spirituelle et la haine de Dieu qui naît de l'orgueil.
1: Qu'implique la parole du Seigneur? Adore le Seigneur ton Dieu, à lui seul tu rendras un culte.
0: Elle implique d'adorer Dieu comme le Seigneur de tout ce qui existe, de lui rendre le culte qui lui est dû de façon individuelle et communautaire, de le prier par la louange, l'action de grâce et la supplication, de lui offrir des sacrifices, avant tout le sacrifice spirituel de notre vie, uni au sacrifice parfait du Christ, de garder les promesses et les vœux faits à Dieu.
1: De quelle manière la personne met-elle en œuvre son droit de rendre à Dieu un culte en vérité et en liberté?
0: Tout homme a le droit et le devoir moral de chercher la vérité, surtout en ce qui concerne Dieu et son Église, et quand il a connu, de l'embrasser et de lui être fidèle en rendant à Dieu un culte authentique. En même temps, La dignité de la personne humaine requiert qu'en matière religieuse, nul ne soit forcé d'agir contre sa conscience, ni dans les limites de l'ordre public. Empêché d'agir selon sa conscience, en privé comme en public, seul ou associé à d'autres.
1: Qu'est-ce que Dieu interdit quand il commande? Tu n'auras pas d'autre Dieu que moi.
0: Ce commandement proscrit le polythéisme et l'idolâtrie qui divinise une créature, le pouvoir, l'argent, même le démon. La superstition, qui est une déviance du culte dû au vrai Dieu et qui s'exprime encore sous diverses formes de divinisation, de magie, de sorcellerie et de spiritisme. L'irréligion, qui s'exprime par l'action de tenter Dieu en parole ou en acte, par le sacrilège qui profane des personnes ou des choses sacrées, surtout l'Eucharistie, par la simonie, par laquelle on entend acheter ou vendre des réalités spirituelles. L'athéisme qui rejette l'existence de Dieu, se fondant souvent sur une fausse conception de l'autonomie humaine. L'agnosticisme pour lequel on ne peut rien savoir de Dieu et qui comprend aussi l'indifférentisme et l'athéisme pratique.
1: Le commandement des dieux. Tu ne te feras aucune image sculptée. Interdit-il le culte des images?
0: Dans l'Ancien Testament, ce commandement interdisait de représenter Dieu absolument transcendant. À partir de l'incarnation du Fils de Dieu, le culte chrétien des images saintes est justifié, comme l'affirme le deuxième concile de Nicée en 787, parce qu'il se fonde sur le mystère du Fils de Dieu fait homme, en qui le Dieu transcendant se rend visible. Il ne s'agit pas d'une adoration de l'image, mais d'une vénération de celui qui est représenté en elle, le Christ, la Vierge, les anges et les saints.
2: Le deuxième commandement, tu ne prononceras pas le nom de Dieu à faux.
1: Comment respecte-t-on la sainteté du nom de Dieu?
0: On respecte le saint nom de Dieu en l'invoquant, en le bénissant, en le louant et en le glorifiant. Il faut donc éviter l'abus d'en appeler au nom de Dieu pour justifier un délit et tout usage inconvenant de son nom, tel le blasphème, qui par nature est un péché grave, les jurons et l'infidélité aux promesses faites au nom de Dieu.
1: Pourquoi le faux serment est-il interdit?
0: Parce qu'il met en cause Dieu, qui est la vérité même, pris à témoin d'un mensonge.
2: Saint Ignace de Loyola disait, « Ne jurez ni par le Créateur, ni par la créature, si ce n'est avec vérité, nécessité et révérence. »
1: Qu'est-ce que le parjure?
0: Le parjure consiste à faire sous serment une promesse avec l'intention de ne pas la tenir ou de violer la promesse faite sous serment. C'est un péché grave contre Dieu qui est toujours fidèle à ses promesses.
2: Le troisième commandement, se souvenir de sanctifier les jours festifs.
1: Pourquoi Dieu a-t-il béni le jour du sabbat et déclaré saint?
0: Le jour du sabbat en fait mémoire du repos de Dieu, le septième jour de la création, comme aussi de la libération d'Israël, de l'esclavage de l'Égypte et de l'alliance établie par Dieu avec son peuple.
1: Comment se comporte Jésus par rapport au sabbat?
0: Jésus reconnaît la sainteté du sabbat et avec son autorité divine, il en donne l'interprétation authentique. Le sabbat est fait pour l'homme, et non l'homme pour le sabbat. Marc, chapitre 2, verset 27.
1: Pour quel motif, pour les chrétiens, le dimanche a-t-il été substitué au sabbat?
0: Le dimanche est le jour de la résurrection du Christ. Comme premier jour de la semaine, il rappelle la première création. Comme huitième jour, jour qui suit le sabbat, il signifie la nouvelle création, inauguré par la résurrection du Christ. Ainsi, il est devenu pour les chrétiens le premier de tous les jours et de toutes les fêtes. Le jour du Seigneur qui, dans sa Pâque, porte porte à son achèvement le sabbat juif et annonce le repos éternel de l'homme en Dieu.
1: Comment sanctifie-t-on le dimanche?
0: Les chrétiens sanctifient le dimanche et les autres fêtes de précepte en participant à l'Eucharistie du Seigneur et en s'abstenant aussi des activités qui empêchent de rendre le culte à Dieu, qui troublent la joie propre au jour du Seigneur et la nécessaire détente de l'esprit et du corps. Peuvent être accomplies ce jour-là les activités liées aux nécessités familiales ou aux services de grande utilité sociale, à condition qu'elles ne constituent pas des habitudes préjudiciables à la sanctification du dimanche, ni à la vie de famille ou à la santé.
1: Pourquoi la reconnaissance civile du dimanche comme jour festif est-elle importante?
0: Que soit donné à tous pour possibilité effective de jouir d'un repos suffisant et d'un temps libre permettant de cultiver la vie religieuse, familiale, culturelle et sociale, de disposer d'un temps propice à la méditation, à la réflexion, au silence et à l'étude, de se consacrer aux bonnes œuvres, en particulier au profit des malades et des personnes âgées.

0: Ésaïe, chapitre 1. Prophétie d'Ésaïe, fils d'Amoz, sur Juda et Jérusalem, au temps d'Ozias, de Jotham, d'Akaz, d'Ézéchias, roi de Juda. Cieux, écoutez, terre, prête l'oreille, car l'Éternel parle. J'ai nourri et élevé des enfants, mais ils se sont révoltés contre moi. Le bœuf connaît son possesseur et l'âne la crèche de son maître. Israël ne connaît rien. Mon peuple n'a point d'intelligence. Malheur à la nation pécheresse, au peuple chargé d'iniquité, à la race des méchants, aux enfants corrompus. Ils ont abandonné l'Éternel, ils ont méprisé le Saint d'Israël. Ils se sont retirés en arrière. Quel châtiment nouveau vous infligez quand vous multipliez vos révoltes? La tête entière est malade et tout le cœur est souffrant. De la plante du pied jusqu'à la tête, rien n'est en bon état. Ce ne sont que blessures, contusions et plaies vives qui n'ont été ni pansées, ni bandées, ni adoucies par l'huile. Votre pays est dévasté, vos villes sont consumées par le feu, des étrangers dévorent vos campagnes sous vos yeux, ils ravagent et détruisent comme des barbares. Et la fille de Sion est restée comme une cabane dans une vigne, comme une hutte dans un champ de concombres, comme une ville épargnée. Si l'Éternel des armées ne nous eût conservé un faible reste, nous serions comme Sodome, nous ressemblerions à Gomorre. Écoutez la parole de l'Éternel, chef de Sodome, prête l'oreille à la loi de notre Dieu, peuple de Gomorre. Qu'ai-je à faire de la multitude de vos sacrifices, dit l'Éternel. Je suis rassasié des holocaustes de béliers et de la graisse des veaux. Je ne prends point plaisir au sang des taureaux, des brebis et des boucs. Quand vous venez vous présenter devant moi, qui vous demande de souiller mes parvis? Cessez d'apporter de vaines offrandes. J'ai en horreur l'encens, les nouvelles lunes, les sabbats et les assemblées. Je ne puis voir le crime s'associer aux solennités. Mon âme hait vos nouvelles lunes et vos fêtes. Elles me sont à charge. Je suis las de les supporter. Quand vous étendez vos mains, je détourne de vous mes yeux. Quand vous multipliez les prières, je n'écoute pas. Vos mains sont pleines de sang. Lavez-vous, purifiez-vous, ôtez de devant mes yeux la méchanceté de vos actions, cessez de faire le mal. Apprenez à faire le bien, recherchez la justice, protégez l'opprimé, faites droit à l'orphelin, défendez la veuve, venez et plaidons, dit l'Éternel. Si vos péchés sont comme le cramoisi, ils deviendront blancs comme la neige. S'ils sont rouges comme la pourpre, ils deviendront comme la laine. Si vous avez de la bonne volonté et si vous êtes docile, vous mangerez les meilleures productions du pays. Mais si vous résistez et si vous êtes rebelle, vous serez dévorés par le glaive, car la bouche de l'Éternel a parlé. Quoi donc, la cité fidèle est devenue une prostituée? Elle était remplie d'équité, la justice y habitait, et maintenant il y a des assassins. Ton argent s'est changé en scorie, ton vin a été coupé d'eau. Tes chefs sont rebelles et complices des voleurs. Tous aiment les présents et courent après les récompenses. Ils ne font pas droit à l'orphelin et la cause de la veuve ne vient pas jusqu'à eux. C'est pourquoi, voici ce que dit le Seigneur, l'Éternel des armées, le fort d'Israël. Ah, je tirerai satisfaction de mes adversaires et je me vengerai de mes ennemis. Je porterai ma main sur toi, je fondrai tes scories comme avec de la potasse. Et j'enlèverai toutes tes parcelles de plomb. Je rétablirai tes juges tels qu'ils étaient autrefois et tes conseillers tels qu'ils étaient au commencement. Après cela, on t'appellera ville de la justice, cité fidèle. Sion sera sauvé par la droiture et ceux qui s'y convertiront seront sauvés par la justice. Mais la ruine atteindra tous les rebelles et les pécheurs et ceux qui abandonnent l'Éternel périront. On aura honte à cause des térébintes auxquelles vous prenez plaisir, et vous rougirez à cause des jardins dont vous faites vos délices. Car vous serez comme un térébinte au feuillage flétri, comme un jardin qui n'a pas d'eau. L'homme fort sera comme de l'étoupe, et son œuvre comme une étincelle. Ils brûleront l'un et l'autre ensemble, et il n'y aura personne pour éteindre. Ésaïe, chapitre 2. Prophétie d'Ésaïe, fils d'Amoz, sur Juda et Jérusalem. Il arrivera dans la suite des temps que la montagne de la maison de l'Éternel sera fondée sur le sommet des montagnes, qu'elle s'élèvera par-dessus les collines et que toutes les nations y afflueront. Des peuples s'y rendront en foule, et ils diront « Venez et montons à la montagne de l'Éternel, à la maison du Dieu de Jacob, afin qu'il nous enseigne ses voies et que nous marchions dans ses sentiers. Car de Sion sortira la loi et de Jérusalem la parole de l'Éternel. Il sera le juge des nations, l'arbitre d'un grand nombre de peuples. De leurs glaives, ils forgeront des hoyaux et de leurs lances des serpes. Une nation ne tirera plus l'épée contre une autre et l'on n'apprendra plus la guerre. Maison de Jacob, venez et marchons à la lumière de l'Éternel. Car tu as abandonné ton peuple, la maison de Jacob, parce qu'ils sont pleins de l'Orient et adonnés à la magie, comme les Philistins, et parce qu'ils s'allient aux fils des étrangers. Le pays est rempli d'argent et d'or, et il y a des trésors sans fin. Le pays est rempli de chevaux, et il y a des chars sans nombre. Le pays est rempli d'idoles. Ils se prosternent devant l'ouvrage de leurs mains, devant ce que leurs doigts ont fabriqué. Les petits seront abattus et les grands seront abaissés. Tu ne leur pardonneras point. Entre dans les rochers et cache-toi dans la poussière pour éviter la terreur de l'Éternel et l'éclat de sa majesté. L'homme au regard hautain sera abaissé et l'orgueilleux sera humilié. L'Éternel seul sera élevé ce jour-là. Car il y a un jour pour l'Éternel des armées, contre tout homme orgueilleux et hautain, contre quiconque s'élève, afin qu'il soit abaissé, contre tous les cèdres du Liban, hauts et élevés, et contre tous les chênes de Bazan, contre toutes les hautes montagnes, et contre toutes les collines élevées, contre toutes les hautes tours, et contre toutes les murailles fortifiées, contre tous les navires de Tarsis, et contre tout ce qui plaît à la vue. L'homme orgueilleux sera humilié et le hautain sera abaissé. L'Éternel seul sera élevé ce jour-là. Toutes les idoles disparaîtront. On entrera dans les cavernes des rochers et dans les profondeurs de la poussière pour éviter la terreur de l'Éternel et l'éclat de sa majesté quand il se lèvera pour effrayer la terre. Et en ce jour-là, les hommes jetteront leurs idoles d'argent et leurs idoles d'or qu'ils s'étaient faites pour les adorer aux rats et aux chauves-souris. Et ils entreront dans les fentes des rochers et dans le creux des pierres pour éviter la terreur de l'Éternel et l'éclat de sa majesté quand il se lèvera pour effrayer la terre. Cessez de vous confier en l'homme dans les narines duquel il n'y a qu'un souffle, car de quelle valeur est-il ? Ésaïe, chapitre 3. Le Seigneur, l'Éternel des armées, va ôter de Jérusalem et de Juda tout appui et toute ressource de pain et toute ressource d'eau. Le héros et l'homme de guerre, le juge et le prophète, le devin et l'ancien, le chef de 50 et le magistrat, le conseiller, l'artisan distingué et l'habile enchanteur. Je leur donnerai des jeunes gens pour chefs et des enfants domineront sur eux. Il y aura réciprocité d'oppression parmi le peuple. L'un opprimera l'autre, chacun son prochain. Le jeune homme attaquera le vieillard et l'homme de rien celui qui est honoré. On ira jusqu'à saisir son frère dans la maison paternelle. Tu as un habit, sois notre chef. Prends ses ruines sous ta main. Ce jour-là même, il répondra, « Je ne saurais être un médecin, et dans ma maison il n'y a ni pain ni vêtements. Ne m'établissez pas chef de peuple. » Jérusalem chancelle et Juda s'écroule, parce que leurs paroles et leurs œuvres sont contre l'Éternel, bravant les regards de sa majesté. L'aspect de leur visage témoigne contre eux, et comme Sodome, ils publient leurs crimes sans dissimuler. Malheur à leur âme, car ils se préparent des maux. Dites que le juste prospérera, car il jouira du fruit de ses œuvres. Malheur au méchant, il sera dans la fortune, car il recueillera le produit de ses mains. Mon peuple a pour oppresseur des enfants et des femmes dominent sur lui. Mon peuple, ceux qui te conduisent t'égarent, et ils corrompent la voie dans laquelle tu marches. L'Éternel se présente pour plaider, il est debout pour juger les peuples. L'Éternel entre en jugement avec les anciens de son peuple et avec ses chefs. Vous avez brouté la vigne, la dépouille du pauvre est dans vos maisons. De quel droit foulez-vous mon peuple et écrasez-vous la face des pauvres ? dit le Seigneur, l'Éternel des armées. L'Éternel dit, parce que les filles de Sion sont orgueilleuses et qu'elles marchent le cou tendu et les regards effrontés, parce qu'elles vont à petits pas et qu'elles font résonner les boucles de leurs pieds, le Seigneur rendra chauve le sommet de la tête des filles de Sion. L'Éternel découvrira leur nudité. En ce jour-là, le Seigneur ôtera les boucles qui servent d'ornement à leurs pieds, et les filets et les croissants, les pendants d'oreilles et les bracelets et les voiles, les diadèmes, les chaînettes des pieds et les ceintures, les boîtes de senteur et les amulettes, les bagues et les anneaux du nez, les vêtements précieux et les larges tuniques, les manteaux et les gibecières, les miroirs et les chemises fines, les turbans et les surtout légers. Au lieu de parfum, il y aura de l'infection. Au lieu de ceinture, une corde. Au lieu de cheveux bouclés, une tête chauve. Au lieu de larges manteaux, un sac étroit. Une marque flétrissante au lieu de beauté. Tes hommes tomberont sous le glaive et tes héros dans le combat. Les portes de Sion gémiront et seront dans le deuil. Dépouillée, elle s'assiera par terre. Ésaïe, chapitre 4. Et sept femmes saisiront en ce jour un seul homme et diront, « Nous mangerons notre pain et nous nous vêtirons de nos habits. Fais-nous seulement porter ton nom, enlève notre opprobre. » En ce temps-là, le germe de l'Éternel aura de la magnificence et de la gloire, et le fruit du pays aura de l'éclat et de la beauté pour les réchappés d'Israël. Et les restes de Sion, les restes de Jérusalem seront appelés saints. Quiconque à Jérusalem sera inscrit parmi les vivants, après que le Seigneur aura lavé les ordures des filles de Sion et purifié Jérusalem du sang qui est au milieu d'elle par le souffle de la justice et par le souffle de la destruction. L'Éternel établira sur toute l'étendue de la montagne de Sion et sur ses lieux d'assemblée une nuée fumante pendant le jour et un feu de flammes éclatantes pendant la nuit. Car tout ce qui est glorieux sera mis à couvert. Il y aura un abri pour donner de l'ombre contre la chaleur du jour, pour servir de refuge et d'asile contre l'orage et la pluie. Ésaïe, chapitre 5. Je chanterai à mon bien-aimé le cantique de mon bien-aimé sur sa vigne. Mon bien-aimé avait une vigne sur un coteau fertile. Il en remua le sol, ôta les pierres, et y mit un plan délicieux. Il bâtit une tour au milieu d'elle et y creusa au... Ésaïe, chapitre 6. L'année de la mort du roi Ozias, je vis le Seigneur assis sur un trône très élevé, et les pans de sa robe remplissaient le temple. Des séraphins se tenaient au-dessus de lui. Ils avaient chacun six ailes, deux dont il se couvrait la face, deux dont il se couvrait les pieds, et deux dont il se servait pour voler. Ils criaient l'un à l'autre et disaient, « Saint, Saint, Saint est l'Éternel des armées, toute la terre est pleine de sa gloire. Les portes furent ébranlées dans leurs fondements par la voix qui retentissait, et la maison se remplit de fumée. Alors je dis, « Malheur à moi, je suis perdu, car je suis un homme dont les lèvres sont impures. J'habite au milieu d'un peuple dont les lèvres sont impures, et mes yeux ont vu le roi, l'Éternel des armées. » Mais l'un des séraphins vola vers moi, tenant à la main une pierre ardente qu'il avait prise sur l'autel avec des pincettes. Il en toucha ma bouche et dit, « Ceci a touché tes lèvres, ton iniquité est enlevée et ton péché est expié. » J'entendis la voix du Seigneur disant, « Qui enverrai-je et qui marchera pour nous ?» Je répondis, « Me voici, envoie-moi. » Il dit alors, « Va, et dis à ce peuple, vous entendrez et vous ne comprendrez point, vous verrez et vous ne saisirez point. Rends insensible le cœur de ce peuple, endurcis ses oreilles et bouche-lui les yeux, pour qu'il ne voie point de ses yeux, n'entende point de ses oreilles, ne comprenne point de son cœur, ne se convertisse point et ne soit point guéri. » Je dis, « Jusque à quand, Seigneur ? » Et il répondit, « Jusqu'à ce que les villes soient dévastées et privées d'habitants. » Jusqu'à ce qu'il n'y ait personne dans les maisons et que le pays soit ravagé par la solitude. Jusqu'à ce que l'Éternel ait éloigné les hommes et que le pays devienne un immense désert. Et s'il y reste encore un dixième des habitants, ils seront à leur tour anéantis. Mais comme le térébinthe et le chêne conservent leur tronc quand ils sont abattus, une sainte postérité renaîtra de ce peuple. Ésaïe, chapitre 7. Il arriva, du temps d'Akaz, fils de Jotham, fils d'Ozias, roi de Juda, que Retsin, roi de Syrie, monta avec Pekak, fils de Remalia, roi d'Israël, contre Jérusalem pour l'assiéger. Mais il ne put l'assiéger. On vint dire à la maison de David, « Les Syriens sont campés en Éphraïm. » Et le cœur d'Akaz et le cœur de son peuple furent agités, comme les arbres de la forêt sont agités par le vent. Alors l'Éternel dit à Ésaïe, « Va à la rencontre d'Akaz, toi et Shéar-Yashub, ton fils, vers l'extrémité de l'aqueduc de l'étang supérieur, sur la route du champ du Foulon. Et dis-lui, « Sois tranquille, ne crains rien, et que ton cœur ne s'alarme pas devant ces deux bouts de tison fumant, devant la colère de Retsin et de la Syrie et du fils de Remalia, de ce que la Syrie médite du mal contre toi, de ce qu'Éphraïm et le fils de Remalia disent. Montons contre Juda, assiégeons la ville et battons-la en brèche, et proclamons-y pour roi le fils de Tabéel. » Ainsi parle le Seigneur, l'Éternel. Cela n'arrivera pas, cela n'aura pas lieu, car Damas est la tête de la Syrie, et Retsin est la tête de Damas. Encore 65 ans, Éphraïm ne sera plus un peuple. La Samarie est la tête d'Éphraïm, et le fils de Remalia est la tête de la Samarie. Si vous ne croyez pas, vous ne subsisterez pas. L'Éternel parla de nouveau à Akaz et lui dit, « Demande en ta faveur un signe à l'Éternel ton Dieu. Demande-le, soit dans les lieux bas, soit dans les lieux élevés. » Akaz répondit, « Je ne demanderai rien, je ne tenterai pas l'Éternel. » Ésaïe dit alors, « Écoutez donc, maison de David, est-ce trop peu pour vous de lasser la patience des hommes que vous lassiez encore celle de mon Dieu ? C'est pourquoi le Seigneur lui-même vous donnera un signe. Voici, la jeune fille deviendra enceinte. » Ésaïe, chapitre 8. L'Éternel me dit, « Prends une grande table et écris dessus d'une manière intelligible, qu'on se hâte de piller, qu'on se précipite sur le butin. » Je pris avec moi des témoins dignes de foi, le sacrificateur Uri et Zacharie, fils de Bérékia. Je m'étais approché de la prophétesse. Elle conçut et elle enfanta un fils. L'Éternel me dit, « Donne-lui pour nom Maher Shalai Shashbaz, car avant que l'enfant sache dire « mon père, ma mère », on emportera devant le roi d'Assyrie les richesses de Damas et le butin de Samarie. » L'Éternel me parla encore et me dit, « Parce que ce peuple a méprisé les eaux de Siloé qui coulent doucement et qu'il s'est réjoui au sujet de Retsin et du fils de Remalia, « voici, le Seigneur va faire monter contre eux les puissantes et grandes eaux du fleuve, le roi d'Assyrie et toute sa gloire. Il s'élèvera partout au-dessus de son lit, et il se répandra sur toutes ses rives. Il pénétrera dans Juda, il débordera et inondera, il atteindra jusqu'au cou. Le déploiement de ses ailes remplira l'étendue de ton pays, ô Emmanuel. » Poussez des cris de guerre, peuple, et vous serez brisés. Prêtez l'oreille, vous tous qui habitez au loin. Préparez-vous au combat et vous serez brisés. Préparez-vous au combat et vous serez brisés. Formez des projets et ils seront anéantis. Donnez des ordres et ils seront sans effet, car Dieu est avec nous. Ainsi m'a parlé l'Éternel quand sa main me saisit et qu'il m'avertit de ne pas marcher dans la voie de ce peuple. N'appelez pas conjuration tout ce que ce peuple appelle conjuration. Ne craignez pas ce qu'il craint et ne soyez pas effrayés. C'est l'Éternel des armées que vous devez sanctifier. C'est lui que vous devez craindre et redouter. Et il sera un sanctuaire, mais aussi une pierre d'achoppement, un rocher de scandale pour les deux maisons d'Israël, un filet et un piège pour les habitants de Jérusalem. Plusieurs trébucheront, ils tomberont et se briseront. Ils seront enlacés et pris. Enveloppe cet oracle, scelle cette révélation parmi mes disciples. J'espère en l'Éternel qui cache sa face à la maison de Jacob. Je place en lui ma confiance. Voici, moi et les enfants que l'Éternel m'a donnés, nous sommes des signes et des présages en Israël, de la part de l'Éternel des armées, qui habite sur la montagne de Sion. Si l'on vous dit, consultez ceux qui évoquent les morts et ceux qui prédisent l'avenir, qui poussent des sifflements et des soupirs, répondez, un peuple ne consultera-t-il pas son Dieu? S'adressera-t-il aux morts en faveur des vivants? À la loi et au témoignage, si l'on ne parle pas ainsi, il n'y aura point d'aurore pour le peuple. Il sera errant dans le pays, accablé et affamé. Et quand il aura faim, il s'irritera, maudira son roi et son Dieu, et tournera les yeux en haut. Puis il regardera vers la terre, et voici, il n'y aura que détresse, obscurité et de sombres angoisses. Il sera repoussé dans d'épaisses ténèbres. Mais les ténèbres ne régneront pas toujours sur la terre où il y a maintenant des angoisses. Si les temps passés ont couvert d'opprobre le pays de Zabulon et le pays de Nephtali, les temps à venir couvriront de gloire la contrée voisine de la mer au-delà du Jourdain, le territoire des gentils. Ésaïe, chapitre 9. Le peuple qui marchait dans les ténèbres voit une grande lumière. Sur ceux qui habitaient le pays de l'ombre et de la mort, une lumière resplendit. Tu rends le peuple heureux, tu lui accordes de grandes joies. Il se réjouit devant toi comme on se réjouit à la moisson, comme on pousse des cris d'allégresse au partage du butin. Car le joug qui pesait sur lui, le bâton qui frappait son dos, la verge de celui qui l'opprimait, tu les brises comme à la journée de Madian. Car toute chaussure qu'on porte dans la mêlée et tout vêtement guerrier roulé dans le sang seront livrés aux flammes pour être dévorés par le feu. Car un enfant nous est né, un fils nous est donné, et la domination reposera sur son épaule. On l'appellera admirable, conseiller, Dieu puissant, Père éternel, Prince de la paix. Donner à l'empire de l'accroissement et une paix sans fin au trône de David et à son royaume, l'affermir et le soutenir par le droit et par la justice, dès maintenant et à toujours. Voilà ce que fera le zèle de l'Éternel des armées. Le Seigneur envoie une parole à Jacob. Elle tombe sur Israël. Tout le peuple en aura connaissance. Éphraïm et les habitants de Samarie qui disent avec orgueil et fierté, « Des briques sont tombées, nous bâtirons en pierres de taille. Des sycomores ont été coupés, nous les remplacerons par des cèdres. » L'Éternel élèvera contre eux les ennemis de Retzin et il armera leurs ennemis, les Syriens à l'Orient, les Philistins à l'Occident. Et ils dévoreront Israël à pleine bouche. Malgré tout cela, sa colère ne s'apaise point et sa main est encore étendue. Le peuple ne revient pas à celui qui le frappe, et il ne cherche pas l'Éternel des armées. Aussi l'Éternel arrachera d'Israël la tête et la queue, la branche de palmier et le roseau en un seul jour. L'ancien et le magistrat, c'est la tête, et le prophète qui enseigne le mensonge, c'est la queue. Ceux qui conduisent ce peuple l'égarent, et ceux qui se laissent conduire se perdent. C'est pourquoi le Seigneur ne saurait se réjouir de leurs jeunes hommes, ni avoir pitié de leurs orphelins et de leurs veuves. Car tous sont des impies et des méchants, et toutes les bouches profèrent des infamies. Malgré tout cela, sa colère ne s'apaise point et sa main est encore étendue, car la méchanceté consume comme un feu qui dévore ronces et épines. Il embrase l'épaisseur de la forêt d'où s'élèvent des colonnes de fumée. Par la colère de l'Éternel des armées, le pays est embrasé et le peuple est comme la proie du feu. Nul n'épargne son frère. On pille à droite et l'on a faim, on dévore à gauche et l'on n'est pas rassasié. Chacun dévore la chair de son bras. Manassé dévore Éphraïm, Éphraïm Manassé, et ensemble ils fondent sur Juda. Malgré tout cela, sa colère ne s'apaise point et sa main est encore étendue. Ésaïe, chapitre 10. Malheur à ceux qui prononcent des ordonnances iniques et à ceux qui transcrivent des arrêts injustes pour refuser justice aux pauvres et ravir leurs droits aux malheureux de mon peuple, pour faire des veuves leur proie et des orphelins leur butin. Que ferez-vous au jour du châtiment et de la ruine qui du lointain fondra sur vous? Vers qui fuirez-vous pour avoir du secours, et où laisserez-vous votre gloire? Les uns seront courbés parmi les captifs, les autres tomberont parmi les morts. Malgré tout cela, sa colère ne s'apaise point, et sa main est encore étendue. Malheur à l'Assyrien, verge de ma colère, la verge dans sa main, c'est l'instrument de ma fureur. Je l'ai lâché contre une nation impie, je l'ai fait marcher contre le peuple de mon courroux, pour qu'il se livre au pillage et fasse du butin, pour qu'il le foule aux pieds comme la boue des rues. Mais il n'en juge pas ainsi, et ce n'est pas là la pensée de son cœur. Il ne songe qu'à détruire, qu'à exterminer les nations en foule. Car il dit, mes princes ne sont-ils pas autant de rois? N'en a-t-il pas été de Calno comme de Carchemish? N'en a-t-il pas été de Hamat comme d'Arpad? N'en a-t-il pas été de Samarie comme de Damas? De même que ma main a atteint les royaumes des idoles où il y avait plus d'images qu'à Jérusalem et à Samarie, ce que j'ai fait à Samarie et à ses idoles, ne le ferai-je pas à Jérusalem et à ses images? Mais quand le Seigneur aura accompli toute son œuvre sur la montagne de Sion et à Jérusalem, je punirai le roi d'Assyrie pour le fruit de son cœur orgueilleux et pour l'arrogance de ses regards hautains. Car il dit, c'est par la force de ma main que j'ai agi, c'est par ma sagesse, car je suis intelligent. J'ai reculé les limites des peuples et pillé leurs trésors, et comme un héros, j'ai renversé ceux qui siégeaient sur des trônes. J'ai mis la main sur les richesses des peuples comme sur un nid, et comme on ramasse des œufs abandonnés, j'ai ramassé toute la terre. Nul n'a remué l'aile, ni ouvert le bec, ni poussé un cri. La hache se glorifie-t-elle envers celui qui s'en sert? Où la scie est-elle arrogante envers celui qui la manie, comme si la verge faisait mouvoir celui qui la lève, comme si le bâton soulevait celui qui n'est pas du bois. C'est pourquoi le Seigneur des armées, enverra le dépérissement parmi ses robustes guerriers, et sous sa magnificence éclatera un embrasement comme l'embrasement d'un feu. La lumière d'Israël deviendra un feu, et son sein une flamme, qui consumera et dévorera ses épines et ses ronces, en un seul jour, qui consumera corps et âme, la magnificence de sa forêt et de ses campagnes. Il en sera comme d'un malade qui tombe en défaillance. Le reste des arbres de sa forêt pourra être compté, et un enfant en écrirait le nombre. En ce jour-là, le reste d'Israël et les réchappés de la maison de Jacob cesseront de s'appuyer sur celui qui les frappait. Ils s'appuieront avec confiance sur l'Éternel, le Saint d'Israël. Le reste reviendra, le reste de Jacob, au Dieu puissant. Quand ton peuple, ô Israël, serait comme le sable de la mer, un reste seulement reviendra. La destruction est résolue, elle fera déborder la justice. Et cette destruction qui a été résolue, le Seigneur, l'Éternel des armées, l'accomplira dans tout le pays. Cependant, ainsi parle le Seigneur, l'Éternel des armées, ô mon peuple qui habites en Sion, ne crains pas l'Assyrien. Il te frappe de la verge et il lève son bâton sur toi comme faisaient les Égyptiens. Mais encore un peu de temps et le châtiment cessera. Puis ma colère se tournera contre lui pour l'anéantir. L'Éternel des armées agitera le fouet contre lui, comme il frappa Madian au rocher d'Horeb, et de même qu'il leva son bâton sur la mer, il le lèvera encore comme en Égypte. En ce jour-là, son fardeau sera ôté de dessus ton épaule et son joug de dessus ton cou, et la graisse fera éclater le joug. Il marche sur Éjat, traverse Migron, laisse ses bagages à Micmash, il passe le défilé, il couche à Géba, Rama tremble, Gibéa de Saül prend la fuite. Fais éclater ta voix, fille de Galim, prends garde, Laïs, malheur à toi, Anatote. Madména se disperse, les habitants de Gébim sont en fuite. Encore un jour de halte à Nob, et il menace de sa main la montagne de la fille de Sion, la colline de Jérusalem. Voici, le Seigneur, l'Éternel des armées, brise les rameaux avec violence. Les plus grands sont coupés, les plus élevés sont abattus. Il renverse avec le fer les taillis de la forêt, et le Liban tombe sous le puissant.
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1: Pour votre salut, il est 2h.

0: Mystère glorieux.
1: Première dizaine. Jésus est ressuscité d'entre les morts. Prions pour honorer la résurrection du Seigneur Jésus. Bénissons la mère du vainqueur de la mort et du péché. Avec elle, bénissons le Christ ressuscité. Prions Marie d'affermir la foi des communautés chrétiennes de France et de l'univers. Notre Père qui es aux cieux, que ton nom soit sanctifié, que ton règne vienne, que ta volonté soit faite sur la terre comme au ciel. Donne-nous aujourd'hui notre pain quotidien. Pardonne-nous nos offenses, comme nous pardonnons à ceux qui nous ont offensés. Et ne nous soumets pas à la tentation, mais délivre-nous du mal. Amen. Je vous salue, Marie, pleine de grâce. Le Seigneur est avec vous. Vous êtes bénie entre toutes les femmes, et Jésus, le fruit de vos entrailles, est béni. Marie, Mère de Dieu, priez pour nous, vos pécheurs, maintenant et à l'heure de notre mort. Amen. Je vous salue, Marie, pleine de grâce. Le Seigneur est avec vous. Vous êtes bénie entre toutes les femmes, et Jésus, le fruit de vos entrailles, est béni.
2: Sainte Marie, Mère de Dieu, priez pour nous, vos pécheurs, maintenant et à l'heure de notre mort. Amen.
1: Je vous salue, Marie, pleine de grâce. Le Seigneur est avec vous. Vous êtes bénie entre toutes les femmes, et Jésus, le fruit de vos entrailles, est béni.
2: Sainte Marie, Mère de Dieu, priez pour nous, pécheurs, maintenant et à l'heure de notre mort.
1: Je vous salue, Marie, pleine de grâce. Le Seigneur est avec vous. Vous êtes bénie entre toutes les femmes, et Jésus, le fruit de vos entrailles, est béni. Je vous salue, Marie, pleine de grâce. Le Seigneur est avec vous. Vous êtes bénie entre toutes les femmes, et Jésus, le fruit de vos entrailles, est béni. Je vous salue, Marie, pleine de grâce. Le Seigneur est avec vous. Vous êtes bénie entre toutes les femmes, et Jésus, le fruit de vos entrailles, est béni. Je vous salue, Marie, pleine de grâce. Le Seigneur est avec vous. Vous êtes bénie entre toutes les femmes, et Jésus, le fruit de vos entrailles, est béni. Je vous salue, Marie, pleine de grâce. Le Seigneur est avec vous. Vous êtes bénie entre toutes les femmes, et Jésus, le fruit de vos entrailles, est béni. Je vous salue, Marie, pleine de grâce. Le Seigneur est avec vous. Vous êtes bénie entre toutes les femmes, et Jésus, le fruit de vos entrailles, est béni. Je vous salue, Marie, pleine de grâce. Le Seigneur est avec vous. Vous êtes bénie entre toutes les femmes, et Jésus, le fruit de vos entrailles, est béni. Gloire au Père et au Fils et au Saint-Esprit. Deuxième dizaine. Jésus est monté au ciel dans la gloire du Père. Prions pour honorer l'exaltation du Christ dans la gloire divine, le mystère de l'Ascension. Réjouissons-nous avec Notre-Dame pour la glorification céleste de son Fils. Louons le Christ, nouvel Adam, d'avoir rouvert aux hommes un destin d'immortalité et de vie avec Dieu. Confions à Marie les hommes et les peuples qui ont perdu ou qui ignorent ou qui combattent l'espérance chrétienne. Notre Père qui es aux cieux, que ton nom soit sanctifié, que ton règne vienne, que ta volonté soit faite sur la terre comme au ciel. Donne-nous aujourd'hui notre pain quotidien. Pardonne-nous nos offenses comme nous pardonnons à ceux qui nous ont offensés. Et ne nous soumets pas à la tentation, mais délivre-nous du mal. Amen. Je vous salue, Marie, pleine de grâce. Le Seigneur est avec vous. Vous êtes bénie entre toutes les femmes, et Jésus, le fruit de vos entrailles, est béni. Marie, Mère de Dieu, priez pour nous pauvres pécheurs, maintenant et à l'heure de notre mort. Amen. Je vous salue, Marie, pleine de grâce. Le Seigneur est avec vous. Vous êtes bénie entre toutes les femmes, et Jésus, le fruit de vos entrailles, est béni.
2: Marie, Mère de Dieu, priez pour nous pauvres pécheurs,
1: maintenant et à l'heure de notre mort. Je vous salue, Marie, pleine de grâce. Le Seigneur est avec vous. Vous êtes bénie entre toutes les femmes, et Jésus, le fruit de vos entrailles, est béni. Je vous salue, Marie, pleine de grâce. Le Seigneur est avec vous. Vous êtes bénie entre toutes les femmes, et Jésus, le fruit de vos entrailles, est béni. Je vous salue, Marie, pleine de grâce. Le Seigneur est avec vous. Vous êtes bénie entre toutes les femmes, et Jésus, le fruit de vos entrailles, est béni. Je vous salue, Marie, pleine de grâce. Le Seigneur est avec vous. Vous êtes bénie entre toutes les femmes, et Jésus, le fruit de vos entrailles, est béni. Je vous salue, Marie, pleine de grâce. Le Seigneur est avec vous. Vous êtes bénie entre toutes les femmes, et Jésus, le fruit de vos entrailles, est béni. Je vous salue, Marie, pleine de grâce. Le Seigneur est avec vous. Vous êtes bénie entre toutes les femmes, et Jésus, le fruit de vos entrailles, est béni. Je vous salue, Marie, pleine de grâce. Le Seigneur est avec vous. Vous êtes bénie entre toutes les femmes, et Jésus, le fruit de vos entrailles, est béni. Je vous salue, Marie, pleine de grâce. Le Seigneur est avec vous. Vous êtes bénie entre toutes les femmes, et Jésus, le fruit de vos entrailles, est béni. Gloire au Père et au Fils et au Saint-Esprit.
2: Comme il était au commencement.
1: Troisième dizaine. L'Esprit Saint est descendu sur les apôtres rassemblés avec Marie. Prions pour honorer l'événement de la Pentecôte. Louons Marie en qui l'Esprit Saint a donné naissance au Rédempteur du monde. Louons Jésus d'avoir envoyé son Esprit aux premiers disciples comme il les donne à ceux d'aujourd'hui. Supplions Marie, parfaitement fidèle à l'Esprit, d'accorder cette même fidélité aux responsables et aux membres de l'Église. Notre Père, qui es aux cieux, que ton nom soit sanctifié, que ton règne vienne, que ta volonté soit faite sur la terre comme au ciel. Donne-nous aujourd'hui notre pain quotidien. Pardonne-nous nos offenses, comme nous pardonnons à ceux qui nous ont offensés. Et ne nous soumets pas à la tentation, mais délivre-nous du mal. Amen. Je vous salue, Marie, pleine de grâce. Le Seigneur est avec vous. Vous êtes bénie entre toutes les femmes, et Jésus, le fruit de vos entrailles, est béni.
2: Marie, Mère de Dieu, priez pour nous pécheurs, maintenant et à l'heure de notre mort. Amen.
1: Je vous salue, Marie, pleine de grâce. Le Seigneur est avec vous. Vous êtes bénie entre toutes les femmes, et Jésus, le fruit de vos entrailles, est béni.
2: Sainte Marie, Mère de Dieu, priez pour nous pécheurs,
1: maintenant et à l'heure de notre mort. Je vous salue, Marie, pleine de grâce. Le Seigneur est avec vous. Vous êtes bénie entre toutes les femmes, et Jésus, le fruit de vos entrailles, est béni. Je vous salue, Marie, pleine de grâce. Le Seigneur est avec vous. Vous êtes bénie entre toutes les femmes, et Jésus, le fruit de vos entrailles, est béni. Je vous salue, Marie, pleine de grâce. Le Seigneur est avec vous. Vous êtes bénie entre toutes les femmes, et Jésus, le fruit de vos entrailles, est béni. Je vous salue, Marie, pleine de grâce. Le Seigneur est avec vous. Vous êtes bénie entre toutes les femmes, et Jésus, le fruit de vos entrailles, est béni. Je vous salue, Marie, pleine de grâce. Le Seigneur est avec vous. Vous êtes bénie entre toutes les femmes, et Jésus, le fruit de vos entrailles, est béni. Je vous salue, Marie, pleine de grâce. Le Seigneur est avec vous. Vous êtes bénie entre toutes les femmes, et Jésus, le fruit de vos entrailles, est béni. Je vous salue, Marie, pleine de grâce. Le Seigneur est avec vous. Vous êtes bénie entre toutes les femmes, et Jésus, le fruit de vos entrailles, est béni. Je vous salue, Marie, pleine de grâce. Le Seigneur est avec vous.

quatrième dizaine, la Vierge Marie a été élevée au ciel. Prions pour honorer l'Assomption de la Vierge Marie. Louons Marie de Nazareth, Marie de Bethléem, de la présentation au Temple, de Cana, du Calvaire, du Cénacle. Elle a été glorifiée directement en son âme et en son corps. Remercions Jésus d'avoir fait participer sa mère à sa vie de ressuscité. Prions Marie de nous donner la joie et l'espérance de la rejoindre. Notre Père qui es aux cieux, que ton nom soit sanctifié, que ton règne vienne, que ta volonté soit faite sur la terre comme au ciel. Donne-nous aujourd'hui notre pain quotidien. Pardonne-nous nos offenses, comme nous pardonnons à ceux qui nous ont offensés. Et ne nous soumets pas à la tentation, mais délivre-nous du mal. Amen. Je vous salue, Marie, pleine de grâce. Le Seigneur est avec vous. Vous êtes bénie entre toutes les femmes, et Jésus, le fruit de vos entrailles, est béni. Je vous salue, Marie, pleine de grâce. Le Seigneur est avec vous. Vous êtes bénie entre toutes les femmes, et Jésus, le fruit de vos entrailles, est béni. Je vous salue, Marie, pleine de grâce. Le Seigneur est avec vous. Vous êtes bénie entre toutes les femmes, et Jésus, le fruit de vos entrailles, est béni. Je vous salue, Marie, pleine de grâce. Le Seigneur est avec vous. Vous êtes bénie entre toutes les femmes, et Jésus, le fruit de vos entrailles, est béni. Je vous salue, Marie, pleine de grâce. Le Seigneur est avec vous. Vous êtes bénie entre toutes les femmes, et Jésus, le fruit de vos entrailles, est béni. Je vous salue, Marie, pleine de grâce. Le Seigneur est avec vous. Vous êtes bénie entre toutes les femmes, et Jésus, le fruit de vos entrailles, est béni. Je vous salue, Marie, pleine de grâce. Le Seigneur est avec vous. Vous êtes bénie entre toutes les femmes, et Jésus, le fruit de vos entrailles, est béni. Je vous salue, Marie, pleine de grâce. Le Seigneur est avec vous. Vous êtes bénie entre toutes les femmes, et Jésus, le fruit de vos entrailles, est béni. Je vous salue, Marie, pleine de grâce. Le Seigneur est avec vous. Vous êtes bénie entre toutes les femmes, et Jésus, le fruit de vos entrailles, est béni. Je vous salue, Marie, pleine de grâce. Le Seigneur est avec vous. Vous êtes bénie entre toutes les femmes, et Jésus, le fruit de vos entrailles, est béni. Gloire au Père et au Fils et au Saint-Esprit, comme il était au commencement, maintenant, toujours, dans les siècles. Cinquième dizaine, la Vierge Marie est glorifiée au ciel. Prions pour honorer le couronnement de Notre-Dame. Saluons

0: Avec toute la tradition, Marie participant à la royauté spirituelle du Christ Rédempteur, bénissons Jésus d'avoir associé sa mère à l'extension de son règne. Ô mère de l'Église, ô règne de l'univers, nous t'en prions, étends à toute la terre ta maternelle protection. Notre Père qui es aux cieux, que ton nom soit sanctifié, que ton règne vienne, que ta volonté soit faite sur la terre comme au ciel. Donne-nous aujourd'hui notre pain quotidien. Pardonne-nous nos offenses, comme nous pardonnons à ceux qui nous ont offensés. Et ne nous soumets pas à la tentation, mais délivre-nous du mal. Amen. Je vous salue, Marie, pleine de grâce. Le Seigneur est avec vous. Vous êtes bénie entre toutes les femmes, et Jésus, le fruit de vos entrailles, est béni. Marie, Mère de Dieu, priez pour nous, pauvres pécheurs, maintenant et à l'heure de notre mort. Amen. Je vous salue, Marie, pleine de grâce. Le Seigneur est avec vous. Vous êtes bénie entre toutes les femmes, et Jésus, le fruit de vos entrailles, est béni.
1: Sainte Marie, Mère de Dieu, priez pour nous, pauvres pécheurs, maintenant et à l'heure de notre mort. Amen.
0: Je vous salue, Marie, pleine de grâce. Le Seigneur est avec vous. Vous êtes bénie entre toutes les femmes, et Jésus, le fruit de vos entrailles, est béni.
1: Sainte Marie, Mère de Dieu, priez pour nous, pauvres pécheurs.
0: Je vous salue, Marie, pleine de grâce. Le Seigneur est avec vous. Vous êtes bénie entre toutes les femmes, et Jésus, le fruit de vos entrailles, est béni. Je vous salue, Marie, pleine de grâce. Le Seigneur est avec vous. Vous êtes bénie entre toutes les femmes, et Jésus, le fruit de vos entrailles, est béni. Je vous salue, Marie, pleine de grâce. Le Seigneur est avec vous. Vous êtes bénie entre toutes les femmes, et Jésus, le fruit de vos entrailles, est béni. Je vous salue, Marie, pleine de grâce. Le Seigneur est avec vous. Vous êtes bénie entre toutes les femmes, et Jésus, le fruit de vos entrailles, est béni. Je vous salue, Marie, pleine de grâce. Le Seigneur est avec vous. Vous êtes bénie entre toutes les femmes, et Jésus, le fruit de vos entrailles, est béni. Je vous salue, Marie, pleine de grâce. Le Seigneur est avec vous. Vous êtes bénie entre toutes les femmes, et Jésus, le fruit de vos entrailles, est béni. Je vous salue, Marie, pleine de grâce. Le Seigneur est avec vous. Vous êtes bénie entre toutes les femmes, et Jésus, le fruit de vos entrailles, est béni. Gloire au Père et au Fils et au Saint-Esprit.
2: Comme il était au commencement.
3: Il nous faut préparer pour demain un monde qui soit à la hauteur de l'homme dans toutes ses dimensions. J'ai imploré Marie, la mère du Rédempteur de l'humanité, pour la destinée humaine et spirituelle de tous les hommes, ma bénédiction apostolique est un témoignage de cette sollicitude. À tous, je la donne de grand cœur au nom du Père et du Fils et du Saint-Esprit.

0: pour moi le salut.
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0: Pour votre salut, il est 3 heures.

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1: Amis auditeurs, merci de continuer à suivre avec nous l'histoire du peuple d'Israël dans le désert. Dans l'émission précédente, Corée et sa bande de 250 hommes se sont révoltés contre l'autorité de Moïse et d'Aaron. Par la force, ils veulent s'imposer comme dirigeants et prêtres du peuple de Dieu. Dieu est tellement en colère qu'il détruit Corée et ses hommes en ordonnant à la terre de les avaler. Écoutez la suite.
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2: Le jour suivant, toute la communauté d'Israël parle contre Moïse et Aaron en disant
3: « Vous avez fait mourir le peuple du Seigneur !»
2: Les Israélites se réunissent contre eux. Alors, Moïse et Aaron se tournent vers la tente de la rencontre. À ce moment-là, le nuage de fumée la couvre et la gloire du Seigneur apparaît. Moïse et Aaron vont devant la tente. Le Seigneur dit à Moïse
4: « Éloignez-vous de ces gens-là, je vais les détruire en un instant. »
2: Moïse et Aaron se jettent à terre. Ensuite, Moïse dit à Aaron
5: « Prends ton brûle-parfum. » Remplis-le de charbon brûlant pris sur l'autel et mets de l'encens dessus. Dépêche-toi d'aller vers la communauté et de faire sur elle le geste de pardon pour ses péchés. Oui, le Seigneur s'est mis en colère et le grand malheur a déjà commencé.
2: Aaron prend le brûle-parfum, comme Moïse l'a dit. Il court au milieu du rassemblement, là où le grand malheur a déjà commencé. Il brûle de l'encens et il fait sur les Israélites le geste de pardon pour les péchés. Il se place entre les morts et les vivants. Alors, le grand malheur s'arrête. Ceux qui meurent à cause de ce malheur sont 14 700, sans compter les gens de Corée qui sont morts avant. Dès que le grand malheur est fini, Aaron retourne auprès de Moïse, à l'entrée de la tente de la rencontre.
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6: Amis auditeurs, les Israélites n'ont rien appris de la mort de Corée et de sa bande. Ils se révoltent encore contre Moïse et Aaron. Ils continuent de les accuser en disant « Vous avez fait mourir le peuple du Seigneur ». Dieu décide encore une fois de punir ces gens. Et des milliers de personnes meurent. À ce moment, Moïse se met à prier le Seigneur et dit à son frère Aaron de prendre un brûle-parfum et de se mettre entre les vivants et les morts pour demander pardon à Dieu. Alors, Aaron fait ce que Moïse lui dit et la punition s'arrête.
1: À cause de tous ces problèmes, Dieu veut montrer une fois de plus que c'est la famille d'Aaron, les enfants de Lévi, qui doivent être les prêtres. Écoutez.
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2: Le Seigneur dit à Moïse
7: « Donne cet ordre aux Israélites. Le responsable de chaque tribu doit te donner un bâton. » Tu recevras donc 12 bâtons. Tu écriras le nom de la tribu sur chaque bâton, sauf sur celui de la tribu de Lévi. Sur ce bâton-là, tu écriras le nom d'Aaron. Ainsi, il aura un bâton par chef de tribu. Tu placeras ces bâtons dans la tente de la rencontre, devant le coffre qui contient les tablettes de l'Alliance, là où je me montre à vous. Voici ce qui va se passer. Des boutons de fleurs pousseront sur le bâton de l'homme que j'ai choisi. De cette façon, je n'aurai plus à entendre les paroles que les Israélites disent contre vous et qui m'attaquent aussi.
2: Moïse donne ses ordres aux Israélites. Alors, les responsables des tribus lui donnent chacun un bâton, un par tribu. Il en reçoit 12 en tout. Celui d'Aaron est au milieu des autres. Moïse place les bâtons devant le Seigneur, dans la tente qui abrite les tablettes de l'Alliance. Le jour suivant, Moïse entre dans la tente. Il voit sur le bâton d'Aaron, de la tribu de Lévi, des boutons de fleurs, des fleurs et des amandes mûres. Alors, Moïse sort tous les bâtons de la tente pour les montrer aux Israélites. Tout le monde les voit et chaque responsable reprend son bâton. Le Seigneur dit à Moïse
7: « Remets le bâton d'Aaron devant le coffre qui contient les tablettes de l'Alliance. On le gardera à cet endroit. Ainsi, les Israélites se rappelleront qu'ils sont des révoltés. » De cette façon, tu arrêteras les paroles qu'ils disent contre moi, et ils ne risqueront pas de mourir.
2: Moïse fait exactement ce que le Seigneur a commandé.
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6: Amis auditeurs, c'est Dieu qui a mis chacun à sa place et nous devons aussi respecter les différentes fonctions établies par Dieu. Comme les Israélites ne veulent pas respecter ce que Dieu dit, il leur montre encore une fois que ce n'est que les descendants de Lévi qui doivent être prêtres. C'est pourquoi il demande à Moïse de dire à tous les hommes d'apporter des bâtons dans la tente de la rencontre. Alors, chacun apporte un bout de bois mort. Mais seuls les bâtons d'Aaron et de ses fils donnent des fleurs pour montrer aux gens qu'ils sont réellement choisis par Dieu.
1: Dieu répète encore une fois que ce n'est que la famille d'Aaron qui doit servir comme prêtre. Écoutez.
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2: Les Israélites disent à Moïse.
3: Écoute, nous allons mourir.
8: Nous sommes tous perdus.
9: Tu ne vois donc pas cela?
8: Tous ceux qui s'approchent de la tente du Seigneur sont frappés de mort.
10: Est-ce que nous allons vraiment tous mourir de cette façon?
2: Alors, le Seigneur dit à Aaron.
7: À partir de maintenant, toi, tes fils et les gens de la famille de ton père, vous serez responsables des fautes commises contre le lieu saint. Par contre, toi et tes fils, vous serez les seuls responsables des fautes que vous commettez pendant votre service de prêtre. Tu laisseras tes frères lévites de la tribu de ton père s'approcher avec toi du lieu saint. Ils t'aideront et t'assisteront. Mais toi et tes fils, vous vous tiendrez devant la tente qui abrite les tablettes de l'Alliance. Tes frères lévites seront à ton service et au service de la tente tout entière. Mais ils ne devront s'approcher ni des objets réservés à mon service, ni de l'autel. De cette façon, personne ne risquera de mourir, ni eux, ni vous. Ils t'aideront pour tous les services et tous les travaux à faire dans la tente de la rencontre. Personne d'autre ne s'approchera de vous. C'est vous qui ferez votre service dans le lieu saint et à l'autel. Ainsi, les Israélites échapperont à ma violente colère. Vous le voyez, j'ai choisi vos frères lévites parmi les autres Israélites. Ils sont à moi, et je vous les ai donnés pour qu'ils fassent les travaux de la tente de la rencontre. Mais toi, Aaron et tes fils, vous ferez votre service de prêtre à l'autel et dans le lieu très saint, derrière le rideau de séparation. C'est moi qui vous donne ce service. Si quelqu'un d'autre s'approche du lieu très saint, il faut le faire mourir.
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6: L'attitude du peuple d'Israël montre comment les hommes ont du mal à se soumettre à Dieu et à ses règles. En général, les hommes n'acceptent pas qu'on les reprenne quand ils agissent mal. Ils veulent agir selon leurs désirs. Mais cela ne doit pas être le cas des enfants de Dieu. Car Dieu est pour nous un père. Et un bon père ne peut pas fermer les yeux sur le mauvais comportement de ses enfants. Dieu prend donc tout son temps pour expliquer à Moïse et à Aaron comment ils doivent l'adorer. Mais il met aussi le peuple en garde. Il dit que si quelqu'un n'est pas un descendant de Lévi et qu'il s'approche du lieu très saint, il sera mis à mort. C'est-à-dire, si quelqu'un qui n'est pas de la famille d'Aaron agit comme un prêtre, il lui arrivera la même chose qu'à Corée et à sa bande.
1: Mais Moïse et Aaron ne sont pas au bout de leur peine. Écoutez ce qui se passe plus tard.
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2: Toute la communauté d'Israël arrive dans le désert de Tsin pendant le premier mois et elle s'installe à Kadès. Myriam meurt à cet endroit et on l'enterre. Il n'y a pas d'eau pour la communauté. Alors, elle se réunit contre Moïse et Aaron. Les Israélites accusent Moïse en disant
11: « Ah, si seulement nous étions morts, nous aussi, quand nos frères sont morts sous les coups du Seigneur. Pourquoi est-ce que vous nous avez amenés dans le désert, nous, le peuple du Seigneur? Est-ce pour mourir là, avec nos troupeaux?
12: Pourquoi est-ce que vous nous avez fait quitter l'Égypte pour nous emmener dans ce lieu horrible? Ici, nous ne pouvons rien semer. Il n'y a ni figuier, ni vigne, ni arbre fruitier. Il n'y a même pas d'eau à boire. »
2: Moïse et Aaron quittent ces gens rassemblés et ils vont à l'entrée de la tente de la rencontre. Là, ils tombent, le front contre le sol, et la gloire du Seigneur se montre à eux. Le Seigneur dit à Moïse.
7: Prends ton bâton et avec ton frère Aaron, réunis la communauté d'Israël. Sous leurs yeux, Vous parlerez au rocher qui est là-bas, et il donnera de l'eau. Pour eux, tu feras sortir de l'eau du rocher, et tu donneras à boire à la communauté d'Israël et à ses troupeaux. »
2: Moïse obéit. Il va chercher son bâton dans la tente du Seigneur. Moïse et Aaron réunissent l'assemblée des Israélites devant le rocher et ils leur disent : «
5: Écoutez donc, vous qui vous révoltez, est-ce que nous serons capables de faire sortir pour vous de l'eau de ce rocher ? »
2: Moïse lève la main et, avec son bâton, il frappe le rocher deux fois. Aussitôt, l'eau sort en grande quantité. La communauté d'Israël peut boire et ses troupeaux aussi. Mais le Seigneur dit à Moïse et à Aaron : «
7: Vous n'avez pas eu confiance en moi. Vous n'avez pas montré aux Israélites que je suis le vrai Dieu. Pour cela, ce n'est pas vous qui conduirez ce peuple dans le pays que je leur donne. »
2: Cette source est la source de Meriba, c'est-à-dire la source de la querelle. En effet, à cet endroit, les Israélites ont cherché querelle au Seigneur. Mais là, le Seigneur a montré qu'il est le vrai Dieu.
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6: Le peuple de Dieu reprend la route et continue sa longue marche dans le désert. Il fait chaud et il commence à avoir soif. Quand il n'y a plus d'eau à boire, les Israélites font comme d'habitude. Ils se mettent à pleurer et à accuser une fois de plus Moïse et Aaron. Alors, Moïse et Aaron ne savent pas ce qu'il faut faire. Ils vont à la tente de la rencontre et supplient le Seigneur. Comme il y a un rocher pas loin de là, Dieu dit à Moïse de prendre son bâton, de convoquer tout le monde et d'aller parler au rocher. Ainsi, le rocher donnera de l'eau. Quand tout le monde est en place, Moïse soulève le bâton et au lieu de parler au rocher, il le frappe. La Bible dit que l'eau sort du rocher en grande quantité. Mais ce que Moïse a fait sous l'effet de la colère n'a pas plu à Dieu. À cause de cet acte, Dieu se fâche contre Moïse et Aaron et décide que ni l'un ni l'autre n'entrera dans la terre promise. Amis à l'écoute, quelle triste histoire. Ces grands leaders, Moïse et Aaron, ont fait beaucoup de sacrifices pour le peuple. Mais lorsque Moïse ne suit pas l'ordre du Seigneur avec exactitude, lui-même est puni ainsi que son frère. Dieu les condamne. Ainsi, ils ne verront pas le pays pour lequel ils ont tant travaillé. Ils vont voir de loin le pays promis, mais ils ne vont pas y entrer. Voyez-vous les conséquences de la colère ? Elle peut nous faire dire des choses que nous regrettons dans les secondes qui suivent. Elle peut nous amener à poser des actes qui ont des conséquences très graves. Chers amis, le cas de Moïse doit nous interpeller tous, y compris nos leaders. Car si Dieu n'a pas épargné le grand leader Moïse, qu'en sera-t-il de nous ? Demandons à Dieu de nous aider à avoir la bonne réaction face aux provocations, de sorte que nous n'attirions pas la colère de Dieu et que nous puissions bénéficier de tout ce que le Seigneur a pour nous.
1: Amis auditeurs, nous allons nous arrêter là pour aujourd'hui. Vous venez d'entendre l'histoire de Moïse et du peuple d'Israël dans le désert, tirée du livre de Nombres, chapitres 17, 18 et 20. À demain et que Dieu soit avec vous.
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2: Bonjour chers auditeurs et auditrices de Radio Maria Côte d'Ivoire, émettons depuis le diocèse de Yamoussoukro. Vous êtes à votre émission Vocabulaire de la foi catholique sur la 104.8 FM, la fréquence de la spiritualité au quotidien. À ce microphone, votre servante Sylvie Eddy.

Auditeurs et auditrices de Radio Maria Côte d'Ivoire, je vous conseillerai désormais, dans le cadre de notre espace de vocabulaire, de prendre note des différentes définitions que nous vous donnerons afin d'en profiter pleinement. Aujourd'hui, nous allons vous proposer la définition de divers mots que nous rencontrons dans notre vie chrétienne. La première série de définitions va concerner le thème de la divinité. Par divinité, l'on entend tout ce qui est de nature divine. C'est également l'état d'un être divin. Que signifie le mot Dieu? Le mot Dieu vient du latin Deus, formé sur le radical di, qui signifie la lumière. Le nom latin Deus désigne l'habitant du ciel lumineux ou du Deus, par opposition à Homo, l'habitant du sol terrestre ou de l'humus. Dieu est opposé à l'homme. Dieu est donc un principe d'explication de l'existence du monde conçu comme un être personnel selon des modalités particulières aux croyances et aux religions. Selon que nous soyons dans le monothéisme ou dans le polythéisme, la définition de Dieu diffère. Dans le monothéisme, qui met l'accent sur le caractère unique de la divinité, Dieu est un être éternel, unique, tout-puissant et miséricordieux, créateur et juge des révélations bibliques et islamiques. Dans le polythéisme, doctrine, croyons en l'existence de plusieurs divinités. Dieu définit tous les êtres supérieurs, doués d'un pouvoir sur l'homme et d'attributs particuliers. D'autres mots sont utilisés pour désigner la divinité. Nous avons Allah, mot arabe pour désigner Dieu. Allah est le Dieu unique, pivot de la foi islamique. Nous avons également Yahvé, qui est l'appellation de Dieu chez les Juifs. Ce nom a été révélé à Moïse dans l'épisode du buisson ardent. Le mot Père est aussi utilisé. Il s'écrit avec grand P. C'est la première personne de la Sainte Trinité. On le retrouve dans la formule au nom du Père, du Fils et du Saint-Esprit qui accompagne le signe de la croix. Il apparaît également dans d'autres expressions telles que la maison du Père qui est le paradis, le Père éternel et la prière Notre Père qui est aux cieux. Nous avons également le mot Alpha. C'est la première lettre de l'alphabet grec. Il désigne Dieu dans l'Apocalypse. D'autres noms donnés à Dieu sont le Tout-Puissant, le Très-Haut, le Tout-Autre, Lumière, Amour.

Nous rencontrons souvent dans nos lectures le terme transcendant. C'est ce qui dépasse un ordre de réalité déterminé, qui ne résulte pas du jeu naturel d'une certaine classe d'être ou d'action, mais suppose l'intervention d'un principe extérieur et supérieur à celle-ci. Le mot « providence » signifie le sage gouvernement de Dieu sur la création. C'est par extension Dieu gouvernant la création. Le terme « miséricorde » ou « miséricordieux » est la pitié par laquelle on pardonne aux coupables. Dans la même famille, nous avons le mot « clémence », « indulgence » ou « pardon ». On le rencontre dans l'expression « la miséricorde divine ».

Auditeurs et auditrices de la Radio Maria Côte d'Ivoire, voici donc définies quelques notions en rapport avec le thème divinité. Maintenant, nous allons voir des mots dans le domaine du religieux et du profane. Le premier mot est religion. C'est un ensemble d'actes rituels liés à la conception d'un domaine sacré distinct du profane et destiné à mettre l'âme humaine en relation avec Dieu. La religion est la reconnaissance par l'être humain d'un pouvoir ou d'un principe supérieur de qui dépend sa destinée et à qui obéissance et respect sont dus. Attitude intellectuelle et morale qui résulte de cette croyance en conformité avec un modèle social et qui peut constituer une règle de vie. Dans le domaine religieux, on parle aussi de secte. Qu'est-ce qu'une secte? C'est un groupe organisé de personnes qui ont une même doctrine au sein d'une religion ou groupe d'inspiration religieuse ou mystique, vivant en communauté sous l'influence absolue de guides, de maîtres ou de gourous. C'est une communauté fermée d'intentions spiritualistes. Que signifie le mot profane? Profane signifie qui est étranger à la religion. Exemple, fête profane, musique profane, opposé à religieux, au sacré. Profaner, c'est traiter sans respect ou avec mépris en violant le caractère sacré d'une chose, d'un objet ou d'un lieu de culte.

0: Chers auditeurs et auditrices de Radio Maria Côte d'Ivoire, ainsi prend fin la série de mots que nous nous sommes proposés de vous définir en ce jour. J'ai eu grand plaisir à être avec vous.
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0: Première lecture. Lecture du livre du prophète Isaïe, chapitre 55, versets 6 à 9. Cherchez le Seigneur tant qu'il se laisse trouver, invoquez-le tant qu'il est proche. Que le méchant abandonne son chemin et l'homme perd vite ses pensées. Qu'il revienne vers le Seigneur, qu'il lui montrera sa miséricorde, vers notre Dieu qui est riche en pardon. Car mes pensées ne sont pas vos pensées, et vos chemins ne sont pas mes chemins, oracle du Seigneur. Autant le ciel est élevé au-dessus de la terre, autant mes chemins sont élevés au-dessus de vos chemins, et mes pensées au-dessus de vos pensées. Parole du Seigneur.
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0: Deuxième lecture, de la lettre de Saint Paul apôtre aux Philippiens, chapitre 1, versets 20c à 24 et 27a. Frères, soit que je vive, soit que je meure, le Christ sera glorifié dans mon corps. En effet, pour moi, vivre, c'est le Christ, et mourir, c'est un avantage. Mais si, en vivant en ce monde, j'arrive à faire un travail utile, je ne sais plus comment choisir. Je me sens pris entre les deux. Je désire partir pour être avec le Christ, car c'est bien préférable. Mais à cause de vous, demeurer en ce monde est encore plus nécessaire. Quant à vous, ayez un comportement digne de l'évangile du Christ. Parole du Seigneur.
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Évangile de Jésus-Christ selon saint Matthieu, chapitre 20, versets 1 à 16. En ce temps-là, Jésus disait cette parabole à ses disciples. Le royaume des cieux est comparable à un maître d'un domaine qui sortit dès le matin afin d'embaucher des ouvriers pour sa vigne. Il se mit d'accord avec eux sur le salaire de la journée, un denier, c'est-à-dire une pièce d'argent, et il les envoya dans sa vigne. Sorti vers 9 heures, il en vit d'autres qui étaient là sur la place sans rien faire. Et à ceux-là, il dit, « Allez à ma vigne vous aussi, et je vous donnerai ce qui est juste. » Ils y allèrent. Il sortit de nouveau vers midi, puis vers 3 heures, et fit de même. Vers 5 heures, il sortit encore et trouva d'autres qui étaient là, et il leur dit, « Pourquoi êtes-vous restés là toute la journée sans rien faire ?» Ils lui répondirent, « Parce que personne ne nous a embauchés. » Il leur dit, « Allez à ma vigne vous aussi. » Le soir venu, le maître de la vigne dit à son intendant, « Appelle les ouvriers et distribue le salaire, en commençant par les derniers pour finir par les premiers. » Ceux qui avaient commencé à 5 heures s'avançaient et reçut chacun une pièce d'un denier. Quand vint le tour des premiers, ils pensaient recevoir davantage, mais ils reçurent eux aussi, chacun, une pièce d'un denier. En la recevant, ils récriminaient contre le maître du domaine. « Ceux-là, les derniers venus, n'ont fait qu'une heure. » Et tu les traites à l'égal de nous qui avons enduré le poids du jour et la chaleur. Mais le maître répondit à l'un d'entre eux, « Mon ami, je ne suis pas injuste envers toi. N'as-tu pas été d'accord avec moi pour un denier? Prends ce qui te revient et va-t'en. Je veux donner au dernier venu autant qu'à toi. N'ai-je pas le droit de faire ce que je veux de mes biens? Ou alors, ton regard est-il mauvais parce que moi je suis bon? C'est ainsi que les derniers seront premiers et les premiers seront derniers. » Il nous sommes nous Jésus pour nous dire que les gars sont fous. Et moi, j'ai mis tout le monde qui m'a dit que j'ai mis tout le monde qui m'a dit que j'ai mis tout le monde qui m'a dit que j'ai mis tout le monde qui m'a dit. 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

Bien-aimés frères et sœurs, dans la vie quotidienne, nous avons souvent besoin de mesurer, de comparer et de calculer. Cette logique est nécessaire dans beaucoup de domaines de l'existence. Mais l'évangile de ce dimanche vient nous rappeler une vérité essentielle. Dieu n'agit pas selon nos seuls critères humains. Sa justice n'est pas une simple récompense proportionnelle à nos mérites. Elle est d'abord l'expression d'un amour gratuit qui cherche à donner la vie. Dans la parabole que Jésus présente, la réaction des premiers ouvriers est compréhensible humainement. Leur problème n'est pas d'avoir reçu ce qui avait été convenu. Ils reçoivent exactement le salaire promis. Leur difficulté vient du fait qu'ils regardent la grâce accordée aux autres comme une injustice envers eux. Voilà le piège dans lequel l'homme peut facilement tomber. Transformer la relation avec Dieu en un système de calcul. Nous pouvons parfois penser « j'ai beaucoup prié, j'ai beaucoup servi, j'ai fait des sacrifices, j'ai donc droit à davantage que les autres ». Mais Dieu nous révèle une autre logique. Sa bonté n'est pas une récompense que nous pouvons revendiquer comme un salaire. Elle est un don qui se reçoit avec reconnaissance. La première lecture nous donne la clé de compréhension. « Mes pensées ne sont pas vos pensées et vos chemins ne sont pas mes chemins, oracle du Seigneur ». Le prophète Isaïe invite à abandonner une vision trop étroite de Dieu, car sa miséricorde dépasse infiniment nos catégories. Cette parole ne signifie pas que Dieu serait injuste. La justice humaine cherche souvent à donner à chacun selon ce qu'il mérite. La justice divine, quant à elle, cherche à donner à chacun selon son amour. C'est pourquoi le salut n'est jamais un salaire que nous aurions gagné. Il est toujours une grâce. Saint Paul a compris que toute son existence est un don reçu et une mission confiée. Il ne travaille pas pour accumuler les mérites devant Dieu, mais parce qu'il aime celui qui l'a aimé le premier. Frères et sœurs, l'Évangile nous rappelle que Dieu se réjouit de chaque retour, de chaque conversion, de chaque cœur qui s'ouvre à lui. Le bon ouvrier n'est pas celui qui regarde avec jalousie la grâce reçue par l'autre. C'est celui qui se réjouit que la vigne du Seigneur porte du fruit. Ce même évangile nous invite à passer de la logique du mérite à celle de la gratitude. Au lieu de demander pourquoi l'autre reçoit autant, apprenons à rendre grâce. Seigneur, merci pour tout ce que tu accomplis dans la vie de chacun. Dans l'Eucharistie que nous célébrons aujourd'hui, nous sommes tous invités à la même table. Personne ne peut prétendre avoir acheté sa place. Nous sommes tous des ouvriers appelés par grâce dans la vigne du Seigneur. Qu'il purifie nos cœurs de toute comparaison et de toute jalousie, afin que nous devenions des serviteurs heureux et travaillent ensemble dans sa vigne jusqu'au jour où il nous accueillera dans la joie de son royaume. Amen. 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
3: Aujourd'hui, 20 septembre, l'Église fait mémoire de Saint André Kim Tigone, prêtre, Paul Chong Azang et leur compagnon Mati. L'évangélisation de la Corée remonte au début du XVIIe siècle grâce au courage de quelques laïcs qui réussissent à y créer une fervente communauté qui survivra jusqu'à l'arrivée des premiers missionnaires français. C'est de cette communauté que font partie les martyrs vénérés en ce jour, tous coréens, à l'exception de 3 évêques et de 7 prêtres des missions étrangères de Paris, exécutés lors des persécutions des années 1839, 1846, 1866 et 1867. Parmi eux, Saint Laurent Imbert, né à R en Provence, sacré évêque en Corée et martyrisé en 1839 avec les saints Pierre, Mauban et Jacques Chasten. André Kim Tigone était né dans une famille noble de Corée. Son père Ignace fut lui aussi martyrisé en 1821. Il nous reste deux lettres d'André Kim, l'une écrite en 1846 depuis sa prison, est adressé au vicaire apostolique Monseigneur Ferréol qui l'avait ordonné prêtre à Macao en Chine. L'autre est adressé à ses compatriotes chrétiens. Saint André Kim Tigone est le premier prêtre mati coréen. André Kim Tigone et Paul Chong Azang ont été canonisés avec 111 autres martyrs par Jean-Paul II en 1984 lors de son voyage en Corée. Leur mémoire a été inscrite au calendrier en 1985 et fixée à une date intermédiaire entre le 16 septembre, jour du martyr d'André Kim décapité à Séoul, et le 22 septembre, anniversaire du martyr de Paul Chong, exécuté lui aussi en 1846.

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3: Au nom du Père et du Fils et du Saint-Esprit. Amen. Mon Seigneur et mon Dieu, je crois de tout mon cœur que tu es ici, que tu me vois, que tu m'entends. Je t'aime, je t'adore et je te demande pardon. Je veux prier. Mais surtout, te laisser prier en moi. Glisse dans mon cœur tes paroles et tes silences. Marie, ma mère immaculée, Saint Joseph et mon ange gardien, accompagne-moi toujours en chemin. Elon Musk, entrepreneur, est l'homme le plus riche du monde en 2026 avec une fortune estimée à plus de 800 milliards de dollars selon le classement Forbes des milliardaires. J'ai envie de dire, tout ça, c'est pour une seule personne. De quoi nourrir tout un continent? En effet, le budget annuel de la Côte d'Ivoire en 2026 est de 17 350 milliards de francs CFA à peu près, soit 30 milliards de dollars ou 26 milliards d'euros. Celui de la France fait 459 milliards d'euros, soit 529 milliards de dollars. À côté de 800 milliards. Pour dire plus simplement les choses, Elon Musk équivaut à 9 ou 10 fois le PIB de la Côte d'Ivoire et plus du quart de la richesse produite par la France en un an. Vous avez une idée de l'étendue de sa fortune. Lui, il est vraiment, vraiment riche. Et des hommes comme lui, il y en a beaucoup sur la terre. J'aurais bien voulu estimer la fortune de Salomon dans la Bible. Selon ce qui nous est raconté, c'était un homme très riche. On aurait pu le classer aussi pour voir dans le classement des milliardaires quelle est la fortune de Salomon. De la même manière que Dieu a fait des hommes assez riches, il y en a également de très pauvres qui peinent à s'assurer un repas par jour et qui n'ont aucun accès aux soins médicaux. Ainsi, la richesse et la pauvreté sont deux réalités de l'existence humaine. Des deux, la plupart d'entre nous préfèrent la richesse. Sauf que le sage du livre des Proverbes qui nous est lu ce jour choisit la mesure. Je veux dire le juste milieu. Seigneur, j'implore de toi deux choses. Ne le refuse pas avant que je meure. Éloigne de moi la fausseté et paroles mensongères. Ne me donne ni pauvreté ni richesse. Laisse-moi goûter ma part de pain, de crainte que, comblé, je ne me détourne et ne dise « Qui est Yahvé ?» ou encore « Qu'indigent, je ne vole et ne profane le nom de mon Dieu. » Seigneur, sans faux fuyant, je ne te prie pas de cette manière. Je veux te prier autrement. Tu sais bien que moi j'aspire à la richesse. Je veux avoir beaucoup d'argent. Les médias parleront de moi. Mon nom sera populaire. Et puis, dans la société, on va m'estimer. Mes paroles seront tout de suite exécutées. Tu sais combien, Seigneur, le pouvoir de l'argent et de la richesse est grand sur cette terre. Faut m'en donner beaucoup. Toi, entre ma prière, toi qui pries avec moi, entre ma prière et celle du sage du livre des Proverbes, laquelle te rejoint le plus dans tes aspirations profondes? Attends, j'ai oublié la troisième option. Laisse-moi te formuler une autre prière. Seigneur, donne-moi la pauvreté. Je veux souffrir chaque jour pour combattre dans ma chair toutes les révoltes. Je veux vivre 7 à 16 pour toi. Me sentir crucifié chaque jour comme Padre Pio que nous célébrons aujourd'hui. Lui qui fut homme de prière et de souffrance. Je veux rester loin de l'orgueil des richesses et de la fierté des tempérants. Amen. Alors, on peut à présent organiser un vote. Parmi ces trois prières, je suis convaincu que la dernière prière n'aura aucune voix. Mais la deuxième sera majoritaire, celle qui demande d'être riche. Dans mon pays, et je crois que c'est la même chose partout, tout le monde veut être riche vite et sans trop d'efforts. On raconte que certains ont recours à des fétiches, des marabouts, des pratiques occultes pour y parvenir. D'autres, en revanche, ont élu domicile dans les malversations, corruption, détournement de fonds. Je ne parle pas ici de tous ces trafics illicites, drogues, vente d'organes humains et même des hommes, trafic d'armes. Parmi ceux-ci, parfois, il y a toi et moi, mais sans Dieu. Seigneur, donne-moi de me défaire de mes convoitises, de mes ambitions qui ne comptent pas avec toi. Libère-moi de mes projets sans toi. Rends-moi riche, si telle est ta volonté, mais que ce ne soit jamais sans toi. Donne-moi la pauvreté, si tel est ton désir, mais que ce soit toujours avec toi. Donne-moi d'être instrument de ta charité quand tu m'en donneras assez, que je ne vais jamais garder pour moi plus que j'en aurai besoin. Le pape Benoît XVI, dans sa catéchèse consacrée à Padre Pio, dit ceci: Padre Pio conserva ses dons naturels et aussi son tempérament, mais il offrit chaque chose à Dieu qui a pu s'en servir librement pour prolonger l'œuvre du Christ. Annonce de l'Évangile, remettre les péchés et guérir les malades dans leur corps et leur esprit. Le chemin est ici présenté. Il s'agit de tout offrir au Seigneur. Des pauvres, vous en aurez toujours avec vous. C'est ainsi que le Seigneur parlait dans l'Évangile à ses disciples. Et moi d'ajouter, des riches comme Elon Musk, il en aura toujours sur la terre. Offre ta pauvreté à Dieu, offre ta richesse à Dieu. Parce que des pauvres, des pauvretés, je veux dire, tu en as. Manque de foi, d'espérance, de charité, manque d'emploi, d'affection, de famille, la maladie, sont des pauvretés existentielles que peut-être que tu rencontres que tu en as. Offre aussi tes richesses à Dieu, bien matériel, bien spirituel, prestige social, performance professionnelle et académique, succès dans tes projets. J'en passe, tu connais tes richesses. Cette offrande devra participer à la gloire de Dieu, c'est-à-dire prolonger l'œuvre du Christ, participer au bien des autres. Le but, c'est de ne jamais se séparer de Dieu, rester scotché à Dieu, lié à Dieu, vivre chaque situation de notre vie avec le Seigneur, ne jamais le perdre. Le désirer comme la prunelle de son œil, le désirer comme le bien le plus grand de notre vie, chercher à être avec lui que de le perdre pour quoi que ce soit. Autrement dit, dans la balance, Dieu d'abord et le reste ensuite. Ne jamais se séparer de Dieu. Et c'est bien l'intention du sage dans la première lecture de la messe, de crainte que comblé, je ne me détourne et me dise « Qui est Yahvé ?» En étant comblé, il pourrait perdre Dieu. Ou encore, qu'indigent, je ne vole et ne profane le nom de mon Dieu. Trop de pauvreté, il pourrait se détourner de Dieu. Le plus important pour le sage, c'est de ne jamais perdre le Seigneur. Il s'agit de demeurer dans la gloire de Dieu. Et cette gloire passe par toi et moi. C'est d'ailleurs pour cela que la mouche sait profiter de la plaie de l'étranger. Savoir profiter des biens que Dieu nous donne pour sa gloire. Et quand Dieu est glorifié, l'homme est béni et comblé. L'homme est satisfait. L'homme est heureux. Donne-moi, Seigneur, aujourd'hui de t'offrir toutes mes activités, toute ma vie, mes pauvretés comme mes richesses. Donne-moi de prier et de désirer rester près de toi et avec toi. que je ne vais jamais te perdre. Je te remercie, mon Dieu, de tout ce que tu as semé dans mon cœur pendant ce moment de prière. Fais-le pousser et porter du fruit. Marie, ma mère immaculée, Saint Joseph et mon ange gardien, accompagne-moi toujours en chemin. Au nom du Père, et du Fils, et du Saint-Esprit. Amen.
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0: Pour votre salut, il est 6 heures.
2: L'ange du Seigneur porte l'annonce à Marie. Je vous salue Marie, pleine de grâce. Le Seigneur est avec vous. Vous êtes bénie entre toutes les femmes. Et Jésus, le fruit de vos entrailles, est béni.
3: Sainte Marie, Mère de Dieu, priez pour nous pauvres pécheurs, maintenant et à l'heure de notre mort. Amen.
2: Voici la servante du Seigneur.
3: Qu'il me soit fait selon ta parole.
2: Je vous salue Marie, pleine de grâce. Le Seigneur est avec vous. Vous êtes bénie entre toutes les femmes. Et Jésus, le fruit de vos entrailles, est béni.
3: Sainte Marie, Mère de Dieu, priez pour nous, pauvres pécheurs, maintenant et à l'heure de notre mort. Amen.
2: Et le Verbe s'est fait chair.
3: Et il a habité parmi nous.
2: Je vous salue, Marie, pleine de grâce. Le Seigneur est avec vous. Vous êtes bénie entre toutes les femmes. Et Jésus, le fruit de vos entrailles, est béni.
3: Sainte Marie, Mère de Dieu, priez pour nous, pauvres pécheurs, maintenant et à l'heure de notre mort. Amen.
2: Priez pour nous, Sainte Mère de Dieu,
3: afin que nous soyons rendus dignes des promesses du Christ.
2: Que ta grâce, Seigneur, se répande dans nos cœurs. Par le message de l'ange, tu nous as fait connaître l'incarnation de ton Fils bien-aimé. Conduis-nous par sa passion et par sa croix jusqu'à la gloire de la résurrection. Par le Christ notre Seigneur.
3: Amen.

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De la deuxième lettre à Timothée. Souviens-toi de Jésus-Christ, le descendant de David. Il est ressuscité d'entre les morts. Voici une parole sûre. Si nous sommes morts avec lui nous vivrons. Si nous supportons l'épreuve, avec lui nous régnerons. Si nous le rejetons, lui aussi nous rejettera. Si nous sommes infidèles, lui, il restera fidèle, car il ne peut se rejeter lui-même.

Louons le Christ, Seigneur, soleil de notre jour, qui éclaire tout homme et ne connaît pas de déclin.

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1: Chers amis auditeurs, encore une fois, bienvenue à votre émission « La Bible sur les ondes ». Aujourd'hui comme hier, nous apprenons que Dieu invite chacun à entrer dans son royaume. Jésus compare ce royaume à un grand mariage où tout le monde est invité. Les gens justes et les pécheurs sont tous invités à la même table. Écoutez.
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2: Jésus se met encore à parler aux foules en prenant des comparaisons. Il leur dit
3: « Le royaume des cieux ressemble à ceci. » Un roi prépare un grand repas pour le mariage de son fils. Il envoie ses serviteurs appeler les invités au repas, mais les invités ne veulent pas venir. Il envoie encore d'autres serviteurs pour dire aux invités, « Maintenant, le repas est prêt. J'ai fait tuer mes bœufs et mes bêtes bien grasses. Tout est prêt. Venez au repas de mariage. » Mais les invités n'y font pas attention. Et ils s'en vont, l'un à son champ, l'autre à son commerce. Les autres prennent les serviteurs, ils leur font du mal et ils les tuent. Le roi se met en colère. Il envoie ses soldats tuer les assassins et brûler leur ville. Ensuite, il dit à ses serviteurs, « Le repas de mariage est prêt, mais les invités n'étaient pas dignes de le manger. Allez donc au croisement des chemins et invitez au repas tous les gens que vous rencontrerez. » Les serviteurs partent sur les chemins. Ils rassemblent tous les gens qu'ils trouvent, les mauvais et les bons. Ainsi, la salle de fête est pleine de monde. Le roi entre pour regarder les invités. Il voit un homme qui n'a pas le vêtement de fête. Il lui dit, « Mon ami, comment ? Tu es entré ici sans le vêtement de fête ?» L'homme ne répond rien. Alors le roi dit aux serviteurs, « Attachez-lui les mains et les pieds et jetez-le dehors, dans la nuit. Là, il pleurera et il grincera des dents. »
2: Et Jésus ajoute,
3: « Oui, Dieu appelle un grand nombre de gens, mais il n'y en a pas beaucoup qui sont choisis. »
4: Dans ce passage tiré de la Bonne Nouvelle selon Matthieu, nous entendons la parabole de la fête royale. Vous vous souvenez, une parabole est une histoire que Jésus raconte pour donner des enseignements sur Dieu et son royaume. Dans cette parabole, un roi invite tout le monde à un grand repas. Certains acceptent et d'autres refusent l'invitation du roi. Chers amis, quelle est la signification de cette histoire? Dieu est comparé au roi et les Juifs, le peuple de Dieu, sont les premiers invités. Malheureusement, leur réponse n'a pas été à la mesure de l'espoir placé en eux. Ils ont tué les prophètes. Ils ont refusé le royaume. Voyez-vous, ils ont rejeté l'invitation du roi à cette grande fête donnée en honneur de son fils. Face à ce refus, le roi invite d'autres personnes. Qui sont ces nouveaux invités? Ils représentent les non-juifs, qu'on appelle parfois les païens, ou les incroyants. En fait, pendant la vie de Jésus, il proclame la bonne nouvelle aux Juifs d'abord et ensuite aux non-Juifs. Comme les derniers invités au mariage, ce sont les non-Juifs qui répondent avec joie à l'invitation. Notons aussi que dans cette parabole, ces invités doivent être bien habillés, sinon ils seront jetés dehors. Qu'est-ce que cela veut dire? Cela veut dire que ceux qui veulent entrer et participer dans le royaume de Dieu doivent avoir une foi réelle en Dieu. Et leur changement de comportement doit être vrai et sincère. Chers amis, cette parabole nous montre combien Dieu désire que les gens soient sauvés. Il invite tout le monde à son repas de fête, qui est en réalité le royaume des cieux, et nous sommes tous invités à y entrer.
1: Jésus nous présente trois autres paraboles pour nous enseigner cette vérité. Comme dans la parabole précédente, par ses propos, Jésus montre combien Dieu aime les hommes et les femmes de ce monde. Il invite ainsi chacun à venir à lui et à découvrir sa bonté. Écoutons les deux premières paraboles.
5: Les employés des impôts et les pécheurs s'approchent tous de Jésus pour l'écouter. Les pharisiens et les maîtres de la loi ne sont pas contents du tout. Et ils disent :
2: Cet homme accueille les pécheurs et il mange avec eux.
5: Alors Jésus leur raconte cette histoire.
3: Parmi vous, un homme a 100 moutons et il en perd un. Bien sûr, il va laisser les 99 moutons dans les champs et il part chercher celui qui est perdu jusqu'à ce qu'il le trouve. Quand il l'a trouvé, il est tout joyeux. Il met le mouton sur ses épaules, puis il rentre chez lui. Il appelle ses amis et ses voisins et leur dit « Venez, réjouissez-vous avec moi. Oui, j'ai retrouvé mon mouton qui était perdu. » Je vous le dis, c'est la même chose. Quand un seul pécheur change sa vie, Dieu est dans la joie. Sa joie est plus grande que pour 99 personnes justes qui n'ont pas besoin de changer leur vie. Écoutez encore. Une femme a 10 pièces d'argent et elle en perd une. Bien sûr, elle va allumer une lampe et balayer la maison. Elle cherche la pièce avec soin jusqu'à ce qu'elle la trouve. Quand elle l'a trouvée, elle appelle ses amis et ses voisines et leur dit « Venez, réjouissez-vous avec moi. Oui, j'ai retrouvé la pièce d'argent que j'avais perdue. » Je vous le dis, c'est la même chose. Quand un seul pécheur change sa vie, il y a de la joie parmi les anges de Dieu.
4: Humainement, c'est une folie de laisser à la merci des animaux féroces 99 brebis et d'aller à la recherche d'une seule brebis égarée. Mais cette exagération souligne la grandeur de l'amour de Dieu pour nous. À cause de son amour, le Seigneur est prêt à prendre tous les risques inimaginables pour sauver un seul pécheur. Quel est ce risque? Dieu a, en effet, choisi d'envoyer son seul Fils pour sauver l'humanité. Dieu est descendu lui-même du ciel pour vivre parmi nous. Mais les hommes ne l'ont pas reçu comme il fallait. Ils n'ont pas reconnu Jésus-Christ en tant que Fils de Dieu. En effet, Jésus a été rejeté, persécuté et mis à mort sur la croix. Mais Dieu n'a pas reculé devant l'opposition des hommes. Comme le berger qui laisse tout derrière lui pour chercher la brebis perdue, Dieu est prêt à te chercher, à me chercher, pour nous faire entrer dans son royaume. Cher ami, pourquoi hésiter devant un tel amour? Avec la parabole de l'argent perdu, Jésus essaie de communiquer le même message. Comme la femme qui se réjouit d'avoir retrouvé la pièce d'argent perdue, Dieu se réjouit chaque fois qu'un pécheur se détourne de sa mauvaise vie pour le suivre.
1: Amis auditeurs, avez-vous entendu parler de l'histoire de l'enfant prodigue? Écoutez cette histoire passionnante.
5: Jésus dit encore,
3: « Un homme a 2 fils. Le plus jeune dit à son père, « Père, donne-moi ma part d'héritage. » Alors, le père partage ses richesses entre ses 2 fils. Quelques jours après, le plus jeune fils vend tout ce qu'il a reçu et il part avec l'argent dans un pays éloigné. Là, il se conduit très mal et il dépense tout son argent. Quand il a tout dépensé, une grande famine arrive dans le pays et le fils commence à manquer de tout. Il va travailler pour un habitant de ce pays. Cet homme l'envoie dans les champs garder les cochons. Le fils a envie de manger la nourriture des cochons, mais personne ne lui en donne. Alors il se met à réfléchir. Il se dit, « Chez mon père, tous les ouvriers ont assez à manger, et même ils en ont trop. Et moi, ici, je meurs de faim. Je vais partir pour retourner chez mon père. Je vais lui dire, « Père, j'ai péché contre Dieu et contre toi. Je ne mérite plus d'être appelé ton fils. Fais comme si j'étais l'un de tes ouvriers. » Il part pour retourner chez son père. Le fils est encore loin. Mais son père le voit et il est plein de pitié pour lui. Il court à sa rencontre. Il le serre contre lui et l'embrasse. Alors le fils dit à son père, « Père, j'ai péché contre Dieu et contre toi. Je ne mérite plus d'être appelé ton fils. » Mais le père dit à ses serviteurs, « Vite, apportez le plus beau vêtement et habillez mon fils. Mettez-lui une bague au doigt et des sandales aux pieds. Amenez le veau qu'on a fait grossir et tuez-le. Mangeons et faisons la fête. Oui, mon fils qui est là était mort et il est revenu à la vie. Il était perdu et il est retrouvé. Il commence à faire la fête. Pendant ce temps, le fils aîné travaillait dans les champs. Quand il revient et s'approche de la maison, il entend de la musique et des danses. Il appelle un des serviteurs et il lui demande ce qui se passe. Le serviteur lui répond, « C'est ton frère qui est arrivé et ton père a fait tuer le gros veau parce qu'il a retrouvé son fils en bonne santé. » Alors le fils aîné se met en colère et il ne veut pas entrer dans la maison. Le père sort pour lui demander d'entrer, mais le fils aîné répond à son père, « Écoute, depuis de nombreuses années, je travaille pour toi. Je n'ai jamais refusé d'obéir à tes ordres. Pourtant, tu ne m'as jamais donné une petite chèvre pour faire la fête avec mes amis. Ton fils qui est là a mangé tout ton argent avec des filles. Mais quand il arrive, tu fais tuer le gros veau pour lui. » Le père lui répond, « Mon enfant, toi, tu es toujours avec moi. Et tout ce qui est à moi est à toi. Mais il fallait faire la fête et nous réjouir. En effet, ton frère qui est là était mort. Et il est revenu à la vie. Il était perdu et il est retrouvé. »
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4: Pour les pharisiens, si Jésus est vraiment un homme juste et un envoyé de Dieu, il doit refuser de fréquenter les gens de mauvaise vie et ceux qui ne sont pas juifs. Selon eux, ce père aurait dû refuser de recevoir son enfant perdu, ce fils prodigue. Mais Dieu n'agit pas ainsi. Ce fils a tout reçu de son père et a tout gaspillé dans la débauche. Ce fils est l'image même de l'homme qui, après avoir tout reçu de Dieu, s'éloigne de lui. Malgré les conseils de son père, ce fils insiste pour prendre sa part de l'héritage et à partir loin de la maison familiale. Là-bas, il est comme cette brebis égarée. Il tombe le plus bas possible. Cependant, le père ne cesse jamais d'aimer son fils. Cette parabole nous donne une image très forte de l'amour de Dieu pour nous. Même si nous nous éloignons de lui, comme ce fils prodigue, l'amour du Seigneur reste constant. Il ne veut pas la mort d'un seul pécheur. Il veut que chaque personne reconnaisse ses torts et se tourne vers lui pour être sauvée. Alors, tout le ciel est en fête. Le veau gras est tué. On sort les plus beaux habits et la plus belle bague en or pour une seule personne qui se tourne vers Dieu. Chers amis, voyez-vous la compassion et l'infinie bonté de Dieu montrées dans ces trois paraboles? Dans chacun des cas, la brebis perdue est retrouvée, la pièce d'argent perdue est retrouvée et le fils prodigue aussi retrouvé. Oh, quelle joie dans le ciel lorsque nous venons à Dieu!
1: Chers amis auditeurs, vous venez d'entendre les paraboles de Jésus tiré de l'Évangile de Matthieu, chapitre 22 et Luc, chapitre 15. Soyez avec nous demain pour suivre d'autres enseignements sur la vie de Jésus. Au revoir et n'oubliez pas que Dieu vous aime.
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3: Aujourd'hui, 20 septembre, l'Église fait mémoire de Saint André Kim, Tigone, prêtre, Paul, Chong, Azang et leur compagnon Mati. L'évangélisation de la Corée remonte au début du XVIIe siècle grâce au courage de quelques laïcs qui réussissent à y créer une fervente communauté qui survivra jusqu'à l'arrivée des premiers missionnaires français. C'est de cette communauté que font partie les martyrs vénérés en ce jour, tous coréens, à l'exception de 3 évêques et de 7 prêtres des missions étrangères de Paris, exécutés lors des persécutions des années 1839, 1846, 1866 et 1867. Parmi eux, Saint Laurent Imbert, né à R en Provence, sacré évêque en Corée et martyrisé en 1839 avec les saints Pierre, Maubant et Jacques Chaston. André Kim Tigone était né dans une famille noble de Corée. Son père Ignace fut lui aussi martyrisé en 1821. Il nous reste deux lettres d'André Kim, l'une écrite en 1846 depuis sa prison est adressée au vicaire apostolique Monseigneur Ferréol qui l'avait ordonné prêtre à Macao en Chine. L'autre est adressée à ses compatriotes chrétiens. Saint André Kim Tigone est le premier prêtre mati coréen. André Kim Tigone et Paul Chong Azang ont été canonisés avec 111 autres martyrs par Jean-Paul II en 1984 lors de son voyage en Corée. Leur mémoire a été inscrite au calendrier en 1985 et fixée à une date intermédiaire entre le 16 septembre, jour du martyr d'André Kim décapité à Séoul, et le 22 septembre, anniversaire du martyr de Paul Chong, exécuté lui aussi en 1846.

puissance divine, esprit de sainteté et de force, nous avons besoin de toi. Viens, guide ton peuple, car nous t'attendons. Viens, Saint-Esprit, viens.

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1: La mise en œuvre de cette fraternité, cette mission, cette synodalité dans les communautés. Je vous invite, chers frères prêtres, à intégrer le thème de façon concrète dans la vie paroissiale, pastorale et sociale.
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2: Quel est le comportement de l'Église envers les malades?
3: Ayant reçu du Seigneur le commandement de guérir les malades, l'Église s'emploie à le réaliser par les soins qu'elle leur apporte, ainsi que par la prière d'intercession avec laquelle elle les accompagne. Elle dispose surtout d'un sacrement spécifique en leur faveur, institué par le Christ lui-même et attesté par Saint Jacques. Si l'un de vous est malade, qu'il appelle ceux qui dans l'Église exercent la fonction d'ancien, ils prieront sur lui après lui avoir fait une onction d'huile au nom du Seigneur. Jacques, chapitre 5, versets 14 à 15.
2: Qui peut recevoir le sacrement de l'onction des malades?
3: Tout fidèle peut le recevoir lorsqu'il commence à se trouver en danger de mort en raison de la maladie ou de son âge. Le même fidèle peut le recevoir de nouveau plusieurs fois si l'on constate une aggravation de la maladie ou dans le cas d'une autre maladie grave. La célébration du sacrement doit être précédée, si possible, de la confession individuelle du malade.
2: Qui administre le sacrement?
3: Il ne peut être administré que par les prêtres, évêques ou prêtres.
2: Comment est-il célébré?
3: La célébration de ce sacrement consiste essentiellement dans l'onction d'huile, si possible bénie par l'évêque. Onction faite sur le front et sur les mains du malade dans le rite romain, ou encore sur d'autres parties du corps dans d'autres rites. Elle s'accompagne de la prière du prêtre qui implore la grâce spéciale du sacrement.
2: Quels sont les effets du sacrement?
3: Le sacrement confère une grâce spéciale qui unit plus intimement le malade à la passion du Christ pour son bien et pour le bien de toute l'Église. Elle lui apporte le réconfort, la paix, le courage et le pardon des péchés si le malade n'a pu se confesser. Le sacrement procure aussi parfois, si Dieu le veut, le rétablissement de la santé physique. De toute manière, l'onction des malades prépare au passage vers la maison du Père.
2: Qu'est-ce que le viatique?
3: Le viatique est l'Eucharistie reçue par ceux qui vont quitter cette vie terrestre et qui prépare le passage vers la vie éternelle. Reçue au moment de passer de ce monde au Père, la communion au corps et au sang du Christ mort et ressuscité est semence de vie éternelle et puissance de résurrection.
4: Chapitre 3. Les sacrements au service de la communion et de la mission. Le sacrement de l'ordre.
2: Quels sont les sacrements au service de la communion et de la mission?
3: Deux sacrements, l'ordre et le mariage, confèrent une grâce spéciale pour une mission particulière dans l'Église, au service de l'édification du peuple de Dieu. Ils contribuent en particulier à la communion ecclésiale et au salut d'autrui.
2: Qu'est-ce que le sacrement de l'ordre?
3: C'est le sacrement par lequel la mission confiée par le Christ à ses apôtres continue à être exercée dans l'Église jusqu'à la fin des temps.
2: Pourquoi l'appelle-t-on sacrement de l'ordre?
3: Ordre indique un corps d'Église dans lequel on est intégré au moyen d'une consécration spéciale, ordination. Par un don particulier du Saint-Esprit, cette consécration permet d'exercer un pouvoir sacré au nom et par l'autorité du Christ pour le service du peuple de Dieu.
2: Quelle est la place du sacrement de l'ordre dans le dessein divin du salut?
3: Dans l'Ancien Testament, il y a des préfigurations de ce sacrement. Le service des Lévites, de même que le sacerdoce d'Aaron et l'institution des 70 anciens, qu'on fait Nombre, chapitre 11, verset 25. Ces préfigurations ont leur accomplissement dans le Christ Jésus, qui, par le sacrifice de la croix, est le seul médiateur entre Dieu et les hommes. 1 Timothée, chapitre 2, verset 5. Grand prêtre selon le sacerdoce de Melchisédek. Lettre aux Hébreux, chapitre 5, verset 10. L'unique sacerdoce du Christ se rend présent par le sacerdoce ministériel.
2: Quels sont les différents degrés du sacrement de l'ordre?
3: Il se compose de 3 degrés qui sont irremplaçables pour la structure organique de l'Église: l'épiscopat, le presbytérat et le diaconat.
4: Saint Thomas d'Aquin disait: aussi le Christ est-il le seul vrai prêtre, les uns et les autres n'étant que ses ministres.
2: Quel est l'effet de l'ordination épiscopale?
3: L'ordination épiscopale confère la plénitude du sacrement de l'ordre. Elle fait de l'évêque le successeur légitime des apôtres et l'intègre au collège épiscopal, lui faisant partager avec le pape et les autres évêques la sollicitude pour toutes les églises. Elle donne mission d'enseigner, de sanctifier et de gouverner.
2: Quelle est la fonction de l'évêque dans l'église particulière qui lui est confiée?
3: L'évêque, auquel est confiée une église particulière, est le principe visible et le fondement de l'unité de cette église, envers laquelle, comme vicaire du Christ, il remplit la charge pastorale, aidé par ses prêtres et ses diacres.
2: Quel est l'effet de l'ordination presbytérale?
3: L'onction de l'Esprit Saint marque le prêtre d'un caractère spirituel indélébile. Elle le configure au Christ prêtre et le rend capable d'agir au nom du Christ tête. Coopérateur de l'ordre épiscopal, il est consacré pour annoncer l'Évangile, célébrer le culte divin, surtout l'Eucharistie, dont il tire la force pour son ministère et pour être le pasteur des fidèles.
2: Comment le prêtre exerce-t-il son ministère?
3: Bien coordonné pour une mission universelle, il exerce dans une église particulière, liée par une fraternité sacerdotale avec les autres prêtres, formant ensemble le presbytérium qui, en communion avec l'évêque et sous sa dépendance, porte la responsabilité de l'église particulière.
2: Quel est l'effet de l'ordination diaconale?
3: Le diacre, configuré au Christ serviteur de tous, est ordonné pour le service de l'église. Sous l'autorité de son évêque, il exerce ce service dans le cadre du ministère de la parole, du culte divin, de la charge pastorale et de la charité.
2: Comment se célèbre le sacrement de l'ordre?
3: Pour chacun des 3 degrés, le sacrement de l'ordre est conféré par l'imposition des mains sur la tête de l'ordinant par l'évêque, qui prononce la prière consécratoire solennelle. Par cette prière, l'évêque prie Dieu d'envoyer sur l'ordinant une effusion spéciale de l'Esprit Saint et de ses dons en vue du ministère.
2: Qui peut conférer le sacrement?
3: Il appartient aux évêques validement ordonnés en tant que successeurs des apôtres de conférer les 3 degrés du sacrement de l'ordre.
2: Qui peut recevoir le sacrement de l'ordre?
3: Ne peut recevoir validement le sacrement de l'ordre qu'un baptisé de sexe masculin. L'Église se reconnaît liée par ce choix fait par le Seigneur lui-même. Personne ne peut exiger de recevoir le sacrement de l'ordre, mais il revient à l'autorité de l'Église de considérer l'aptitude des candidats.

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5: Nol Kone Lobognon, Jacques, chef intérimaire de Nafana Kadogo. Ama Adel, reine-mère de Nafana Kadogo. Sie Kwadio, chef intérimaire de Digowiri. Kobena Adamou, chef de famille et allié. La grande famille et six Kwaku, Abondoukou, Kekereni et Digowiri. Kwasi Manzon, Mahama Ouattara, veuve et enfant de la défunte. Sie Kwasi Laurent, Kwasi Kwame Alain, Manzon Agyakra, Manzon Kwadio Simplice, Adja Kouman Angeline, Manzan Afoua Sylvie, Ngetia Yao Benjamin et Adjabio Nadej et leurs enfants, Kwame Doukou, roi de Méré, Yawa Bafa, reine-mère de Méré, Yawa Kouman, Sie Kwaku Jean-Paul, président de la mutuelle de la famille et Si Kwaku, Kwame Bouaki, roi du canton Fumassa, Kwasikra, chef du village de Sapli, Kosia Dongo, reine-mère de Sapli, chef de la famille Kwame Henri et Allié, Madame Yawa Kouman et Allié, Tano Kwasi, président de la mutuelle des ressortissants de Sapli à Bondoukou, ont la profonde douleur de vous annoncer le rappel à Dieu de leur fille, compagne, mère, sœur, Dame Adja Simon Véronique, survenue le dimanche 23 août 2026 à Bondoukou en sa 86e année. 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

Salut à toi, ô très sainte Vierge Marie, notre Mère, la Mère de Dieu, Notre-Dame de Ravière, Notre-Dame de la Divine Miséricorde. À toi, notre hommage.

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10: 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Nol Kone Lobognon, Jacques, chef intérimaire de Nafanakadogo. Ama Adel, reine-mère de Nafanakadogo. Sie Kwadio, chef intérimaire de Digowiri. Kobenan Adamou, chef de famille et allié. La grande famille est 6 Kwaku, Abondoukou, Kekereni et Digowiri. Kwasi Manzon, Mahama Ouattara, veuve et enfant de la défunte. Sie Kwasi Laurent, Kwasi Kwame Alain, Manzan Agyakra, Manzan Kwadio Simplice, Adja Kouman Angeline, Manzan Afoua Sylvie, Ngetia Yao Benjamin et Adjabio Nadej et leurs enfants, Kwame Doukou, roi de Méré, Yawa Bafa, reine-mère de Méré, Yawa Kouman, Sie Kwaku Jean-Paul, président de la mutuelle de la famille et Si Kwaku, Kwame Bouaki, roi du canton Fumassa, Kwasikra, chef du village de Sapli, Kosia Dongo, reine-mère de Sapli, chef de la famille Kwame Henri et allié, Madame Yawa Kouman et allié, Tano Kwasi, président de la mutuelle des ressortissants de Sapli à Bondoukou, ont la profonde douleur de vous annoncer le rappel à Dieu de leur fille, compagne, mère, sœur, Dame Adja Simon Véronique, survenue le dimanche 23 août 2026 à Bondoukou en sa 86e année. Programme des obsèques, Abidjan. 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

et veille sur moi, le Dieu protecteur, et me protège de mes ennemis, et me garde.

ce jour cette bonne nouvelle que tu dois garder dans ton cœur. Il est écrit dans le livre de Saint Paul, si Christ n'est pas ressuscité d'entre les morts, alors vaine est notre foi.

De la première épître de Saint Jean. Nous avons reconnu et nous avons cru que l'amour de Dieu est parmi nous. Dieu est amour. Celui qui demeure dans l'amour demeure en Dieu.

Accorde-nous, Dieu Tout-Puissant, de conformer à ta volonté nos paroles et nos actes dans une inlassable recherche des biens spirituels par Jésus le Christ, notre Seigneur. Amen.

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3: il est 12h.
4: L'ange du Seigneur porte l'annonce à Marie. Je vous salue Marie, pleine de grâce. Le Seigneur est avec vous. Vous êtes bénie entre toutes les femmes. Et Jésus, le fruit de vos entrailles, est béni.
5: Sainte Marie, Mère de Dieu, priez pour nous pauvres pécheurs, maintenant et à l'heure de notre mort. Amen.
4: Voici la servante du Seigneur.
5: Qu'il me soit fait selon ta parole.
4: Je vous salue Marie, pleine de grâce. Le Seigneur est avec vous. Vous êtes bénie entre toutes les femmes. Et Jésus, le fruit de vos entrailles, est béni.
5: Sainte Marie, Mère de Dieu, priez pour nous, pauvres pécheurs, maintenant et à l'heure de notre mort. Amen.
4: Et le Verbe s'est fait chair.
5: Et il a habité parmi nous.
4: Je vous salue, Marie, pleine de grâce. Le Seigneur est avec vous. Vous êtes bénie entre toutes les femmes. Et Jésus, le fruit de vos entrailles, est béni.
5: Sainte Marie, Mère de Dieu, priez pour nous pauvres pécheurs, maintenant et à l'heure de notre mort. Amen.
4: Priez pour nous, Sainte Mère de Dieu,
5: afin que nous soyons rendus dignes des promesses du Christ.
4: Que ta grâce, Seigneur, se répande dans nos cœurs. Par le message de l'ange, tu nous as fait connaître l'incarnation de ton Fils bien-aimé. Conduis-nous par sa passion et par sa croix jusqu'à la gloire de la résurrection par le Christ notre Seigneur.
5: Amen.

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3: 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Nol Kone Lobognon, Jacques, chef intérimaire de Nafana Kadogo. Ama Adel, reine-mère de Nafana Kadogo. Sie Kwadio, chef intérimaire de Digowiri. Kobenan Adamou, chef de famille et allié. La grande famille est 6 Kwaku, Abondoukou, Kekereni et Digowiri. Kwasi Manzon, Maam.

0: au roi de Méré, Yawa Bafa, reine-mère de Méré, Yawa Koumon, Sié Kwaku, Jean-Paul, président de la mutuelle de la famille Essi Kwaku, Kwame Bouaki, roi du canton Fumassa, Kwasikra, chef du village de Sapli, Kosia Dongo, reine-mère de Sapli, chef de la famille Kwame Henri et Allié, Madame Yawa Kouman et Allié, Tano Kwasi, président de la mutuelle des ressortissants de Sapli à Bondoukou, ont la profonde douleur de vous annoncer le rappel à Dieu de leur fille, compagne, mère, sœur, Dame Adja Simon Véronique, survenue le dimanche 23 août 2026 à Bondoukou en sa 86e année. Programme des obsèques, Abidjan, mercredi 16 septembre 2026, de 18h30 à 21h30, présentation de condoléances, veillée de prières et messe à la paroisse Cœur Immaculé du Plateau d'Ocuy, cité Forest, à Bondoukou. 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Que tous ceux qui l'ont connu et aimé aient une pensée pieuse en sa mémoire.
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Salomon dans la Bible, selon ce qui nous est raconté, c'était un homme très riche. On aurait pu le classer aussi pour voir dans le classement des milliardaires quelle est la fortune de Salomon. De la même manière que Dieu a fait des hommes assez riches, il y en a également de très pauvres qui peinent à s'assurer un repas par jour et qui n'ont aucun accès aux soins médicaux. Ainsi, la richesse et la pauvreté sont deux réalités de l'existence humaine. Des deux, la plupart d'entre nous préfèrent la richesse. Sauf que le sage du livre des Proverbes qui nous est lu ce jour choisit la mesure. Je veux dire le juste milieu. Seigneur, j'implore de toi deux choses. Ne le refuse pas avant que je meure. Éloigne de moi la fausseté et paroles mensongères. Ne me donne ni pauvreté ni richesse. Laisse-moi goûter ma part de pain, de crainte que, comblé, je ne me détourne et ne dise qui est Yahvé, ou encore qu'indigent, je ne vole et ne profane le nom de mon Dieu. Seigneur, sans faux fuyant, je ne te prie pas de cette manière. Je veux te prier autrement. Tu sais bien que moi j'aspire à la richesse. Je veux avoir beaucoup d'argent. Les médias parleront de moi. Mon nom sera populaire. Et puis, dans la société, on va m'estimer. Mes paroles seront tout de suite exécutées. Tu sais combien, Seigneur, le pouvoir de l'argent et de la richesse est grand sur cette terre. Faut m'en donner beaucoup. Toi, entre ma prière, toi qui pries avec moi, entre ma prière et celle du sage du livre des Proverbes, laquelle te rejoint le plus dans tes aspirations profondes? Attends, j'ai oublié la troisième option. Laisse-moi te formuler une autre prière. Seigneur, donne-moi la pauvreté. Je veux souffrir chaque jour pour combattre dans ma chair toutes les révoltes. Je veux vivre cette ascèse pour toi, me sentir crucifié chaque jour comme Padre Pio que nous célébrons aujourd'hui, lui qui fut homme de prière et de souffrance. Je veux rester loin de l'orgueil des richesses et de la fierté des tempérants. Amen. Alors, on peut à présent organiser un vote. Parmi ces trois prières, je suis convaincu que la dernière prière n'aura aucune voix. Mais la deuxième sera majoritaire, celle qui demande d'être riche. Dans mon pays, et je crois que c'est la même chose partout, tout le monde veut être riche vite et sans trop d'efforts. On raconte que certains ont recours à des fétiches, des marabouts, des pratiques occultes pour y parvenir. D'autres, en revanche, ont élu domicile dans les malversations, corruption, détournement de fonds. Je ne parle pas ici de tous ces trafics illicites, drogue, vente d'organes humains et même des hommes, trafic d'armes. Parmi ceux-ci, parfois, il y a toi et moi. Mais sans Dieu. Seigneur, donne-moi de me défaire de mes convoitises, de mes ambitions qui ne comptent pas avec toi. Libère-moi de mes projets sans toi. Rends-moi riche, si telle est ta volonté, mais que ce ne soit jamais sans toi. Donne-moi la pauvreté, si tel est ton désir, mais que ce soit toujours avec toi. Donne-moi d'être instrument de ta charité quand tu m'en donneras assez, que je ne vais jamais garder pour moi plus que j'en aurai besoin. Le pape Benoît XVI, dans sa catéchèse consacrée à Padre Pio, dit ceci: Padre Pio conserva ses dons naturels et aussi son tempérament, mais il offrit chaque chose à Dieu qui a pu s'en servir librement pour prolonger l'œuvre du Christ. Annonce de l'Évangile, remettre les péchés et guérir les malades dans leur corps et leur esprit. Le chemin est ici présenté. Il s'agit de tout offrir au Seigneur,

0: Les pauvres, vous en aurez toujours avec vous. C'est ainsi que le Seigneur parlait dans l'Évangile à ses disciples. Et moi d'ajouter, des riches comme Elon Musk, il en aura toujours sur la terre. Offre ta pauvreté à Dieu, offre ta richesse à Dieu. Parce que des pauvres, des pauvretés, je veux dire, tu en as. Manque de foi, d'espérance, de charité, manque d'emploi, d'affection, de famille, la maladie, sont des pauvretés existentielles que peut-être que tu rencontres, que tu en as. Offre aussi tes richesses à Dieu, bien matériel, bien spirituel, prestige social, performance professionnelle et académique, succès dans tes projets. J'en passe. Tu connais tes richesses. Cette offrande devra participer à la gloire de Dieu, c'est-à-dire prolonger l'œuvre de Christ, participer au bien des autres. Le but, c'est de ne jamais se séparer de Dieu, rester scotché à Dieu, lié à Dieu, vivre chaque situation de notre vie avec le Seigneur, ne jamais le perdre. Le désirer comme la prunelle de son œil, le désirer comme le bien le plus grand de notre vie, chercher à être avec lui que de le perdre pour quoi que ce soit. Autrement dit, dans la balance, Dieu d'abord et le reste ensuite. Ne jamais se séparer de Dieu. Et c'est bien l'intention du sage dans la première lecture de la messe, de crainte que comblé, je ne me détourne et me dise « Qui est Yahvé ?» En étant comblé, il pourrait perdre Dieu. Ou encore, qu'indigent, je ne vole et ne profane le nom de mon Dieu. Trop de pauvreté, il pourrait se détourner de Dieu. Le plus important pour le sage, c'est de ne jamais perdre le Seigneur. Il s'agit de demeurer dans la gloire de Dieu. Et cette gloire passe par toi et moi. C'est d'ailleurs pour cela que la mouche sait profiter de la plaie de l'étranger. Savoir profiter des biens que Dieu nous donne pour sa gloire. Et quand Dieu est glorifié, l'homme est béni et comblé. L'homme est satisfait. L'homme est heureux. Donne-moi, Seigneur, aujourd'hui de t'offrir toutes mes activités, toute ma vie, mes pauvretés comme mes richesses. Donne-moi de prier et de désirer rester près de toi et avec toi, que je ne vais jamais te perdre. Je te remercie, mon Dieu, de tout ce que tu as semé dans mon cœur pendant ce moment de prière. Fais-le pousser et porter du fruit. Marie, ma mère immaculée, Saint Joseph et mon ange gardien, accompagne-moi toujours en chemin. Au nom du Père et du Fils et du Saint-Esprit. Amen.
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1: Chers amis auditeurs, encore une fois, bienvenue à votre émission « La Bible sur les ondes ». Aujourd'hui comme hier, nous apprenons que Dieu invite chacun à entrer dans son royaume. Jésus compare ce royaume à un grand mariage où tout le monde est invité. Les gens justes et les pécheurs sont tous invités à la même table. Écoutez.
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2: Jésus se met encore à parler aux foules en prenant des comparaisons. Il leur dit
3: « Le royaume des cieux ressemble à ceci. » Un roi prépare un grand repas pour le mariage de son fils. Il envoie ses serviteurs appeler les invités au repas, mais les invités ne veulent pas venir. Il envoie encore d'autres serviteurs pour dire aux invités, « Maintenant, le repas est prêt. J'ai fait tuer mes bœufs et mes bêtes bien grasses. Tout est prêt. Venez au repas de mariage. » Mais les invités n'y font pas attention. Et ils s'en vont, l'un à son champ, l'autre à son commerce. Les autres prennent les serviteurs, ils leur font du mal et ils les tuent. Le roi se met en colère. Il envoie ses soldats tuer les assassins et brûler leur ville. Ensuite, il dit à ses serviteurs, « Le repas de mariage est prêt, mais les invités n'étaient pas dignes de le manger. Allez donc au croisement des chemins et invitez au repas tous les gens que vous rencontrerez. » Les serviteurs partent sur les chemins. Ils rassemblent tous les gens qu'ils trouvent, les mauvais et les bons. Ainsi, la salle de fête est pleine de monde. Le roi entre pour regarder les invités. Il voit un homme qui n'a pas le vêtement de fête. Il lui dit, « Mon ami, comment ? Tu es entré ici sans le vêtement de fête ?» L'homme ne répond rien. Alors le roi dit aux serviteurs, « Attachez-lui les mains et les pieds et jetez-le dehors, dans la nuit. Là, il pleurera et il grincera des dents. »
2: Et Jésus ajoute,
3: « Oui, Dieu appelle un grand nombre de gens, mais il n'y en a pas beaucoup qui sont choisis. »
4: Dans ce passage tiré de la Bonne Nouvelle selon Matthieu, nous entendons la parabole de la fête royale. Vous vous souvenez, une parabole est une histoire que Jésus raconte pour donner des enseignements sur Dieu et son royaume. Dans cette parabole, un roi invite tout le monde à un grand repas. Certains acceptent et d'autres refusent l'invitation du roi. Chers amis, quelle est la signification de cette histoire? Dieu est comparé au roi et les Juifs, le peuple de Dieu, sont les premiers invités. Malheureusement, leur réponse n'a pas été à la mesure de l'espoir placé en eux. Ils ont tué les prophètes. Ils ont refusé le royaume. Voyez-vous, ils ont rejeté l'invitation du roi à cette grande fête donnée en honneur de son fils. Face à ce refus, le roi invite d'autres personnes. Qui sont ces nouveaux invités? Ils représentent les non-juifs, qu'on appelle parfois les païens, ou les incroyants. En fait, pendant la vie de Jésus, il proclame la bonne nouvelle aux Juifs d'abord et ensuite aux non-Juifs. Comme les derniers invités au mariage, ce sont les non-Juifs qui répondent avec joie à l'invitation. Notons aussi que dans cette parabole, ces invités doivent être bien habillés, sinon ils seront jetés dehors. Qu'est-ce que cela veut dire? Cela veut dire que ceux qui veulent entrer et participer dans le royaume de Dieu doivent avoir une foi réelle en Dieu. Et leur changement de comportement doit être vrai et sincère. Chers amis, cette parabole nous montre combien Dieu désire que les gens soient sauvés. Il invite tout le monde à son repas de fête, qui est en réalité le royaume des cieux, et nous sommes tous invités à y entrer.
1: Jésus nous présente trois autres paraboles pour nous enseigner cette vérité. Comme dans la parabole précédente, par ses propos, Jésus montre combien Dieu aime les hommes et les femmes de ce monde. Il invite ainsi chacun à venir à lui et à découvrir sa bonté. Écoutons les deux premières paraboles.
5: Les employés des impôts et les pécheurs s'approchent tous de Jésus pour l'écouter. Les pharisiens et les maîtres de la loi ne sont pas contents du tout. Et ils disent :
2: cet homme accueille les pécheurs et il mange avec eux.
5: Alors Jésus leur raconte cette histoire.
3: Parmi vous, un homme a 100 moutons et il en perd un. Bien sûr, il va laisser les 99 moutons dans les champs et il part chercher celui qui est perdu jusqu'à ce qu'il le trouve. Quand il l'a trouvé, il est tout joyeux. Il met le mouton sur ses épaules, puis il rentre chez lui. Il appelle ses amis et ses voisins et leur dit : venez, réjouissez-vous avec moi. Oui, j'ai retrouvé mon mouton qui était perdu. Je vous le dis, c'est la même chose. Quand un seul pécheur change sa vie, Dieu est dans la joie. Sa joie est plus grande que pour 99 personnes justes qui n'ont pas besoin de changer leur vie. Écoutez encore. Une femme a 10 pièces d'argent et elle en perd une. Bien sûr, elle va allumer une lampe et balayer la maison. Elle cherche la pièce avec soin jusqu'à ce qu'elle la trouve. Quand elle l'a trouvée, elle appelle ses amis et ses voisines et leur dit : venez, réjouissez-vous avec moi. Oui, j'ai retrouvé la pièce d'argent que j'avais perdue. Je vous le dis, c'est la même chose. Quand un seul pécheur change sa vie, il y a de la joie parmi les anges de Dieu.
4: Humainement, c'est une folie de laisser à la merci des animaux féroces 99 brebis et d'aller à la recherche d'une seule brebis égarée. Mais cette exagération souligne la grandeur de l'amour de Dieu pour nous. À cause de son amour, le Seigneur est prêt à prendre tous les risques inimaginables pour sauver un seul pécheur. Quel est ce risque? Dieu a, en effet, choisi d'envoyer son seul Fils pour sauver l'humanité. Dieu est descendu lui-même du ciel pour vivre parmi nous. Mais les hommes ne l'ont pas reçu comme il fallait. Ils n'ont pas reconnu Jésus-Christ en tant que Fils de Dieu. En effet, Jésus a été rejeté, persécuté et mis à mort sur la croix. Mais Dieu n'a pas reculé devant l'opposition des hommes. Comme le berger qui laisse tout derrière lui pour chercher la brebis perdue, Dieu est prêt à te chercher, à me chercher, pour nous faire entrer dans son royaume. Cher ami, pourquoi hésiter devant un tel amour? Avec la parabole de l'argent perdu, Jésus essaie de communiquer le même message. Comme la femme qui se réjouit d'avoir retrouvé la pièce d'argent perdue, Dieu se réjouit chaque fois qu'un pécheur se détourne de sa mauvaise vie pour le suivre.
1: Amis auditeurs, avez-vous entendu parler de l'histoire de l'enfant prodigue? Écoutez cette histoire passionnante.
5: Jésus dit encore :
3: un homme a 2 fils. Le plus jeune dit à son père : père, donne-moi ma part d'héritage. Alors, le père partage ses richesses entre ses 2 fils. Quelques jours après, le plus jeune fils vend tout ce qu'il a reçu et il part avec l'argent dans un pays éloigné. Là, il se conduit très mal et il dépense tout son argent. Quand il a tout dépensé, une grande famine arrive dans le pays et le fils commence à manquer de tout. Il va travailler pour un habitant de ce pays. Cet homme l'envoie dans les champs garder les cochons. Le fils a envie de manger la nourriture des cochons, mais personne ne lui en donne. Alors il se met à réfléchir. Il se dit : chez mon père, tous les ouvriers ont assez à manger, et même ils en ont trop. Et moi ici, je meurs de faim. Je vais partir pour retourner chez mon père. Je vais lui dire : père, j'ai péché contre Dieu et contre toi. Je ne mérite plus d'être appelé ton fils. Fais comme si j'étais l'un de tes ouvriers. Il part pour retourner chez son père. Le fils est encore loin. Mais son père le voit et il est plein de pitié pour lui. Il court à sa rencontre. Il le serre contre lui et l'embrasse. Alors le fils dit à son père : père, j'ai péché contre Dieu et contre toi. Je ne mérite plus d'être appelé ton fils. Mais le père dit à ses serviteurs :
6: Vite, apportez le plus beau vêtement et habillez mon fils. Mettez-lui une bague au doigt et des sandales aux pieds. Amenez le veau qu'on a fait grossir et tuez-le. Mangeons et faisons la fête. Oui, mon fils qui est là était mort et il est revenu à la vie. Il était perdu et il est retrouvé. Il commence à faire la fête. Pendant ce temps, le fils aîné travaillait dans les champs. Quand il revient et s'approche de la maison, il entend de la musique et des danses. Il appelle un des serviteurs et il lui demande ce qui se passe. Le serviteur lui répond, « C'est ton frère qui est arrivé et ton père a fait tuer le gros veau parce qu'il a retrouvé son fils en bonne santé. » Alors le fils aîné se met en colère et il ne veut pas entrer dans la maison. Le père sort pour lui demander d'entrer, mais le fils aîné répond à son père, « Écoute, depuis de nombreuses années, je travaille pour toi. Je n'ai jamais refusé d'obéir à tes ordres. Pourtant, tu ne m'as jamais donné une petite chèvre pour faire la fête avec mes amis. Ton fils qui est là a mangé tout ton argent avec des filles. Mais quand il arrive, tu fais tuer le gros veau pour lui. » Le père lui répond, « Mon enfant, toi, tu es toujours avec moi. Et tout ce qui est à moi est à toi. Mais il fallait faire la fête et nous réjouir. En effet, ton frère qui est là était mort et il est revenu à la vie. Il était perdu et il est retrouvé. »
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4: Pour les pharisiens, si Jésus est vraiment un homme juste et un envoyé de Dieu, il doit refuser de fréquenter les gens de mauvaise vie et ceux qui ne sont pas juifs. Selon eux, ce père aurait dû refuser de recevoir son enfant perdu, ce fils prodigue. Mais Dieu n'agit pas ainsi. Ce fils a tout reçu de son père et a tout gaspillé dans la débauche. Ce fils est l'image même de l'homme qui, après avoir tout reçu de Dieu, s'éloigne de lui. Malgré les conseils de son père, ce fils insiste pour prendre sa part de l'héritage et à partir loin de la maison familiale. Là-bas, il est comme cette brebis égarée. Il tombe le plus bas possible. Cependant, le père ne cesse jamais d'aimer son fils. Cette parabole nous donne une image très forte de l'amour de Dieu pour nous. Même si nous nous éloignons de lui comme ce fils prodigue, l'amour du Seigneur reste constant. Il ne veut pas la mort d'un seul pécheur. Il veut que chaque personne reconnaisse ses torts et se tourne vers lui pour être sauvé. Alors, tout le ciel est en fête. Le veau gras est tué. On sort les plus beaux habits et la plus belle bague en or pour une seule personne qui se tourne vers Dieu. Chers amis, voyez-vous la compassion et l'infinie bonté de Dieu montrées dans ces trois paraboles? Dans chacun des cas, la brebis perdue est retrouvée, la pièce d'argent perdue est retrouvée, et le fils prodigue aussi retrouvé. Oh, quelle joie dans le ciel lorsque nous venons à Dieu!
1: Chers amis auditeurs, vous venez d'entendre les paraboles de Jésus tirées de l'Évangile de Matthieu, chapitre 22 et Luc, chapitre 15. Soyez avec nous demain pour suivre d'autres enseignements sur la vie de Jésus. Au revoir et n'oubliez pas que Dieu vous aime.
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0: Pour votre salut, il est 14h.

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0: Pour votre salut, il est 15h.

0: Au nom du Père et du Fils et du Saint-Esprit. Amen. Amen. Notre Père qui es aux cieux, que ton nom soit sanctifié, que ton règne vienne, que ta volonté soit faite sur la terre comme au ciel.
1: Donne-nous aujourd'hui notre pain de ce jour. Pardonne-nous nos offenses, comme nous pardonnons aussi à ceux qui nous ont offensés. Et ne nous laisse pas entrer en tentation, mais délivre-nous du mal.
0: Je vous salue, Marie, pleine de grâce. Le Seigneur est avec vous. Vous êtes bénie entre toutes les femmes, et Jésus, le fruit de vos entrailles, est béni.
2: Sainte Marie, Mère de Dieu, priez pour nous pauvres pécheurs, maintenant et à l'heure de notre mort. Amen.
0: Je crois en Dieu, le Père Tout-Puissant, Créateur du ciel et de la terre, et en Jésus-Christ, son Fils unique, notre Seigneur, qui a été conçu du Saint-Esprit, est né de la Vierge Marie, a souffert sous Ponce Pilate, a été crucifié, est mort, a été enseveli, est descendu aux enfers, le troisième jour est ressuscité des morts, est monté aux cieux, est assis à la droite de Dieu le Père Tout-Puissant, d'où il viendra juger les vivants et les morts.
2: Je crois en l'Esprit Saint, à la Sainte Église catholique, à la communion des saints, à la rémission des péchés, à la résurrection de la chair, à la vie éternelle. Amen.
3: Père éternel, je t'offre le corps et le sang, l'âme et la divinité de ton Fils bien-aimé, notre Seigneur Jésus-Christ.
4: En réparation de nos péchés et de ceux du monde entier.
3: Par sa douloureuse passion,
4: sois miséricordieux pour nous et pour le monde entier.
3: Par sa douloureuse passion,
4: sois miséricordieux pour nous et pour le monde entier.
3: Par sa douloureuse passion,
4: sois miséricordieux pour nous et pour le monde entier.
3: Par sa douloureuse passion,
4: sois miséricordieux pour nous et pour le monde entier.
3: Par sa douloureuse passion,
4: sois miséricordieux pour nous et pour le monde entier.
3: Par sa douloureuse passion,
4: sois miséricordieux pour nous et pour le monde entier.
3: Par sa douloureuse passion,
4: sois miséricordieux pour nous et pour le monde entier.
3: Par sa douloureuse passion,
4: sois miséricordieux pour nous et pour le monde entier.
3: Par sa douloureuse passion,
4: sois miséricordieux pour nous et pour le monde entier.
3: Par sa douloureuse passion,
4: sois miséricordieux pour nous et pour le monde entier.

0: éternel, je t'offre le corps et le sang, l'âme et la divinité de ton Fils bien-aimé, notre Seigneur Jésus-Christ.
1: En réparation de nos péchés et de ceux du monde entier.
0: Par sa douloureuse passion,
1: sois miséricordieux pour nous et pour le monde entier.
0: Par sa douloureuse passion,
1: sois miséricordieux pour nous et pour le monde entier.
0: Par sa douloureuse passion,
1: sois miséricordieux pour nous et pour le monde entier.
0: Par sa douloureuse passion,
1: sois miséricordieux pour nous et pour le monde entier.
0: Par sa douloureuse passion,
1: sois miséricordieux pour nous et pour le monde entier.
0: Par sa douloureuse passion,
1: sois miséricordieux pour nous et pour le monde entier.
0: Par sa douloureuse passion,
1: sois miséricordieux pour nous et pour le monde entier.
0: Par sa douloureuse passion,
1: sois miséricordieux pour nous et pour le monde entier.
0: Par sa douloureuse passion,
1: sois miséricordieux pour nous et pour le monde entier.
0: Par sa douloureuse passion,
1: sois miséricordieux pour nous et pour le monde entier.

0: Père éternel, je t'offre le corps et le sang, l'âme et la divinité de ton Fils bien-aimé, notre Seigneur Jésus-Christ.
1: En réparation de nos péchés et de ceux du monde entier.
0: Par sa douloureuse passion,
1: sois miséricordieux pour nous et pour le monde entier.
0: Par sa douloureuse passion,
1: sois miséricordieux pour nous et pour le monde entier.
0: Par sa douloureuse passion,
1: sois miséricordieux pour nous et pour le monde entier.
0: Par sa douloureuse passion,
1: sois miséricordieux pour nous et pour le monde entier.
0: Par sa douloureuse passion,
1: sois miséricordieux pour nous et pour le monde entier.
0: Par sa douloureuse passion,
1: sois miséricordieux pour nous et pour le monde entier.
0: Par sa douloureuse passion,
1: sois miséricordieux pour nous et pour le monde entier.
0: Par sa douloureuse passion,
1: sois miséricordieux pour nous et pour le monde entier.
0: Par sa douloureuse passion,
1: sois miséricordieux pour nous et pour le monde entier.
0: Par sa douloureuse passion,
1: sois miséricordieux pour nous et pour le monde entier.

0: Père éternel, je t'offre le corps et le sang, l'âme et la divinité de ton Fils bien-aimé, notre Seigneur Jésus-Christ.
1: En réparation de nos péchés et de ceux du monde entier.
0: Par sa douloureuse passion,
1: sois miséricordieux pour nous et pour le monde entier.
0: Par sa douloureuse passion,
1: sois miséricordieux pour nous et pour le monde entier.
0: Par sa douloureuse passion,
1: sois miséricordieux pour nous et pour le monde entier.
0: Par sa douloureuse passion,
1: sois miséricordieux pour nous et pour le monde entier.
0: Par sa douloureuse passion,
1: sois miséricordieux pour nous et pour le monde entier.
0: Par sa douloureuse passion,
1: sois miséricordieux pour nous et pour le monde entier.
0: Par sa douloureuse passion,
1: sois miséricordieux pour nous et pour le monde entier.
0: Par sa douloureuse passion,
1: sois miséricordieux pour nous et pour le monde entier.
0: Par sa douloureuse passion,
1: sois miséricordieux pour nous et pour le monde entier.
0: Par sa douloureuse passion,

0: Père éternel, je t'offre le corps et le sang, l'âme et la divinité de ton Fils bien-aimé, notre Seigneur Jésus-Christ.
1: En réparation de nos péchés et de ceux du monde entier.
0: Par sa douloureuse passion,
1: sois miséricordieux pour nous et pour le monde entier.
0: Par sa douloureuse passion,
1: sois miséricordieux pour nous et pour le monde entier.
0: Par sa douloureuse passion,
1: sois miséricordieux pour nous et pour le monde entier.
0: Par sa douloureuse passion,
1: sois miséricordieux pour nous et pour le monde entier.
0: Par sa douloureuse passion,
1: sois miséricordieux pour nous et pour le monde entier.
0: Par sa douloureuse passion,
1: sois miséricordieux pour nous et pour le monde entier.
0: Par sa douloureuse passion,
1: sois miséricordieux pour nous et pour le monde entier.
0: Par sa douloureuse passion,
1: sois miséricordieux pour nous et pour le monde entier.
0: Par sa douloureuse passion,
1: sois miséricordieux pour nous et pour le monde entier.
0: Par sa douloureuse passion,
1: sois miséricordieux pour nous et pour le monde entier.
2: Dieu saint, saint fort, saint immortel,
3: aie pitié de nous et du monde entier.
2: Dieu saint, saint fort, saint immortel,
3: aie pitié de nous et du monde entier.
2: Dieu saint, saint fort, saint immortel,
3: aie pitié de nous et du monde entier.
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2: Quel est le comportement de l'Église envers les malades?
3: Ayant reçu du Seigneur le commandement de guérir les malades, l'Église s'emploie à le réaliser par les soins qu'elle leur apporte, ainsi que par la prière d'intercession avec laquelle elle les accompagne. Elle dispose surtout d'un sacrement spécifique en leur faveur, institué par le Christ lui-même et attesté par Saint Jacques. Si l'un de vous est malade, qu'il appelle ceux qui dans l'Église exercent la fonction d'ancien. Ils prieront sur lui après lui avoir fait une onction d'huile au nom du Seigneur. Jacques, chapitre 5, versets 14 à 15.
2: Qui peut recevoir le sacrement de l'onction des malades?
3: Tout fidèle peut le recevoir lorsqu'il commence à se trouver en danger de mort en raison de la maladie ou de son âge. Le même fidèle peut le recevoir de nouveau plusieurs fois si l'on constate une aggravation de la maladie ou dans le cas d'une autre maladie grave. La célébration du sacrement doit être précédée, si possible, de la confession individuelle du malade.
2: Qui administre le sacrement?
3: Il ne peut être administré que par les prêtres, évêques ou prêtres.
2: Comment est-il célébré?
3: La célébration de ce sacrement consiste essentiellement dans l'onction d'huile, si possible bénie par l'évêque. Onction faite sur le front et sur les mains du malade dans le rite romain, ou encore sur d'autres parties du corps dans d'autres rites. Elle s'accompagne de la prière du prêtre qui implore la grâce spéciale du sacrement.
2: Quels sont les effets du sacrement?
3: Le sacrement confère une grâce spéciale qui unit plus intimement le malade à la passion du Christ pour son bien et pour le bien de toute l'Église. Elle lui apporte le réconfort, la paix, le courage et le pardon des péchés si le malade n'a pu se confesser. Le sacrement procure aussi parfois, si Dieu le veut, le rétablissement de la santé physique. De toute manière, l'onction des malades prépare au passage vers la maison du Père.
2: Qu'est-ce que le viatique?
3: Le viatique est l'Eucharistie reçue par ceux qui vont quitter cette vie terrestre et qui prépare le passage vers la vie éternelle. Reçue au moment de passer de ce monde au Père, la communion au corps et au sang du Christ mort et ressuscité est semence de vie éternelle et puissance de résurrection.
4: Chapitre 3. Les sacrements au service de la communion et de la mission. Le sacrement de l'ordre.
2: Quels sont les sacrements au service de la communion et de la mission?
3: Deux sacrements, l'ordre et le mariage, confèrent une grâce spéciale pour une mission particulière dans l'Église, au service de l'édification du peuple de Dieu. Ils contribuent en particulier à la communion ecclésiale et au salut d'autrui.
2: Qu'est-ce que le sacrement de l'ordre?
3: C'est le sacrement par lequel la mission confiée par le Christ à ses apôtres continue à être exercée dans l'Église jusqu'à la fin des temps.
2: Pourquoi l'appelle-t-on sacrement de l'ordre?
3: Ordre indique un corps d'Église dans lequel on est intégré au moyen d'une consécration spéciale, ordination. Par un don particulier du Saint-Esprit, cette consécration permet d'exercer un pouvoir sacré au nom et par l'autorité du Christ pour le service du peuple de Dieu.
2: Quelle est la place du sacrement de l'ordre dans le dessein divin du salut?
3: Dans l'Ancien Testament, il y a des préfigurations de ce sacrement. Le service des Lévites, de même que le sacerdoce d'Aaron et l'institution des 70 anciens, confère Nombre, chapitre 11, verset 25. Ces préfigurations ont leur accomplissement dans le Christ Jésus, qui, par le sacrifice de la croix, est le seul médiateur entre Dieu et les hommes. 1 Timothée, chapitre 2, verset 5. Grand prêtre, selon le sacerdoce de Melchisédek. Lettre aux Hébreux, chapitre 5, verset 10. L'unique sacerdoce du Christ se rend présent par le sacerdoce ministériel.
2: Quels sont les différents degrés du sacrement de l'ordre?
3: Il se compose de 3 degrés qui sont irremplaçables pour la structure organique de l'Église: l'épiscopat, le presbytérat et le diaconat.
4: Saint Thomas d'Aquin disait: aussi le Christ est-il le seul vrai prêtre, les uns et les autres n'étant que ses ministres.
2: Quel est l'effet de l'ordination épiscopale?
3: L'ordination épiscopale confère la plénitude du sacrement de l'ordre. Elle fait de l'évêque le successeur légitime des apôtres et l'intègre au collège épiscopal, lui faisant partager avec le pape et les autres évêques la sollicitude pour toutes les églises. Elle donne mission d'enseigner, de sanctifier et de gouverner.
2: Quelle est la fonction de l'évêque dans l'église particulière qui lui est confiée?
3: L'évêque auquel est confiée une église particulière est le principe visible et le fondement de l'unité de cette église, envers laquelle, comme vicaire du Christ, il remplit la charge pastorale, aidé par ses prêtres et ses diacres.
2: Quel est l'effet de l'ordination presbytérale?
3: L'onction de l'Esprit-Saint marque le prêtre d'un caractère spirituel indélébile. Elle le configure au Christ prêtre et le rend capable d'agir au nom du Christ tête. Coopérateur de l'ordre épiscopal, il est consacré pour annoncer l'Évangile, célébrer le culte divin, surtout l'Eucharistie, dont il tire

0: avec l'évêque et sous sa dépendance porte la responsabilité de l'église particulière.
1: Quel est l'effet de l'ordination diaconale?
0: Le diacre, configuré au Christ serviteur de tous, est ordonné pour le service de l'église. Sous l'autorité de son évêque, il exerce ce service dans le cadre du ministère de la parole, du culte divin, de la charge pastorale et de la charité.
1: Comment se célèbre le sacrement de l'ordre?
0: Pour chacun des trois degrés, le sacrement de l'ordre est conféré par l'imposition des mains sur la tête de l'ordinant par l'évêque qui prononce la prière consécratoire solennelle. Par cette prière, l'évêque prie Dieu d'envoyer sur l'ordinant une effusion spéciale de l'Esprit-Saint et de ses dons en vue du ministère.
1: Qui peut conférer le sacrement?
0: Il appartient aux évêques validement ordonnés en tant que successeurs des apôtres de conférer les trois degrés du sacrement de l'ordre.
1: Qui peut recevoir le sacrement de l'ordre?
0: Ne peut recevoir validement le sacrement de l'ordre qu'un baptisé de sexe masculin. L'Église se reconnaît liée par ce choix fait par le Seigneur lui-même. Personne ne peut exiger de recevoir le sacrement de l'ordre, mais il revient à l'autorité de l'Église de considérer l'aptitude des candidats.

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0: Pour votre salut, il est 16h.
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3: Amis des ondes de la 104.8 FM, bonsoir et soyez les bienvenus autour de votre émission Jeunes et société. Au microphone, Kofi Modeste. Chers auditeurs et auditrices, le thème qui nous rassemble en ce soir est le suivant. Bâtir son projet professionnel, une étape essentielle pour mieux planifier son insertion. À cet effet, nous avons avec nous un invité qui va essayer de nous donner des idées pour bien comprendre ce sujet. Mais ça sera après cette pause musicale.

0: De retour en studio et vous êtes sur la 104.8 FM, la radio Mariam étant depuis le diocèse de Yamoussoukro, au pied de la basilique Notre-Dame de la Paix, autour de votre mission Jeunes et Société. Et le sujet qui fait l'objet de notre échange est le suivant. Bâtir son projet professionnel, une étape essentielle pour mieux planifier son insertion. Pour ce fait, on peut dire... Au début de l'émission, nous avons dit qu'il y a un invité qui va essayer de nous faire comprendre, il va nous expliquer pourquoi on doit bâtir un projet professionnel pour mieux s'insérer dans la société. Aussi, nous avons un étudiant qui est avec nous, il veut aussi bien comprendre le sujet, il veut aussi bâtir un projet pour s'insérer dans la vie active. Mais on va laisser d'abord la parole à notre invité de se présenter. Bonsoir, cher invité.
1: Bonsoir, cher frère. Je suis Conan Kwaku Fabrice, technicien en contrôle qualité.
0: Conan Fabrice, technicien en contrôle qualité. Bonsoir, cher étudiant.
2: Bonsoir, monsieur.
0: Comment allez-vous?
2: Ça va très bien chez vous.
0: Dieu fait grâce, ça va.
2: Ok, je suis Kofi Atumani Dokosue Cyril, étudiant.
0: D'accord, merci à vous, cher invité, d'avoir répondu à notre invitation. Merci aussi à l'étudiant Cyril qui veut bien comprendre... Le sujet du jour, je vous rappelle, bâtir son projet professionnel, une étape essentielle pour mieux planifier son insertion. Mais avant tout, cher invité, qu'est-ce qu'un projet professionnel?
1: Ok, d'abord, bien avant de répondre à cette belle question, j'aimerais prendre part à une petite introduction qui est la carrière professionnelle.
0: D'accord.
1: La carrière professionnelle, ici, on peut dire que ça ne s'improvise pas. Elle se prépare.
0: D'accord.
1: Et se conçoit comme un projet. D'une des étapes essentielles de réussite est de bâtir son propre projet professionnel. Malheureusement, la quasi-totalité des étudiants diplômés ou déscolarisés que nous rencontrons ignorent, ce qui justifie le manque de vision et le processus d'insertion et planifie en conséquence le chômage.
0: D'accord.
1: Donc, bien avant de répondre à la question aussi, je ne prends pas à cette belle définition que je vais donner. Je pense bien que beaucoup vont m'entendre et vont comprendre le sens. Ici, on dit le projet professionnel, c'est dans un sens général, un projet qui compose un objectif à atteindre, d'une stratégie à mettre en œuvre pour réussir cet objectif.
0: D'accord.
1: Des ressources, des moyens et des identifications à faire pour pouvoir mobiliser un planning prévisionnel avant toute activité, c'est-à-dire un début, des étapes et une fin.
0: D'accord.
1: Voilà.
0: Donc, on peut dire le projet professionnel, on peut dire qu'il y a une introduction, un développement, et puis il y a une conclusion.
1: Tout à fait.
0: Un projet professionnel, on peut dire, c'est, comme vous avez bien dit, planning, c'est un plan qu'on doit suivre pour élaborer quelque chose, un projet.
1: C'est ça.
0: Bon, quand on parle de projet professionnel, bon, je peux dire pour moi, projet professionnel, ce n'est pas seulement que travailler au sein d'une entreprise.
1: Non. C'est ce que j'ai dit dans la définition. Le projet professionnel, c'est un objectif que tu dois atteindre.
0: Que l'on doit atteindre.
1: Pas forcément sur les bancs ou bien pas forcément dans les écoles. Voilà.
0: D'accord. Donc, voici un peu la définition d'un projet professionnel. Mais moi, j'aimerais savoir pourquoi est-il important de savoir élaborer un projet professionnel?
1: Au fait, si pour savoir élaborer un projet professionnel, ça nécessite beaucoup de temps. Donc d'abord, il faut prédéfinir votre piste d'insertion. C'est-à-dire quoi? L'activité que tu veux mener, tu dois prendre des renseignements, t'informer. Si la piste est une bonne piste, ça va te permettre de mieux avancer. Ensuite de cela, ça te permettra de mettre en évidence tes compétences et tes qualités et de confronter votre projet professionnel à la réalité de l'environnement socio-économique. Cela s'organise par des étapes bien définies pour pouvoir réaliser votre projet professionnel.
0: D'accord. Donc voici l'importance de... Excusez-moi, voici l'importance de de savoir élaborer un projet professionnel. Parce
1: Tout
0: qu'on ne
1: à
0: peut pas se lever un bon matin et
1: fait.
0: puis dire que je sais élaborer un projet professionnel.
1: Non, non, non.
0: Il faut connaître les
1: Les
0: faiblesses,
1: faiblesses, tes
0: les
1: qualités,
0: atouts, voilà,
1: tes...
0: avant
1: Voilà.
0: d'élaborer un projet professionnel.
1: Professionnel.
0: Parce que c'est le temps, c'est l'homme doit s'investir, on
1: Oui.
0: doit mettre assez de moyens pour élaborer un projet.
1: C'est ça.
0: N'importe quel projet, chers auditeurs, chers jeunes, n'importe quel projet. Parce que même un gars qui vend Gaba élabore un
1: Un
0: projet
1: projet,
0: professionnel. Parce
1: tout
0: que
1: à
0: voir le
1: fait.
0: Gaba, oui, Cyril, tu me regardes
1: C'est
0: et tu
1: ça.
0: souris. Vendre
1: Je
0: Gaba, mais
1: pose la
0: c'est
1: question.
0: un projet.
1: C'est un
0: C'est
1: projet.
0: un projet.
2: Bien sûr, c'est un projet.
0: Parce que à Cyril, tu as pas, actuellement, tu es étudiant, tu es en congé. Et c'est que tu as élaboré un projet professionnel au quartier, tu vends quelque chose pour avoir un peu d'argent à la rentrée.
2: C'est un coup.
0: C'est en cours.
2: Oui.
0: Voilà, donc c'est aussi un projet professionnel.
1: C'est ça.
0: Parce que quand on parle de profession, c'est ce que l'homme sait faire.
1: Tout
0: Voilà,
1: à fait,
0: c'est
1: c'est
0: ce
1: ce
0: que
1: que
0: l'homme
1: tu
0: sait
1: fais
0: faire.
1: de ta vie.
0: Voilà. Donc, vu l'importance, quel l'objectif même d'un projet professionnel, l'objectif, la stratégie à suivre et même les ressources d'un projet professionnel. Une personne qui veut élaborer un projet
1: Voilà.
0: professionnel.
1: Voilà. Très bien. Ici, pour répondre à cette bête question, je dirais que dans la définition, j'ai évoqué les mots tels que objectif, stratégie, ressources et planning prévisionnel. L'objectif ici, c'est l'activité professionnelle que quelqu'un vise à exercer. Voilà. Ça dit une activité que tu comptes faire plus tard. Cette activité-là doit être un objectif pour toi à atteindre.
0: Attends.
1: Et la stratégie, c'est comment élaborer un plan d'action pour réaliser son projet.
0: Ton projet.
1: C'est-à-dire un système que tu dois mettre en place pour pouvoir organiser ce projet professionnel. Les ressources. On parle des ressources ici. Ça peut être les ressources financières, humaines et les ressources comportementales. C'est-à-dire les qualités personnelles. Les connaissances, c'est-à-dire les savoirs, les connaissances, les formations formelles et informelles. Voilà. Et ce qui concerne le planning prévisionnel, c'est l'organisation des actions dans le temps, mais aussi des étapes intermédiaires éventuelles.
0: D'accord. Donc, on peut dire l'objectif même d'un projet professionnel.
1: Oui.
0: La personne qui veut élaborer un projet doit connaître, c'est ça, normalement, doit connaître son objectif.
1: Son
0: Parce
1: objectif.
0: que. Là, tu dis, si tu ne sais pas où tu vas, il faut savoir d'où tu viens.
1: Tu sais
0: Voilà,
1: ça.
0: parce qu'on ne peut pas se lever un bon matin et dire, je veux élaborer un projet professionnel et tu n'as pas d'objectif à atteindre. Par exemple, moi, si je veux élaborer un projet, peut-être c'est de rendre dans le marketing et avoir assez d'argent, vendre mes produits.
1: Oui,
0: Voici mon objectif que je veux atteindre,
1: c'est
0: vendre
1: ça.
0: mes produits. Donc, quand je vais bâtir mon projet professionnel, je mets dans mon projet, voici l'objectif que je dois atteindre. La stratégie, comme vous avez dit, je vais essayer d'expliquer un peu si j'ai bien compris.
2: Oui.
0: Cyril, vous me suivez?
2: Oui, je vous suis.
0: Voilà, si vous avez des questions, c'est dès maintenant. Parce que c'est qu'il y a il y a tes amis qui nous écoutent, il y a la jeunesse qui nous écoute. La stratégie à suivre, c'est-à-dire quels sont les moyens ou quand je parle de stratégie, comme vous avez bien expliqué,
1: C'est le système
0: le
1: que tu dois
0: système,
1: appliquer
0: la
1: pour voir
0: manière
1: la manière. Tout à
0: de
1: fait.
0: faire la chose,
1: C'est ça.
0: de bâtir son projet. Parce que si toi, tu es, par exemple, comme je prends toujours l'exemple de ce qui est plus simple qu'on connaît, si tu es un commerçant, tu vas pas bâtir un projet d'une personne qui travaille à l'hôpital.
1: Non.
0: Ce n'est pas le même
1: Non,
0: projet.
1: non.
0: Pas le même
1: C'est
0: projet.
1: rivalise.
0: Voilà aussi les ressources d'un
1: Oui.
0: projet professionnel. Cher jeune, notre invité a essayé de nous expliquer pour dire les ressources. On peut parler des ressources financières, les ressources humaines, on peut aussi toutes sortes de capacités qu'on peut utiliser
1: C'est ça.
0: pour
1: Les réseaux
0: élaborer.
1: relationnels, tout sur l'ensemble de toutes
0: Voilà.
1: les
0: Donc, lorsque
1: capacités,
0: vous avez un
1: les ressources.
0: projet à élaborer, il faut s'approcher aussi des
1: Oui,
0: aînés.
1: c'est ça.
0: Parce que pour réussir un projet professionnel, il faut contacter ceux qui ont un peu d'expérience.
1: C'est ça.
0: Un peu d'expérience. Donc, les ressources, tu peux avoir les ressources financières, Mais si tu n'as pas eu des personnes qui ont un peu d'expérience, ça sera très difficile pour toi d'élaborer ton projet.
1: C'est ça.
0: Voilà, donc les ressources. C'est vraiment pas d'argent, oui, il y a l'argent.
1: on n'a pas été assez...
0: Mais moi, j'aimerais savoir une chose. Oui. Si une personne qui a toutes ses qualités, qui sait élaborer un projet, oui, mais qui n'a pas les ressources, au niveau des ressources, et n'a pas assez de moyens pour mettre en pratique son projet, la personne va faire comment? Est-ce qu'il y a des structures qu'on doit contacter? Est-ce qu'il y a des personnes qu'on doit voir? Voilà. Cyril me signale que c'est sa question, c'est ce qu'il voulait demander. Oui, Cyril, je vous laisse la parole.
2: Non, mais je pense que le nécessaire a été déjà dit. Voilà, donc, M. Fabrice,
1: oui,
2: ce qu'il a dit, j'aimerais savoir. Est-ce qu'une personne qui n'hérite pas de moyens financiers peut-il mener une activité professionnelle? Si oui, est-ce que vous pouvez nous donner des exemples?
1: Oui, une personne qui n'a pas de moyens financiers peut exercer un projet professionnel. Le projet professionnel, d'abord, c'est un objectif.
2: Oui.
1: Ton objectif, si c'est de vendre des poulets en détail, avec une somme de 5 000 francs, tu peux vendre un poulet en détail.
2: D'accord, mais 5 000 francs, c'est une somme.
1: C'est oui.
2: C'est une
1: mais
2: somme financière.
1: Mais il ne suffit pas d'avoir assez d'argent.
2: C'est une somme financière. Mais
1: c'est
2: moi,
1: ce
2: je
1: que demande, nous, les étudiants, on n'a pas encore compris.
2: Est-ce qu'on peut partir de zéro pour pouvoir avoir quelque chose?
1: Oui.
2: Zéro.
1: Oui. Quand tu dis zéro, c'est trop dit. Zéro, c'est trop dit. Matin, le les parents donnent de l'argent pour aller à l'école.
2: Oui.
1: Voilà. Si tu as l'habitude de prendre soit taxi 300 francs, tu peux négocier à 200 francs en économisant un peu pour pouvoir garder, puisque tu as un objectif à atteindre. Mon objectif, c'est de vendre poulet à détail. Avec deux poulets, il peut commencer. Il prend le poulet soit à 2000 francs, il vient vendre à 2500. Voilà. Et au fur et à mesure, c'est une histoire de système. Si ton système est classique, tu penses bien que tu seras à l'aise.
2: Mais
1: d'un point A point A à un point B.
2: Pour pouvoir mettre un projet comme ça professionnel en pratique, est-ce qu'il est bon pour une personne qui ne nécessite pas de moyens financiers, est-ce qu'il peut s'adresser à, je veux dire, une structure? Est-ce qu'il existe des structures?
1: Oui, c'est pour cela qu'on a parlé des qualités et les ressources humaines. Les ressources humaines, c'est-à-dire quoi? Si toi, tu as la capacité d'approcher une banque, c'est-à-dire que tu as tous les papiers complets. Tu vas, tu exposes ton problème. Si tu es dans les normes, ils peuvent t'accepter et te donner un prêt.
0: Ah oui, je vais essayer d'embellir un peu ce que M. Fabrice vient de dire. En fait, une personne qui veut élaborer un projet professionnel, lorsque tu n'as pas les moyens financiers ne sont pas trop, comment on dit, c'est pas trop efficace.
2: En tout cas,
0: voilà, tu peux approcher une banque. Par exemple, les microfinances. Les microfinances, on parle de CNPS, non?
1: Oui,
0: CNPS. Si je ne me trompe
1: même
0: pas.
1: Même la COPEC.
0: La COPEC, et ça va, CNPS, voilà, emploi jeune.
1: Voilà, tu as posé ce problème. Parce que si tu es passé par les particuliers, ça serait un peu
0: difficile. Tu vois, on te donne un prêt. Voilà, on te donne un prêt. Par exemple, tu as besoin d'un million pour réaliser ton projet. On peut te donner un prêt de 900 000 pour commencer et on te donne une date pour rembourser. Ça se fait. C'est parce que nous, les jeunes, on ne s'approche pas des structures.
1: Voilà, tout à fait. On ne s'approche pas.
0: Voilà.
1: Et la majorité aussi des jeunes n'ont pas leurs papiers au complet.
0: Au complet.
1: Quand tu vas, on te dit non, est-ce que tu as une pièce d'identité? Tu as montré l'attestation. De nos jours, ça ne passe pas bien. Il faut avoir une carte CENI. D'abord, pièce des parents. Il y a des gens, ils sont à l'école, mais n'ont jamais la photocopie de pièce de leurs parents.
0: Les parents. Comme ça, c'est compliqué. Une personne qui veut te donner son argent doit passer des formations sur toi.
1: Il doit s'assurer de
0: voilà. J'ai affaire à qui?
1: Voilà. Il faut avoir des avals. Par exemple, si tu as un bien matériel, tu peux mettre ça en aval, en garantie. Au cas où tu ne rembourses pas les agents, on récupère cela. Ça aussi, ça passe.
0: Voilà.
1: Tout ça là.
0: Oui.
2: D'accord, je pense que les questions, ça vient sur moi. Pour une personne qui veut investir dans une activité qu'elle ne connaît pas forcément, qu'elle ne connaît pas vraiment, je prends un exemple. Par exemple, un pressing. Voilà, cette personne, est-ce qu'elle peut contacter, n'est-ce pas, une structure pour lui donner des conseils? Parce que la personne peut avoir priorité des moyens financiers, mais ne pas avoir une idée de l'activité. Elle a, comme on a besoin d'idées de l'activité qu'elle veut mener, mais elle n'a pas d'expérience au fait.
1: Oui, voilà. Pour avoir des expériences, c'est très simple. On se forme.
0: On se forme
2: à travers
1: À travers, comment on appelle ça, tu peux te former sur l'État. Quand je dis sur l'État, c'est-à-dire quoi? Tu es étudiant comme moi. Tu vas à l'école du lundi au vendredi. Les samedis, tu peux approcher quelqu'un qui fait pressing. Chaque samedi, même 2 heures seulement d'apprentissage, ça passe.
2: C'est
1: Pendant un
2: suffisant.
1: mois, tu vois un peu. Et tu te renseignes au fur et à mesure pour avoir toutes les informations. Ce qui est sûr, comme c'est un début qu'on appelle ça, du développement du thème, c'est
2: Oui.
1: sûr, sinon j'en ai arrivé à ce point.
2: Ok.
0: Et avant qu'on arrive à ce thème, il a aussi dit que pour élaborer un projet professionnel, il faut aussi approcher ceux qui ont de l'expérience.
1: Oui.
0: Il faut approcher ceux qui ont de l'expérience. Vous avez dit que tu dois contacter, par exemple, une entreprise, une structure
2: Oui.
0: qui est dans le domaine peut te donner des conseils pour commencer ton activité. Ce que tu cherches, avant d'élaborer un projet, approcher d'abord ceux qui sont dans le domaine. Ceux
1: Voilà.
0: qui sont dans le domaine
1: Ça dit, tu
0: et
1: dois
0: qui est.
1: t'informer, tu dois avoir
0: Voilà.
1: plus d'informations. Faut pas te baser sur une seule information
0: Pour
1: pour pouvoir
0: bâtir ton
1: te
0: projet.
1: lancer dans ce
2: D'accord, ça
1: projet-là.
2: va. Oui, ça va,
0: Voilà.
2: ça va, ça va.
0: Mais, cher invité,
2: Oui.
0: comment définir ses besoins?
1: Ici, pour définir ses besoins, il faut dire que l'homme doit savoir ce qu'il sait faire dans la vie. Ça fait partie des besoins. Qu'est-ce que je sais faire? Qu'est-ce que je peux faire? Et qu'est-ce que je vais faire? Le savoir-faire, le pouvoir-faire et le, comment on appelle ça même?
0: Ce qu'on
1: Le,
0: peut
1: oui, ce
0: réaliser.
1: que tu peux. Au fait, il faut dire que ici, là, il y a une histoire de volonté,
0: La
1: il y a une
0: volonté.
1: histoire de savoir-faire, et ici, il y a une histoire de
0: On
1: pouvoir-faire.
0: va faire.
1: Voilà.
0: D'accord. Donc, pour définir ces
1: Ces besoins, c'est
0: besoins,
1: ça. Tu t'interroges sur
0: tu
1: ces trois
0: t'interroges.
1: questions-là.
0: Qu'est-ce que je sais faire? Qu'est-ce que je peux faire?
1: Et puis, qu'est-ce que je vais faire?
0: Qu'est-ce que je veux faire?
1: Faire. Tu vas à
0: Parce qu'il y
1: ces
0: a
1: trois
0: cette.
1: questions, quand tu te poses, tu
0: Parce
1: vas
0: que.
1: maintenant à la source des informations
0: Oui, il y a
1: pour
0: certaines
1: t'informer
0: personnes,
1: sur l'état.
0: il y a
1: Mais
0: certaines
2: selon
0: personnes
2: moi,
0: même.
2: ces trois questions qu'on se pose là, ça englobe la capacité.
1: Oui, mais c'est ça.
2: Mais vous dites que c'est. Vous avez dit quoi là même? Les trois questions que vous avez posées là.
0: Ce que je peux
1: Ce que
0: faire,
1: je peux faire, ce que je vais faire et ce que je
0: je
1: sais
0: sais
1: faire.
0: faire.
2: On parle de capacité ici.
1: Oui,
0: Oui.
1: capacité. C'est pour cela, à la question 5, je pense bien, on va parler de, comment on appelle ça, des atouts personnels. Les atouts personnels, ça n'a rien à voir avec ce qu'on a appris à l'école.
2: D'accord.
1: Voilà. Mais
0: Voilà.
1: comme nous ne sommes
0: Donc,
1: pas encore arrivés à cette étape, c'est pour cela que je n'ai pas encore parlé
0: Monsieur
1: de.
0: Cyril,
2: Oui.
0: je sens que vous voulez bien
2: Je
0: comprendre
2: veux
0: le
2: comprendre, au
0: sujet.
2: fait.
0: Il
1: Ouais, il va comprendre, il va
0: a son
1: comprendre.
0: projet professionnel à
1: Oui, il
0: élaborer.
1: va élaborer, il va prendre le temps.
0: Bon,
1: Donc, ça nécessite un peu
0: on
1: de
0: va
1: temps,
0: aller
1: c'est pour
0: doucement
2: cela.
0: pour bien
2: D'accord.
0: comprendre le sujet. Et ce que je sais faire, ce que je peux
1: Fait.
0: faire et ce que je veux
2: Fait,
0: faire.
2: ok.
0: Parce que, Monsieur Cyril,
2: Oui.
0: il y a une structure qui peut donner de l'argent à un jeune. Vous dites, voici 1 million pour élaborer un projet. Mais le jeune, il ne sait même pas ce qu'il veut faire.
1: Ah.
0: Tu me donnes les 1 million, là.
1: Ah. Tu sais pas ce que tu veux faire tant devant
0: Je
1: écrit.
0: vais faire quoi avec?
1: Fais
0: Aller
1: ton
0: boire bien.
1: projet.
0: On me donne l'argent, mais je vais faire quoi avec? Or, si tu sais ce que tu veux faire,
2: Ouais.
0: tu sais ce que tu peux faire, quand on te donne un peu de moyens, on voit que le projet avance aussi rapidement.
1: C'est ça.
0: Voilà, donc, on doit se connaître. On doit se connaître. On doit connaître nos capacités,
1: Oui, nos faiblesses
0: nos
1: aussi.
0: faiblesses aussi.
1: C'est
0: Ce
1: ça.
0: que je sais faire, ce que je peux réaliser. Et en parlant de cela, ce n'est pas forcément ce que mon ami fait que moi aussi je dois
1: Oh, oui,
0: réaliser.
1: non, là c'est
0: Mon ami a
1: impossible.
0: ses compétences, moi aussi j'ai mes compétences. J'ai ma formation, je sais ce que je peux donner à travers mon projet. C'est pas, on peut dire, c'est pas la même stratégie à utiliser. Voilà. Mais comment élaborer son projet professionnel?
1: Ok. Ici, pour élaborer son projet professionnel,
0: Oui.
1: c'est une démarche de construction qui se déroule dans une durée très très très très longue, de manière dynamique, en plusieurs étapes. J'explique. Si tu as un projet professionnel à élaborer et tu dois prendre le temps, détail par détail, pour pouvoir élaborer ton projet sur un papier. Pour ne pas dire un cahier. Tu dois élaborer tout et cela nécessite assez du temps. Il faut réfléchir. Quand Monsieur X fait le même projet que moi, moi aussi j'ai fait le même projet. Qu'est-ce que je dois faire? Je dois trouver des systèmes puisqu'on n'a pas les mêmes capacités de vente et les mêmes capacités de produits. Donc, qu'est-ce que je fais? Je vais me former de ce que je vais faire. Et puis d'abord, le système que je dois mettre en place doit être plus efficace, dynamique par rapport à M. X. Mmh. Tu vois un peu. Donc, c'est un processus qui nécessite assez du temps. Donc, compte tenu des étapes que j'avais soulignées, il faut recueillir des informations sur vos compétences. C'est ce que j'avais élaboré dans le début. Oui. Ce que je sais faire, ça fait partie de mes qualités. Donc, tes compétences-là, tu dois essayer d'englober tout pour voir est-ce que je peux me lancer maintenant, est-ce que je suis prêt. Des connaissances que tu as acquises à l'école et les qualités personnelles, c'est-à-dire tu es présentable partout, partout tu passes, on sait que non, tu es un homme de confiance. Voilà, tout ça, ça fait partie des qualités personnelles. Et des secteurs d'activité, des métiers que tu as appris dans les entreprises. Et identifier les pistes des métiers à valider

0: pendant telle période, si j'ai fait ce projet-là, ça peut me lancer dans la vie active.
1: Effectivement.
0: Par contre, si tu accumules tes projets dans la même période, tu vas voir que non, ça va pas t'aider.
1: Ça, c'est
0: Et
1: vrai.
0: tu as dit que non, je me suis lancé, ça n'a pas marché. Pourtant, ce n'est pas venu au bon
1: Ça,
0: moment.
1: c'est vrai.
0: Voilà, ce n'est
1: Moi,
0: pas
1: je
0: venu au
1: prends
0: bon
1: toujours
0: moment.
1: l'exemple sur mon affaire de
0: C'est
1: Garba
0: ça.
1: parce que j'adore vraiment le Garba.
0: Moi,
1: Tu
0: je
1: ne peux
0: vois.
1: pas habiter à Djoulakro et en mois de carême venir voir
0: Ça, c'est impossible. Tu vois,
1: Garba.
0: voilà. Pourquoi ne pas avoir une momie? Donc,
1: Voilà.
0: tu vois,
1: Pourquoi ne
0: non?
1: pas avoir
0: Tout
1: une
0: ça,
1: momie à
0: ce sont les
1: 18 h?
0: trucs.
1: Te...
0: Ce sont, ça
1: Voilà.
0: nécessite du temps.
1: C'est
0: Donc, il
1: vrai.
0: faut analyser et puis faire truc.
1: Voilà.
0: Voilà.
1: Il
0: Et puis,
1: faut
0: choisis,
1: analyser.
0: il faut choisir un projet parmi plusieurs hypothèses, telles que nous sommes en train de dire. Tu t'es orienté des idées. Ah, je vais faire tant, je vais faire tant, il faut tant. Tu dois choisir un projet qui est vraiment ciblé et qui va t'aider dans tes business. Voilà.
1: Effectivement. Merci beaucoup, Monsieur Fabrice.
0: Je
1: Je
0: vous en
1: sais
0: prie.
1: qu'à la sortie d'ici, mon projet va se réaliser.
0: Bien
1: Monsieur
0: sûr,
1: Cyril, vous.
0: bien sûr que ça va se réaliser.
1: Mais Monsieur Fabrice,
0: Oui, je vous en prie.
1: dans vos propos à l'introduction, vous avez dit avoir les informations sur soi. Moi, j'aimerais savoir avoir les informations sur soi. Qu'est-ce que cela signifie? Parce que je ne sais pas. Je me
0: Oui,
1: connais. Je sais que je suis
0: en fait, c'est parce
1: Monsieur
0: que
1: X.
0: je vous réponds. Ici, avoir des informations sur soi, c'est parce qu'on ne se connaît pas nous-mêmes, qu'on n'arrive pas à réaliser nos projets comme se doit. Quand je dis on ne se connaît pas, un homme même pour se connaître là, c'est un problème. Moi, non, non, c'est un problème. C'est un problème, hein. Mais avec, comment on appelle ça, l'habitude qu'on a et puis la fréquentation, ou bien, je vais dire quoi, la manière de vivre que nous, on voit en d'autres personnes, cela peut nous permettre de nous connaître. Moi, par exemple, je vais devenir un homme d'affaires. Hein? Pour devenir un homme d'affaires, qu'est-ce que je dois faire? Il y a des trucs que je ne dois plus faire. Je
1: Bah,
0: dois
1: je les
0: bannir ça.
1: appelle.
0: Voilà, il y a des trucs que je dois bannir. Au fait, donc, je vais suivre ceux qui sont dans les affaires et je dois copier un peu sur eux en me chercher à me connaître. Mes capacités, je vais dire.
1: Voilà.
0: Mes capacités,
1: Donc pour
0: mes qualités et mes
1: voilà, et
0: faiblesses.
1: mes
0: Mes
1: faiblesses.
0: faiblesses, si mes faiblesses sont plus que mes compétences,
1: Compétences.
0: je vais chercher à améliorer. C'est tout.
1: D'accord.
0: Non, c'est pour cela qu'il parle de connaissances, de
1: Connaissance de
0: soi. De
1: soi.
0: soi,
1: Connaissance
0: oui.
1: de soi. Monsieur Cyril, connaissance de soi. Est-ce que vous vous connaissez vraiment?
0: Se connaître, ça serait un
1: Parce
0: peu trop dit. Parce que je prends un,
1: parce qu'à la
0: quoi,
1: sortie
0: parce qu'une
1: d'ici, il va me
0: personne même
1: connaître.
0: ne peut pas se connaître
1: Ouais, je
0: vraiment.
1: prends
0: Ça
1: un
0: sera
1: autre
0: difficile.
1: exemple. Il y a des gens, c'est vrai, ils sont bien sereins
0: Oui.
1: quand tu les vois, ils sont présentables, mais ils aiment la légèreté. Ça dit qu'ils s'amusent avec le travail.
0: Avec le travail.
1: Oui. Quand tu le vois, tu te dis non, celui-là, il a la capacité de travailler comme il se doit avec son physique.
0: Mais là,
1: Mais tu vois, non?
0: c'est toi qui te dis ça, sinon
1: Mais
0: lui, il
1: si moi
0: sait
1: je sais
0: que.
1: que je m'amuse beaucoup avec le travail, je peux chercher à améliorer parce que je vais atteindre mon Mais
0: objectif.
1: ceux qui n'arrivent pas à améliorer certaines choses, c'est parce que ces personnes ne se connaissent pas.
0: Ne
1: Ils
0: se
1: se
0: connaissent
1: connaissent pas.
0: pas.
1: Il faut
0: Oui,
1: chercher
0: donc,
1: à se
0: mais
1: connaître.
0: comment faire pour se connaître?
1: Pour se
0: Comment
1: connaître là,
0: faire pour se connaître?
1: tu connais tes faiblesses, non?
0: Pas forcément. Hein.
1: Tu dois
0: Ça
1: connaître
0: va
1: tes faiblesses.
0: dépendre des
1: Non,
0: situations.
1: voilà.
0: Il y a des situations qui ne
1: C'est
0: sont
1: ce
0: jamais
1: qui nous bloque
0: présentées.
1: à l'école,
0: Voilà.
1: comme dans la vie active. Hein. Un homme doit connaître ses faiblesses et ses qualités. Ça, c'est normal. Moi, mes faiblesses est que je parle moins. Ça, ce sont
0: Ah,
1: mes
0: c'est une
1: faiblesses.
0: faiblesse.
1: Oui. Et si je suis en ressources humaines et communication, que je parle moins, ce n'est pas bon.
0: Donc, ce
1: Cette
0: sera très
1: faiblesse-là.
0: difficile
1: Par
0: pour
1: contre,
0: gérer personnels.
1: si l'autre est en ressources humaines et communication, qu'il parle beaucoup, c'est normal. Donc, ça fait partie de ses qualités. Donc, moi, c'est une faiblesse pour moi. Mais mes qualités, l'une de mes qualités est que je suis vraiment précis. Je suis précis parce que je suis en contrôle leur qualité.
0: D'accord,
1: Voilà.
0: Monsieur Fabrice, en tout cas,
1: Donc,
0: merci, merci, merci beaucoup. On ne vous coupe pas la parole. d'accord, oui,
1: Amis
0: je vous
1: des
0: en prie.
1: ondes, nous allons prendre une pause musicale pour souffler un peu et revenir à notre sujet. Pause musicale.
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0: Auditeurs et auditrices, si vous venez de nous prendre en marche, sachez que vous êtes sur la 104.8 FM, la radio Maria Côte d'Ivoire, émettant depuis le diocèse de Yamoussoukro, au pied de la basilique Notre-Dame de la Paix, et au microphone Modeste Kofi, votre humble serviteur, autour de votre émission Jeunes et Société. Le sujet qui fait l'objet de notre émission est le suivant: bâtir son projet professionnel, une étape essentielle pour mieux planifier son insertion, avec pour invité M. Conan Fabrice et notre cher frère qui est avec nous, l'étudiant Cyril. Nous avons essayé, d'étant soit peu, de parler un peu du projet professionnel, comment établir un projet professionnel, quels sont les moyens à mettre en place, quels sont les besoins à mettre en place et se connaître pour mieux élaborer son projet professionnel. Voilà, on a fini cette première partie, mais on continue toujours notre sujet. Monsieur Fabrice,
1: oui, cher frère.
0: Nous sommes toujours là, hein? nous sommes toujours là pour mieux comprendre le sujet.
1: On est là plus tard.
0: Voilà, mais quelles sont les pistes de métiers à identifier et à valider en confrontant, on peut dire, les idées de la réalité socio-économique?
1: Ici, il faut dire que ce sont des informations que nous devons tous avoir.
0: Avoir?
1: Oui. On doit avoir ces informations sur l'environnement et sur la société. Quand on parle de société, il veut parler de son entourage.
0: De son entourage.
1: Voilà. Je vais élaborer un projet. Je n'ai aucune information sur l'environnement. Si la demande est forte ou pas, en tout cas, je dois avoir ces informations pour pouvoir me lancer, pour pouvoir lancer ce projet-là. C'est ce que ça veut dire. Donc, ces pistes-là, d'abord, il faut s'informer sur les besoins.
0: Les besoins.
1: Sur les besoins actuels de la société et du monde du travail. Mieux connaître les différents lieux professionnels. Tu dois repérer les métiers à exploiter. C'est-à-dire quoi? Bien avant que je m'engage à créer une structure, il faudrait que je sache que si je mets cette structure, soit à Yamoussoukro, ça peut marcher, ou soit à Gagnewa, ça peut marcher. Donc, il faut prendre le temps d'étudier le lieu du travail.
0: D'accord. Prends le temps d'étudier le lieu du travail.
1: Ça fait partie des informations sur les pistes,
0: Du métier. Par exemple, tu ne peux pas, comme je vois un quartier de Yamoussoukro que je vais, tel le nom, je n'ai pas fait de publicité, le quartier ici. Partout tu arrives, on voit pas qu'on fout.
1: Voilà, tu vois. Par contre, si tu vas de l'autre côté, tu vois que ça va trop marcher.
2: Dans les habitants de Yamoussoukro, ils connaissent le quartier.
0: Voilà. Il dit, tu débats ici, pas qu'on fout. Voilà, il me débat. Mais comment ces gens s'arrangent pour vendre aussi les soldes nombreuses comme ça sur la voie à vendre? Mais ça marche.
1: Ça marche. On peut dire aussi. Ça marche parce que c'est bien placé.
0: C'est bien placé sur le terrain.
1: Et tu vois que la demande est forte. Si tu envoies ça à Gerabou, tu vas voir. Ça va marcher, mais tu vois. Non, tu seras étonné.
0: D'accord. Donc, cher jeune, les pistes à suivre, il faut étudier
1: le marché.
0: On dit d'étudier le marché. On ne vous dit même pas de prendre cahier pour venir s'asseoir pour étudier de 22h jusqu'à 4h du matin. Non. On doit se poser des questions.
1: Tu dois aller sur le site même.
0: Voilà, sur le site. On va sur le site.
1: Qu'est-ce qui est en manque?
0: En manque. Qu'est-ce qu'on peut vendre?
1: Voilà.
0: Et puis, ça va marcher. Si, par exemple, il n'y a pas de marché, d'autres vont dire non, un garçon ne vend pas au marché. Non, il faut venir au marché, tu vas voir, nous-mêmes, on vend là-bas. Dans le quartier, s'il n'y a pas de marché, tu peux faire petit marché.
1: Oui, je prends un exemple. Quand tu prends de Morofe et Benezer jusqu'au grand marché, je ne vois pas un coin de mécanique autour, comme en ville ici. Je ne sais pas si c'est un manque. Ou bien si c'est, je ne sais pas si c'est en cours, ainsi qu'une clinique où tu as oublié de venir jusqu'en centre ville pour te faire soigner, quel que soit l'heure. Tout cela, ce sont les besoins.
0: Monsieur Cyril,
1: tu vois, non, ce sont les études.
0: Je crois que c'est
1: marché.
0: Un vrai projet.
2: Projet, mais qui décide de l'argent.
0: C'est un vrai projet, on doit penser à ça.
1: Même les écoles, il n'y a pas d'école, assez d'école pour pouvoir insérer nos enfants à l'école. Donc tout cela, ça fait partie aussi des projets.
0: Des projets, voilà. Mais pour le sujet du jour, c'est vrai, les parents sont concernés.
1: Oui, mais tout le monde écoute l'émission.
0: Tout le monde écoute, voilà. Donc, pour ceux qui veulent réaliser quelque chose, parce que quand tu établis un bon projet professionnel, ce n'est pas seulement que pour toi seul, mais tu satisfais aussi la population.
1: C'est ça.
0: Voilà, choisis un projet à partir de plusieurs hypothèses. Qu'est-ce que cela veut dire?
1: Ici, pour choisir un métier ou un projet professionnel,
0: oui.
1: Dans plusieurs hypothèses, il faut dire que tu dois établir des propriétés et intégrer des éléments précédents évoqués.
0: Mm-hmm.
1: Quand j'ai parlé des éléments évoqués, j'ai parlé de, des qualités.
0: Les qualités.
1: Oui, qualité de ton produit.
0: Oui.
1: La situation géographique.
0: Oui.
1: Le prix.
0: Mm-hmm.
1: Et puis, l'accessibilité.
0: Oui.
1: Voilà. C'est-à-dire, tu vends un produit. Et aujourd'hui, quelqu'un va en acheter, demain il vient, il n'y en a pas.
0: Mm-hmm.
1: Il faut produire en abondance, de bonne qualité, et puis avoir un prix horizontal. Si j'ai un magasin, soit sur la rue d'Abidjan, dans le même magasin, s'il retrouve soit à Morofé, on doit avoir pratiquement le même prix
0: du produit.
1: Donc, il faut avoir un prix horizontal.
0: D'accord. Merci, M. Voilà. Fabrice. Aujourd'hui, c'est notre jour. C'est notre jour pour nous qui avons des projets professionnels à réaliser. Voilà. Mais comment organiser la mise en œuvre du projet professionnel retenu? Parce que je peux prendre mon temps pour réfléchir sur un projet.
1: Oui.
0: Je trouve des idées, des idées et même des belles idées.
1: Mm-hmm.
0: Voilà. Mais comment organiser la mise en œuvre de projets professionnels que j'ai retenu?
1: OK. L'organisation de la mise en œuvre du projet professionnel retenu, c'est-à-dire quoi? Quand on dit retenu, tu avais plusieurs projets en tête,
0: oui.
1: Mais tu as décidé de faire un seul.
0: Oui.
1: C'est d'identifier les actions à entreprendre et les planifier.
0: Mm-hmm.
1: Ensuite, il faut prévoir un temps nécessaire et les moyens à mobiliser. Les déplacements, je vais prendre des matériels d'un point A à un point B.
0: Oui, oui.
1: Tout ça, là, il faut prévoir cela. Il faut chercher la nécessité à une formation. Mm-hmm. C'est ce que je disais à mon frère Cyril dans les débuts. Tu veux investir dans un pressing et tu n'as aucune information.
0: Sure.
1: Faut te faire former.
0: Mm-hmm.
1: Voilà.
0: D'accord.
1: Tu as te dit que non, je suis à l'école ou bien je n'ai pas suffisamment de temps, mais tout seulement 2 heures dans la semaine, tu vas voir que ça serait très, très facile pour toi.
0: D'accord. Voilà. Merci, monsieur Fabrice.
1: Donc, j'ai la capacité d'expliquer
0: ça. Un témoin vivant.
1: Parce que je suis un étudiant chauffeur, taxi, tu vois, et puis... Il fait beaucoup de choses, en tout cas. Il vend briques.
0: Ça passe souvent. Après l'émission, on vous suit. Après l'émission, on vous suit. On sait qu'il y a bonne chose. Voilà. Donc, organiser la mise en œuvre du projet professionnel retenu. Il faut savoir ce que tu sais faire. Parce que quand tu finis de réfléchir, quand tu choisis un projet, il faut choisir ce que toi-même, tu sais que tu peux réaliser.
1: C'est ça.
0: Que toi-même, tu sais que tu n'as pas besoin de 3 ou 4 personnes pour t'aider.
1: Oui.
0: Que toi-même, tu peux réaliser ce projet-là. La capacité, la compétence. On a dit déjà au cours de l'émission ce que je sais faire, ce que je peux faire et ce que je veux faire. La mise en œuvre, c'est ce que je veux faire, ce que je peux faire et ce que je sais faire. Il ne faut pas faire quelque chose que tu ignores. Ça ne peut pas porter de bons fruits.
1: Non,
0: de
1: bons fruits. Voilà. Ça, c'est impossible.
0: Mais aussi, il y a des erreurs à éviter.
1: Oui.
0: Il y a des erreurs à éviter.
1: C'est parce que ces erreurs ne sont pas connues ou bien ne sont pas exécutées que
0: voilà.
1: Certaines personnes
0: sont toujours... Voilà. Vu que vous êtes avec nous aujourd'hui, on veut connaître au moins
1: nous avons pu noter quelques erreurs qu'il faut éviter ici. D'abord, c'est de décider de s'engager dans un projet sans connaître les différentes pistes du moins de l'activité professionnelle. Oui. Ça, c'est pas bon. Ce sont les erreurs qui ne sont pas du tout bonnes. Choisir un métier sans prendre en compte ce qui est important pour vous.
0: C'est-à-dire?
1: Ici, c'est-à-dire quoi? Je prends un métier. Par exemple, moi, je veux transformer, par exemple, le manioc en attiquer. Et tu as l'impression que l'attiquer est produit par plusieurs personnes.
0: Mm-hmm.
1: Par contre, le déchet du manioc sont rejetés.
0: Mm-hmm.
1: Pourquoi ne pas me focaliser sur la valorisation du déchet du manioc pour mm-hmm. pouvoir apporter une valeur complémentaire au manioc,
0: mm-hmm.
1: tu vois, en produisant des aliments de bétail
0: mm-hmm.
1: et de volailles, tu vois. Donc il faut savoir faire ton choix. Au fait, j'ai pris le produit, tu as produit seulement que de la tiki et le reste, tu fais quoi? Voilà. Pourtant sur le marché tout le monde en produit. Donc, je pense bien que c'est ça, ce sont des erreurs qu'on doit éviter. On ne choisit pas un métier parce qu'il faut choisir.
0: Mmh.
1: Voilà. Et le troisième ici, il faut être fier d'une seule source d'information. Il ne faut pas se fier, d'une seule source d'information. Tu vois?
0: Il faut élargir tes informations. Voilà. Et...
1: j'ai un projet à mettre en place. Je me focalise sur un seul point. Vous dites que non, ça c'est comme ça. On fait ça et puis on a de l'argent, on fait ça, ça va marcher. Non, non, il faut élargir. Est-ce que si on fait cela, on ne peut pas livrer à domicile? Si le produit ne se consomme pas, soit la nuit, est-ce qu'on ne peut pas consommer ça la journée? Ce sont des informations que tu dois avoir, les propriétés organoleptiques que le produit peut donner.
0: Mm-hmm.
1: Voilà. Et puis, il peut parler de qualité nutritionnelle. Que le produit donne mm-hmm. tout ça là. Tu dois avoir ces informations avant de te lancer.
0: Avant de se
1: faire des produits parce que je suis un contrôleur qualité, donc il va un peu.
0: Voilà, actuellement c'est ce qui marche en Côte d'Ivoire, c'est le produit.
1: Donc
0: voilà.
1: En cinquième point, je dirais que il faut laisser les autres décider. Il ne faut pas laisser les autres décider à votre place.
0: Yes.
1: Tu as un projet à mettre en place, faut pas laisser Monsieur Y venir te dire que non, ça, il faut faire ça, faut laisser ça. Non. Tu as un objectif à
0: atteindre.
1: Même s'il faut ramasser les ordures de la rue pour pouvoir atteindre ton objectif, tu dois le faire. C'est vrai, je n'ai pas les moyens. Qu'est-ce que tu dois faire? J'ai 300 francs pour aller à l'école. Je peux mettre 100 francs dans une boîte. Pendant un mois, ça me donne combien? Et sur un an, combien il peut y avoir?
0: Donc,
1: tu te jettes, c'est fini. Il ne faut pas laisser quelqu'un te dire, non, il faut attendre quand tu vas avoir l'argent. Il a décidé à ta place. Et puis tu laisses le projet et puis lui, il va prendre après. Ce sont des erreurs à éviter.
0: À éviter.
1: Voilà.
0: Donc, voici quelques erreurs.
1: Pour un dernier point aussi,
0: oui?
1: il ne faut pas ignorer les réalités du marché.
0: Mm-hmm.
1: Il ne faut pas ignorer. Parce que tu veux mettre une structure en place.
0: Oui.
1: Il faut aller sur le marché. J'ai pris des exemples tout à l'heure. Il faut aller sur le marché pour voir à quel point la population a besoin d'une structure sanitaire ou bien... d'une structure, d'un moyen de transport pour évacuer les besoins. Donc tout ça là, il ne faut pas ignorer l'étude du marché.
0: Étude du marché.
1: Voilà.
0: Monsieur Cyril,
2: Non, pas que j'ai une question, mais je suis attentif à ce que Monsieur Fabrice dit parce que je suis vraiment intéressé par ses propos. Et je comprends vraiment, je comprends. Raison pour laquelle je suis silencieux, j'écoute.
0: Okay. D'accord.
2: Je prends d'autres.
0: Merci, Monsieur Cyril. Oui. Donc, voici quelques erreurs, chers frères et sœurs, chers invités, et auditeurs et auditrices, chers jeunes. Quoi, on doit éviter. Ne laisse pas quelqu'un décider à ta place. Comme le disait au cours de l'émission, ce que je sais faire, ce que je peux faire et ce que j'ai envie de faire.
2: Voilà.
0: Tu te connais. C'est pourquoi on dit il faut se connaître.
1: Il faut se connaître.
0: Tu te connais, tu sais ce que tu peux faire. Tu connais tes capacités.
1: Oui.
0: Donc, ne laisse pas quelqu'un décider à ta place. Parce que souvent, quand on laisse une personne décider à notre place, on voit que notre projet, on n'arrive pas à réaliser notre projet. Et avant de réaliser quelque chose, il faut être fier, comme M. Fabrice l'a si bien dit, être fier de ce qu'on veut faire. Être fier de ce qu'on veut faire. Voilà, donc ce sont les erreurs à éviter. Et surtout, évitez de communiquer aussi vos projets. Je ne sais pas si tu as dit aux individus, à tout le monde, voilà, tu as ton projet, tu gardes ton projet, tu étudies bien ton projet, voilà, tu cherches des conseils à côté. Il ne faut pas écrire ton projet.
2: En cherchant des conseils, on parle aux gens.
0: Il y a une manière de chercher des informations. Tu ne vas
2: Quelle est cette manière?
0: Bon, par exemple, si j'ai mon projet, je ne peux pas venir te dire, ah, Monsieur Cyril, voici mon projet. J'ai un ami. Monsieur Fabrice,
1: c'est un ami que
0: j'ai
1: quelqu'un.
0: J'ai un ami qui...
1: Et si la personne aussi vole le projet de ton ami?
2: Voilà.
0: Attends, j'ai un ami qui voulait faire quelque chose. Tu ne dis pas, tu décortes pas tout. tu dis pas tout.
2: Non, si tu as un projet de gaba, tu veux si, je veux faire exemple, un projet de gaba.
0: Par exemple,
2: donne-moi si des conseils.
1: Tu peux ne pas forcément même te renseigner sur les gens de ton entourage.
0: De ton entourage.
1: Tu peux t'informer sur les gens qui ne sont même pas auprès de toi.
0: Ou bien même
1: maintenant,
0: tu,
1: avec les lettres ou bien les médias, tu peux t'informer.
0: Voilà.
1: Pour avoir plus d'informations.
0: Plus d'informations.
1: Oui.
0: Et tu, si tu approches une personne, voilà, il y a quelqu'un qui veut réaliser, quels sont les conseils que tu peux me donner pour que je puisse aider la personne. On te donne justement des conseils, toi-même tu prends note et puis tu évolues. Il ne faut pas exposer tes projets à tout le monde.
1: Tu peux avoir un projet, par exemple, de plantation de coton, par exemple. Uh-huh. Et puis toi, tu es au sud, tu t'en mets ça là-bas. Toi, tu penses que tu peux avoir un bon rendement?
0: Oui.
1: Ça au sud.
0: Oui.
1: Pourquoi ne pas aller au nord?
0: Ça a bien poussé. Ouais. Assez doux là-bas, ça a bien poussé.
1: Voilà, donc à travers les médias ou bien les livres, ils vont te dire que non, le coton pousse dans les zones tropicales. Tu vois un peu, non? Ouais. Ou bien t'entends. Donc, ça va. Avec toutes ces informations, on peut se lancer.
0: Voilà, tu
1: pas peux forcément
0: lancer.
1: Aller dire à monsieur Y.
0: Seulement que moi.
1: Informations, donc, il faut me donner.
2: Non, voilà. Voilà. C'est une mauvaise technique.
1: Voilà.
0: Faut pas exposer. Faut pas exposer tes projets.
1: Oui. Actuellement, j'ai fait des recherches sur les milliardaires.
0: Voilà,
1: oui, les milliardaires, mais je ne les ai jamais vus. Voilà. C'est sur le net, je prends leurs livres et puis je lis.
0: Donc, ne n'expose pas le, trop ton projet.
1: Père pauvre, père riche.
0: Tu vois.
1: C'est ça,
0: monsieur Cyril.
2: Mais on peut s'associer pour mettre en place.
1: Oui,
0: bien sûr, on peut s'associer.
1: C'est encore plus
0: bien sûr, on peut s'associer. Et en
1: c'est encore plus
0: d'art.
1: Facile, mais il faudrait que vous, qui vous associez, vous, entre vous les associés, vous ayez les mêmes objectifs.
2: D'accord.
0: Voilà. Si vous n'avez pas les mêmes objectifs, je prends un exemple. Je prends un exemple pour une personne qui... Les étudiants qui ont fait le BTS en ressources humaines, il y a d'autres qui ont fait un IDEA, informatique et développeur d'applications, en RIT, comment on appelle, réseau, informatique, télécommunication. On peut se mettre ensemble.
1: Vous
0: pour
1: pouvez
0: créer
1: vous mettre ensemble.
0: Chose. Mais comme
1: voilà,
0: il a si bien
1: chacun
0: dit,
1: indépendant.
0: Il faut, ça, chacun doit connaître son objectif.
1: Son
0: quel
1: objectif
0: vous voulez atteindre.
2: D'accord.
0: Et puis chacun envoie sa part pour réaliser.
2: Okay.
0: Mais quelles sont les règles relatives à suivre?
1: Ici, pour les règles relatives à suivre, c'est de prendre en compte toutes votre expérience professionnelle et personnelle pour identifier vos atouts. Prenez en compte vos expériences professionnelles, c'est-à-dire quoi? Tout ce que tu as appris, tu dois mettre en pratique.
0: Pratique.
1: Parce que ça est en concordance avec ton projet. Donc, tu dois mettre en pratique tout ce que tu as appris à l'école. Soyez réceptif à toutes les opportunités. L'environnement évolue de nos jours, s'adapter à toutes sortes de situations. Par exemple, j'ai un projet de production de, comment on appelle ça, de gel hydroalcoolique. Donc, si par occasion, je ne sais pas si c'est bon de le dire, hein, si c'est par occasion qu'il y a une maladie, une pandémie, telle que le COVID-19, on peut produire notre gel facilement, ça va prendre. Parce que ça coïncide avec une situation. Donc, c'est pour dire que il faut être réceptif à tel événement ou à telle situation. Il faut rassurez-vous que votre choix professionnel tient compte à la fois ce qui est important pour vous et pour la réalité socio-économique. Ça, ce sont les règles aussi. Je vous explique. Donc ici, il faut dire que quand tu as choisi ton projet professionnel, tout ce que tu as appris à l'école, avec la situation de l'environnement, il veut dire, et puis la situation socio-économique, tout ça là, tu dois tenir compte de ça pour pouvoir mettre ton projet en place.
0: En place.
1: Oui.
0: Donc on peut dire que ce sont les règles relatives.
1: Les règles relatives.
0: Oui, Cyril a une question.
2: Un dernier point.
1: Oui, oui.
2: De nos jours, nous constatons que les jeunes vraiment n'ont pas confiance en eux. Et ça donne vraiment. Sinon, ils vont confier leurs différents projets aux tradis praticiens.
1: Oui, oui.
2: Qu'est-ce que vous pouvez dire à cette jeunesse-là qui a perdu confiance en elle et qui va exposer sinon sa vie professionnelle, qui va exposer ses activités aux tradis praticiens pour qu'ils sinon développent. Voilà leur activité qu'ils veulent mettre en place.
1: Oui, ici, c'est parce qu'ils n'ont pas pris le temps d'élaborer leur projet.
2: Parce qu'on voit ça, couramment.
1: Oui, voilà. C'est ce qu'ils sont en train de dire. Dans le début, j'ai dit que pour élaborer un plan, un projet professionnel, ça nécessite assez de temps. Prends le temps d'élaborer de point A à point Z.
0: C'est ça.
1: Tout ce que tu devais faire. Maintenant, eux, ils sont impatients. Donc, pour eux, ils veulent aller rapidement atteindre l'objectif.
2: Voilà, oui.
1: Or, ce n'est pas bon. C'est ce qui n'est pas bien. Tu peux, passer par par ce système-là, mais ça ne va pas t'arranger. Parce que tu n'as pas des informations, tu n'as aucune compétence, une expérience.
2: Mais ils comptent sur leur fétiche.
1: Voilà, ils comptent sur leur fétiche. Tant qu'ils n'ont pas fait cela, ils ne peuvent pas gagner l'argent pour pouvoir investir. Ça, ce n'est pas bien.
2: Ah, d'accord.
1: Mais quand tu économises, tu reçois de l'argent de ta propre sueur, tu vois que
0: tu vois,
1: c'est
0: ça,
1: difficile.
2: Ouais, tu es fier,
0: oui, ça, ça reste et ça,
1: c'est
0: ça, ça se développe
1: ça, bien. C'est pourquoi on a tendance à voir les boss ou bien, disons, les millionnaires, les milliardaires, que non, ils sont avares ou bien truc. Non, non, ils ne sont pas avares. Quand ils te donnent un billet comme ça, c'est pour eux, c'est un bouc qu'ils t'ont donné. Ils préfèrent garder la chèvre parce que la chèvre va produire demain.
2: D'accord.
1: Oui.
0: D'accord. Merci, M. Fabrice. Oui, merci.
2: Il faut comprendre ça.
1: Merci à toi aussi, Cyril. Il y a eu cette information dans le livre de
0: Le thème est très long. Si on veut écouter M. Fabrice, on ne va pas finir.
2: Ouais, c'est très intéressant.
0: Voilà. Oh, la radio, il y a d'autres programmes qui va venir. Voilà. Donc, chers auditeurs et auditrices, notre émission tire à sa fin. Et on espère que vous avez pris assez de notes. On dit merci à M. Fabrice.
1: Merci. M.
0: Fabrice.
1: Vous, le remerciement, cher.
0: Et est-ce que vous avez un mot de fin pour vos frères, pour ceux qui nous écoutent?
1: Voilà. Ici, il faut dire que le projet professionnel, pour ne pas dire la carrière professionnelle, peut se élaborer à tout âge.
0: D'accord.
1: Il est important d'élaborer un projet à tout âge pour construire votre avenir. C'est parce que nous sommes encore sur les bancs que tu as dit non, quand je vais avoir l'argent, je vais faire tant. Il faut commencer à élaborer.
0: Effectivement.
1: Voilà.
0: D'accord.
1: Donc, c'est ce qu'il peut donner à la jeunesse de Odu. Il ne faut pas qu'ils attendre l'argent d'abord avant de pouvoir élaborer un projet.
0: Un projet.
1: Si tu as un petit temps libre, peut-être que une minute. Peut-être que tu veux apprendre l'infographie et tu ne sais pas comment faire, tu n'as pas le temps. Tu vois, les samedis, tu t'envoies un photographe. D'abord, tu commences par là. Un photographe pour te tirer des liens, quoi. Ouais. Les samedis, il y a mariage partout, là. Et puis tu vas, au fur et à mesure, tu vas dans l'émission, ainsi de suite. Une seule journée seulement, ça ne va pas t'empêcher de bosser. Hein.
0: Ouais. D'accord.
1: Voilà. Donc, tu as encore une autre expérience.
0: Merci, M. Fabrice.
1: Donc, élaborer aussi.
0: Cher étudiant.
2: Ah, d'accord, pour mon mot de fin, j'aimerais vraiment dire merci à M. Fabrice pour avoir éclairé nous l'antenne sur différents points. Voilà, et je pense que ça va nous servir dans la vie courante, hein, parce que nous qui voulions entreprendre, ça va beaucoup nous servir. Merci beaucoup.
0: Merci, M. Fabrice. Merci à vous aussi, Cyril. Voilà, chers auditeurs, on se donne rendez-vous samedi prochain, même fréquence et même heure. Je répète parce que ça m'a beaucoup touché. Merci également à M. Conan Fabrice et à Cyril, à toute l'équipe de cette émission. D'ici là, que Dieu vous bénisse et bonne suite de programme à vous sur la 104.8 FM.
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0: Pour votre salut, il est 17h.

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amis autorités, frères et sœurs, soyez bénis dans le nom précieux et glorieux de notre Seigneur Jésus-Christ. Alain Monet à la technique, Thérèse Davila à ce micro, vous salue et vous souhaite la bienvenue à votre émission Autorité, émission produite et diffusée par Radio Espoir. Frères et sœurs, vous le savez, cette émission a pour objectif, vraiment très modestement, d'aider à l'édification spirituelle des personnes à qui Dieu a conféré une portion d'autorité qui leur permette de gouverner, d'administrer, de conduire, de diriger, de guider, de gérer, de manager ou d'instruire d'autres personnes. L'émission Autorité a pour vocation, je le rappelle, sur la base de la parole de Dieu et des enseignements de l'Église, a donc pour vocation d'éclairer les autorités qui se réclament de Jésus-Christ, mais également ces personnes, hommes et femmes, encore nombreuses, donc je parle des personnes, qui cherchent un chemin de foi sur la manière dont ils peuvent réjouir le nom de Dieu dans l'exercice de leurs fonctions et missions. Vous le savez, frères et sœurs, Dieu a pris soin de communiquer à travers sa parole toute la matière et les enseignements, on va dire adaptés, idoines, pour que les bergers, les dirigeants de son peuple puissent contribuer à l'avènement de son règne dans les milieux et dans la vie des personnes dont ils ont la charge. Et c'est pourquoi, au début de cette émission, je voudrais proclamer avec vous, avec force, les paroles du psaume 19, notamment les versets 8 à 15. « La loi du Seigneur est parfaite, elle redonne vie. La charte du Seigneur est sûre, qui rend sage les simples. Les préceptes du Seigneur sont droits, ils réjouissent le cœur. Le commandement du Seigneur est limpide, il clarifie le regard. La crainte qu'il inspire est pure, elle est là pour toujours. Les décisions du Seigneur sont justes et vraiment équitables. Plus désirables que l'or, qu'une masse d'or fin, plus savoureuses que le miel qui coule des rayons. Aussi, ton serviteur en est illuminé. À les garder, il trouve son profit. Qui peut discerner ses erreurs? Seigneur, purifie-moi de celles qui m'échappent. Préserve aussi ton serviteur. Préserve ta servante que je suis de l'orgueil. Que l'orgueil n'ait sur moi aucune emprise. Alors, je serai sans reproche, pur d'un grand péché. Accueille les paroles de ma bouche, le murmure de mon cœur. Qu'ils parviennent devant toi, Seigneur, mon rocher, mon défenseur. Frères et sœurs, le thème de notre message d'aujourd'hui, je m'en vais vous le donner, est le suivant. Ne laisse pas le mal que l'on te fait dominer sur le bien que Dieu a mis en toi. Je répète, ne laisse pas le mal que l'on te fait dominer sur le bien que Dieu a mis en toi.

Frères et sœurs, ce message que je vais partager avec vous, je dois le dire, m'a été inspiré après ce que je considère comme un coup dur qui a occasionné une grosse blessure dans mon cœur. Bien-aimés, la parole de Dieu nous dit dans Éphésiens, c'est précisément dans Éphésiens chapitre 5 verset 20, « Remerciez Dieu le Père en tout temps et pour tout au nom de notre Seigneur Jésus-Christ. » C'est-à-dire que nous devons rendre grâce à Dieu en toutes circonstances et pour tout ce qui nous arrive. Car, encore c'est la parole de Dieu qui le dit dans Romains 8, verset 28, « Toutes choses concourent au bien de ceux qui aiment Dieu. » Oui, frères et sœurs, Dieu se sert de tout ce qui nous arrive, y compris de nos douleurs, de nos épreuves, de nos échecs même, pour nous enseigner, pour nous édifier, pour nous faire grandir et même pour nous bénir. Vous savez, bien-aimés, dans notre vie sur cette terre, ou disons au cours de notre vie sur cette terre, le mal nous atteindra toujours, que nous le voulions ou pas. L'échec, le deuil, je dirais les deuils, les échecs, les pertes, les séparations, les calomnies, les trahisons, l'ingratitude, les procès d'intention, tout ceci viendra nous frapper. Souvent, au moment où nous nous attendons le moins. Et justement, le Seigneur m'a donné une image par rapport au mal qui nous frappe. Vous savez, les douleurs qui nous sont infligées sont des sortes de petites morts qui touchent quelque chose en nous. Ça peut être une mort à nos certitudes, mort à nos assurances, mort à notre amour propre, mort à quelque chose auquel nous tenons, mort à une personne à laquelle nous tenons. En un mot, le mal qui nous atteint tranche dans le vif quelque chose en nous. C'est un peu comme un lambeau de notre chair qui est coupé avec un couteau. Donc ça fait mal, ça saigne, ça fait une plaie, une blessure. Et alors, dans ce cas de figure, nous pouvons avoir deux types de réactions. Soit nous refusons cette mort à une partie de nous-mêmes et nous nous complaisons dans les complaintes, dans les plaintes, dans l'apitoiement sur nous-mêmes. Ce qui va se passer alors, c'est que notre souffrance sera stérile. Nous aurons souffert pour rien. Mais il y a une autre attitude, une autre réaction possible. Alors, nous avons dit soit la première réaction où nous nous apitoyons sur nous-mêmes, soit nous acceptons cette petite mort en la plongeant dans la mort du Seigneur Jésus-Christ. Et dans ce cas, le Seigneur, qu'est-ce qu'il va faire? Il va ensevelir dans sa mort ce lambeau de notre être intérieur qui a été coupé, un peu comme une graine que l'on met en terre. C'est vrai, la graine va pourrir et nous aurons le sentiment d'avoir perdu quelque chose. Mais l'affaire ne s'arrête pas là. Le Seigneur va ensuite l'arroser de son sang jour après jour, et son sang, tout en guérissant la partie de notre être où la blessure a occasionné la plaie, va aussi donner une vie nouvelle à ce qui a été mis en terre. Ce qui en nous a été arraché, blessé, pour être enterré, mis en terre, va, par la grâce de Dieu, nous faire grandir, nous édifier, nous faire porter du fruit. Oui, notre abandon confiant entre les mains du Seigneur et dans sa parole de vie, face à ce genre de situation, face à ces épreuves, face à ces blessures, alors permettra à ces souffrances de ne pas être stérile, mais de porter du fruit. Frères et sœurs, je suis passée par les deux processus au travers de cette situation que j'ai vécue et qui m'a valu donc cet enseignement du Seigneur que je partage avec vous maintenant. D'abord, et comme je l'ai dit, j'ai passé un temps à m'apitoyer sur mon sort, à murmurer. Et puis, quand le Seigneur m'a rattrapé,
je me suis abandonnée entre ses bras paternels, ses bras aimants, afin qu'il m'enseigne les leçons pour lesquelles il a permis que je sois confrontée à cette situation. Oui, Seigneur, merci de m'avoir rattrapée sur ce chemin. Oui, frères et sœurs, si nos vies sont vraiment consacrées à Dieu, nous devons retenir que rien ne nous arrive qu'il n'ait permis. Et comme je le disais donc, l'un des premiers fruits que cette épreuve a produite dans ma vie, c'est cet enseignement que je suis en train de partager avec vous et que je vais partager avec vous en 3 émissions. Gloire soit rendue au Dieu d'Abraham, au Dieu d'Isaac, au Dieu de Jacob. Gloire au Dieu de notre Seigneur Jésus-Christ, qui lui-même est Dieu, né de Dieu, est lumière, né de la lumière. C'est lui qui permet que de celui qui mange sorte ce qui se mange. Vous savez, vous la connaissez cette phrase. Elle a été prononcée sous forme d'énigme par Samson dans le livre des Juges. Vous vous rappelez que Samson partait dans une ville pour se marier et il s'est dressé sur son chemin un lion qui voulait le dévorer. Qu'est-ce qui s'est passé? Samson a tué le lion. Quelques jours plus tard, alors qu'il repassait par le même chemin, il s'est rendu compte qu'il y avait dans la carcasse de ce lion qu'il a tué du miel. Donc les abeilles avaient produit du miel dans la carcasse de ce lion. Il en a donc prélevé, il en a mangé de ce miel et il en a pris pour sa famille. C'est-à-dire, ce qui devait le tuer, ce qui devait le faire mourir, a été ce qui l'a nourri, lui a donné de la force. Mes frères et sœurs, grâce au pouvoir transformateur de Dieu, grâce à la puissance de sa parole et par notre abandon à sa divine providence, les épreuves qui devaient nous dévorer, nous détruire ou nous déstabiliser deviennent avec le temps une nourriture douce et fortifiante pour nous-mêmes et pour les autres. Oui, cette situation que le diable a voulu utiliser pour me déstabiliser, me faire perdre pied, a été utilisé par mon merveilleux Seigneur pour m'enseigner, pour m'édifier et me faire grandir dans la foi. Sans compter toutes les autres perspectives qu'il m'a ouvertes dans mes projets de vie et qui ne me seraient certainement pas venues à l'esprit s'il n'y avait pas eu cette situation. Mais n'allons pas trop vite, revenons-en aux différentes leçons que le Seigneur m'a enseignées. Et comme je vous l'ai déjà indiqué, ce sera un enseignement en 3 parties, constitué donc par chacune des 3 leçons que j'ai retenues au travers de cette expérience. Frères et sœurs, la première leçon que le Seigneur Jésus m'a enseignée concerne l'effet que les mots peuvent avoir sur une personne. Nous devrions vraiment faire attention à ce que nous disons aux autres. Il est vrai que dans une situation conflictuelle, le principe est de chercher à blesser l'autre, à le piquer, à l'atteindre pour lui faire mal. Quand il y a une situation de conflit, que nous en soyons conscients ou non, il y a un désir de faire mal. Il y a aussi un désir d'avoir le dernier mot. Et parfois, on en tire une satisfaction presque jouissive. Vous avez déjà entendu des gens qui se vantent, et même des chrétiens, en riant, ils disent des choses du genre « Oh, laisse, je l'ai remis à sa place. Je lui ai dit mes 4 vérités. Il ne me connaît pas, hein, mais je lui ai montré qu'on ne s'amuse pas avec moi. Il ne va jamais oublier ce que je lui ai dit. » Qui d'entre nous n'a pas déjà entendu quelqu'un prononcer ce genre de paroles? Ou qui d'entre nous n'a pas au moins une fois, tout chrétien qu'il est, réagi ainsi? Mes frères et sœurs, laissez-moi vous dire une chose. Si vous êtes vraiment en communion avec le Seigneur, vous vous sentirez l'âme triste et vous perdrez votre paix lorsque vous avez mal parlé à quelqu'un. Il n'y a rien à faire. Parce que l'Esprit Saint parlera à votre cœur pour vous rappeler ces paroles de notre Seigneur Jésus-Christ qui a dit « Celui qui traite son frère d'imbécile sera amené devant le conseil supérieur. Celui qui dit « fou » à son frère mérite d'aller dans le feu de l'enfer. » Il le dit pourquoi? Parce que les paroles et les mots peuvent causer des blessures plus profondes que les coups physiques.
Et vous le savez, une personne peut par ses paroles vous mettre plus bas que terre, saper votre morale, briser votre appréciation de soi et vous déstabiliser au point d'atteindre vos fondements, même les plus solides, les plus nobles. Et sur ce point, je voudrais de façon plus spécifique m'adresser à mes frères et sœurs en position d'autorité. Parce que du fait de votre position dominante, vos paroles et vos actes en tant qu'autorité ont une influence certaine sur les personnes que vous dirigez, les personnes que vous encadrez. Proverbe, c'est le livre des Proverbes, donc au chapitre 15, verset 4, qui dit « Une parole réconfortante est comme un arbre de vie. Une parole cruelle est démoralisante. » Je ne reviendrai pas sur la puissance créatrice de la parole, puisque vous savez qu'au commencement était la parole et que Dieu a tout créé par les paroles de sa bouche. Les paroles de nos bouches peuvent être soit une rosée bienfaisante qui rafraîchit et fait pousser la vie, soit de véritables missiles de destruction. Dieu a avancé la main, il a touché la bouche de Jérémie, il lui a dit « C'est toi qui prononceras mes paroles. Tu vois aujourd'hui, je te charge d'une mission qui concerne les nations et les royaumes. Tu auras à déraciner et à renverser, à détruire et à démolir, mais aussi à reconstruire et à replanter. » C'est dans Jérémie, au chapitre 1er, à partir du verset 9. Ce sont les versets 9 et 10. Autrement dit, frères et sœurs, et vous, amis autorités, vous pouvez avec vos paroles et vos écrits déraciner, renverser, détruire, démolir une personne ou une œuvre. Les personnes qui vous sont confiées, population, administrés, employés, membres, fidèles, enfants, peuvent être détruites moralement par la façon dont vous leur parlez ou par ce que vous leur écrivez. Frères et sœurs, il peut être très bon d'avoir du tempérament, d'avoir du caractère, d'avoir de l'autorité, car c'est cela qui nous donne la volonté, le dynamisme. C'est ça qui nous remplit de force et de persévérance pour entreprendre de bonnes actions, pour faire les œuvres auxquelles Dieu nous appelle. C'est vrai que chacun de nous a son caractère tel que Dieu l'a créé. Et nous ne devons pas prier pour que Dieu retire notre tempérament et le remplace par celui de quelqu'un d'autre que nous envions. Mais nous devons prier pour que Dieu redresse ce qui est tordu dans le tempérament qu'il nous a donné. Par exemple, les personnes fougueuses, comme moi, ont souvent tendance à être colériques. Il faut donc prier que le Seigneur nous façonne de telle sorte que notre fougue ne nous conduise pas à la colère. Diriger la fougue vers ce qui est bon, pour construire, pour faire des œuvres, pour travailler, pour exceller. Mais que cette fougue ne dévie pas en impatience, en colère, parce que ça, ce sont les aspects négatifs que peuvent occasionner ce type de caractère. Et pour cela donc, les vertus qui doivent accompagner le caractère des gens fougueux, ce sont la patience, la maîtrise de soi, qui, avec l'aide du Saint-Esprit et beaucoup de temps passé dans l'adoration silencieuse, vont briser le joug de l'impatience et de la colère. Oui, une autorité est établie par Dieu pour être un canal de bénédiction. Je ne cesse pas de le dire au cours de cette émission. Pour être un canal de bénédiction pour les personnes qu'elle encadre. Et s'il y a quelque chose à déraciner, c'est le mal tapis en nous. Ce sont aussi les œuvres de Satan. Et dans nos relations avec les autres, notre violence doit être dirigée contre le péché, contre les esprits mauvais dans les lieux célestes. C'est ce que Paul dit dans Éphésiens. Non contre les hommes et les femmes créés à l'image de Dieu. Frères et sœurs, quand quelqu'un nous fait du mal ou nous fait mal, alors il y a une nuance entre les deux. Il y a une nuance. Quand quelqu'un vous fait du mal, quand vous faites du mal, il y a une intention délibérée de faire souffrir l'autre. Mais vous pouvez faire mal à quelqu'un sans en avoir eu l'intention. Donc il y a quand même une nuance entre faire du mal et faire mal. Donc nous disons que quand on nous fait mal ou quand nous avons mal, Dieu nous demande de prendre du recul et d'éviter les réactions épidermiques.
Le Seigneur nous invite à prier pour que soient détruites les œuvres des esprits à l'œuvre pour nous déstabiliser et nous détruire à travers les actes ou les paroles de cette tierce personne. Alors, je ne vous dis pas que ce soit facile. Je ne dis pas que nous y arriverons toujours parce que, encore une fois, notre premier réflexe purement humain, c'est de réagir au vif, de nous justifier, de nous défendre ou pire, de rendre coup pour coup. Or, le sage dit encore dans le livre des Proverbes, au chapitre 15, verset 18, « L'homme irascible provoque la querelle. L'homme irascible provoque la querelle, mais qui garde son sang-froid apaise l'altercation. » Je pense que nous devrions apprendre ce verset par cœur et le sceller sur nos vies. L'homme irascible provoque la querelle, et j'ajouterai, et l'alimente. Mais qui garde son sang-froid apaise l'altercation. Parce qu'il faut être deux pour se battre. Il faut être deux pour se chamailler. Mais la parole de Dieu nous dit, qui garde son sang-froid apaise l'altercation. Dans le plan de Dieu, nous sommes établis à son image et en son nom pour, je le disais, reconstruire et planter le bien dans nos vies et dans la vie des autres. Et cela, qu'il soit bon ou mauvais à notre égard. C'est pourquoi, bien-aimé, je vais t'inviter à ceci. Demande-toi toujours, avant de réagir dans une situation

personne envers qui nous réagissons. Si notre cœur est rempli de colère et de rage, avec un désir de vengeance dans notre cœur au moment où nous réagissons, eh bien, ce qui va se passer, c'est que les démons de colère et de vengeance vont s'associer aux paroles que nous lançons ou écrivons. Et ces démons, qui sont des esprits très méchants, vont tourmenter la personne, la culpabiliser, la déprécier, l'oppresser. Au point que si cette personne est déjà fragilisée dans son moral, ou si c'est une personne faible, elle peut en arriver à la dépression, voire au suicide. Le Seigneur m'a bien fait comprendre que la rage que nous avons dans le cœur attire immédiatement sur nous-mêmes les esprits méchants des lieux célestes attachés à cette rage, donc à la colère. Donc, je le dis autrement, quand vous êtes en colère, quand nous sommes en colère, tout de suite, les démons de la colère viennent s'accrocher à nous. Ils vont attiser davantage la colère en nous, en remplissant notre esprit de toutes sortes de raisons très logiques, toutes aussi logiques les unes que les autres. Ils vont nous conditionner pour faire grandir la rage en nous, au point parfois de nous déconnecter de la réalité et nous faire perdre toute maîtrise de nos réactions. Et certaines personnes vont diriger cette montée d'adrénaline contre des objets. Donc vous allez voir qu'il y a des gens qui sont en colère, ils font claquer les portes, ils cassent des verres ou des assiettes ou toute chose qui peut faire du bruit. Je fais le suivi d'un enfant qui, quand il est en colère, se griffe et se cogne la tête contre les murs. Et j'en connais un autre qui, pour on ne sait quelle raison, quand il est en colère, il s'en prend à ses vêtements et à ceux des autres. Il arrache les boutons de ses chemises et puis il découpe au ciseau les vêtements de la personne qui l'a énervé. Si ce sont ses chaussures qui tombent sous ses mains, il les découpe. Vous voyez, la colère non maîtrisée peut entraîner des coups de sang et des manifestations très violentes. C'est-à-dire que quand on dit un coup de sang, c'est-à-dire que la personne, pour parler familièrement, elle pète les plombs. Et l'extériorisation de ce pétage de plomb peut conduire, par exemple, à porter des coups contre la personne ou les personnes contre qui on est fâché. Et la forme extrême de ce processus d'oppression par les démons de la colère porté à son paroxysme, c'est cela qui pousse au meurtre. C'est une autre raison pour laquelle, en plus de celle que nous avons déjà évoquée, c'est-à-dire que l'injure que nous faisons occasionne par l'esprit qui nous anime une oppression sur la vie des autres. C'est pour ça, c'était la première raison pour laquelle Jésus a prononcé sa parole en disant « Celui qui dit à son frère imbécile est passible de la gêne. » Donc, celui qui se met en colère contre son frère est un meurtrier. Parce que les coups mortels et les meurtres prennent leur source première dans la colère qui n'a pas été maîtrisée. Et sur ce point, je voudrais relire la parole prophétique que Jacob a prononcée sur la vie de certains de ses enfants avant de mourir. Rappelez-vous, frères et sœurs, que la prophétie est une parole que Dieu dit sur le présent, le passé et l'avenir d'une personne. Donc, Jacob ne disait pas ces choses-là de lui-même concernant ses parents. Il leur prophétisait le destin que Dieu leur a tracé. Alors, écoutons ce qu'il a dit pour certains de ses fils. Il en avait 12 de la part du Seigneur. Voici ce qu'il a dit. C'est dans Genèse au chapitre 49. Alors, Jacob a prophétisé sur ses fils en commençant par l'aîné, Ruben, ainsi de suite jusqu'au dernier, Benjamin. Mais je voudrais insister sur ce qu'il a dit de ses trois premiers fils, Ruben, Siméon et Lévi. Écoutez bien ce que Dieu leur a dit par la bouche de leur père. « Toi, Ruben, tu es mon fils aîné, le premier que j'ai engendré quand j'étais plein de force. Tu surpasses tes frères en dignité et en puissance. Tu es débordant d'énergie, débordant de puissance. Tu es un torrent impétueux. Pourtant, tu ne seras plus le premier, car tu t'es déshonoré en entrant dans mon lit avec une de mes épouses. Siméon et Lévi sont frères. Ils s'accordent pour agir avec violence, mais je ne participerai pas à leur complot, je n'assisterai pas à leur rencontre, car dans leur colère, ils ont tué des hommes. Par plaisir, ils ont mutilé des taureaux. Je maudis leur ardente colère et leur fureur impitoyable. Je disperserai leurs descendants en Israël. Je les éparpillerai.

tout le pays. Voici la parole qui a été dite par Jacob, mais qui ne parlait pas encore une fois de lui-même. Aucun père ne dirait des paroles comme ça de lui-même sur la vie de ses enfants. Mais c'était la carte d'identité spirituelle de ses enfants que Dieu lui décrivait ainsi. Vous savez, il y a des gens ou des personnes qui sont fiers de dire « Moi, je suis de tel peuple. Je suis d'un peuple guerrier. Ne me provoque pas. » Ce ne sont pas des choses dont il faut se vanter. Au contraire, il faut briser. Si tant il est vrai que vous êtes de souche d'un peuple, d'une famille qui est guerrière, il faut prier, briser cela sur votre vie. Est-ce que vous vous rendez compte que Ruben surpassait ses frères en dignité et en puissance, mais qu'à cause de son tempérament impétueux qu'il n'a pas réussi à discipliner, il n'a pas non plus pu maîtriser ses émotions, il n'a pas su se maîtriser, il n'a pas été capable d'être fidèle et tempérant. Résultat, il est allé jusqu'à coucher avec la femme de son père. Et conséquence, il a perdu les bénédictions et privilèges attachés à sa condition de fils aîné. Et plus spécifiquement en rapport avec la colère, Simon et Lévi, deuxième et troisième fils, Dieu dit par la bouche de leur père qu'ils sont colériques et violents. Ils sont complices dans le mal et s'accordent dans leur colère pour tuer des gens et détruire des biens. Quelle est la conséquence? Frères et sœurs, n'oubliez pas, c'est Dieu qui parle. Dieu dit, je maudis votre ardente colère et votre fureur impitoyable. Et j'éparpillerai vos descendants dans tout le pays. Frères et sœurs, je vous laisse méditer en musique quelques instants ces paroles.

Ce que nous devons donc retenir, c'est que les conséquences de la colère et de notre manque de tempérance peuvent nous faire sortir du plan de Dieu et donc nous faire dévier de notre destinée prophétique initiale. Je l'ai dit, je le répète, il est normal et humain d'être triste, d'être en colère, d'être paniqué, d'être désespéré. Mais Dieu nous dit d'être maître de nous et de ne pas laisser ses sentiments dominer sur nous. Et Jésus, vous voyez, il nous a parlé de la colère en deux étapes. Il nous dit, ne vous mettez pas en colère. Ça, c'est l'idéal. Ne vous mettez pas en colère. Mais comme il nous connaît, il sait de quoi nous sommes faits. C'est lui qui nous a fait. Il ajoute, sachant donc que nous sommes faibles. Et si vous vous mettez en colère, ne péchez point. Je reviendrai dans le détail sur cette parole du Christ dans la deuxième partie de notre enseignement. Jésus nous demande donc ici de ne pas laisser la colère ou toute autre émotion dominer sur nous au risque de nous entraîner au mal. Et l'autre élément qu'il faut retenir, c'est que la colère et les autres émotions donc qui ne doivent pas dominer sur nous, en fait, nous empêchent d'entendre la voix de Dieu. Parce que dans toute situation à laquelle nous sommes confrontés, Dieu a toujours un message de vie pour nous. Alors, je vais faire un jeu de mots pour dire, dans toutes nos situations de mort, Dieu a un message de vie pour nous. Oui, ma sœur, mon frère, dans cette situation que tu traverses, dans cette douleur et l'humiliation qui est ton lot en ce moment, dans cette situation qui est comme une mort à tes aspirations et à tes projets, sache que Dieu a un message de vie pour toi. Bien-aimé, Dieu a une réponse qui peut même te conduire à un nouveau départ pour des perspectives plus prometteuses. Voyez, dans la situation que j'ai vécue et qui m'a valu cet enseignement, Jésus, après m'avoir conduit dans un processus de guérison de mes émotions, de ma blessure, a commencé à me montrer de nouvelles perspectives face à ce qui ressemblait à un chantage. Vous savez, parfois nous sommes enfermés dans une logique ou une voie unique dans une situation donnée, convaincus que c'est le chemin unique que Dieu a tracé pour nous. Mais Dieu peut tracer effectivement un chemin pour nous et décider, au vu des circonstances, de changer ses plans, de nous ouvrir de nouvelles portes plus prometteuses. Mais si nous restons enfermés dans notre colère, dans nos murmures ou centrés sur notre blessure, eh bien, nous ne pourrons pas entendre les nouvelles qu'il nous apporte. Nous ne pourrons pas entendre sa voix. Nous ne pourrons pas entendre les conseils qu'il nous donne.

0: Frères et sœurs, une troisième raison pour laquelle le Christ compare la colère contre une personne au meurtre réside dans ce que je vais vous expliquer maintenant. Je vous ai dit que la colère et la rage attirent sur nous des hordes de démons attachés à l'esprit de colère. Et ces hordes de démons viennent nous oppresser, oppressent la personne contre qui nous sommes en colère. Et en ce qui nous concerne, peuvent nous pousser à avoir des réactions plus ou moins excessives, pouvant même déboucher sur l'irrémédiable. Mais sachons aussi que même si nous ne portons pas main à la personne, si nous ne tapons pas, si nous ne frappons pas la personne contre qui nous sommes en colère, eh bien, sur le plan spirituel, il y a de toute façon une agression qui est dirigée contre elle par notre fête. Je vous explique comment les choses se manifestent. Quand nous ne maîtrisons pas notre colère contre quelqu'un, le bouillonnement de rage, comme je l'ai dit, ouvre une porte en nous, une brèche, par laquelle des démons, je dis des hordes de démons, vont se ruer sur nous. Et un groupe de ces démons va aussi se ruer sur la personne qui est la source ou l'objet de notre colère. Alors, donc, quand je ne maîtrise pas ma colère contre une personne, lorsqu'au contraire, je l'alimente en moi, en parlant aux autres, en ruminant en moi, à travers ma personne infestée par les démons de colère, ceux-ci vont se déverser contre cette personne et l'oppresser à son tour. Ça veut dire quoi? Ça veut dire que même si je ne fais rien contre cette personne au plan physique, les démons vont l'attaquer par ma faute et faire des dégâts plus ou moins importants dans sa vie selon l'état de son cœur. Dès lors, qu'est-ce qui se passe? Vous en déduisez la conclusion. Je deviens sorcier. Je deviens sorcier contre cette personne. Je vais le développer au cours de la deuxième partie également. Mais pour l'heure, ma sœur, mon frère, nous allons prier pour briser en nous par le marteau du Saint-Esprit le pouvoir de l'esprit de colère sur nous. Ô Seigneur, je voudrais, avec mon frère et ma sœur à l'écoute, me jeter à tes pieds pour confesser que la colère a tendance à dominer sur moi, sur mes réactions. Seigneur, pardonne-moi mes colères. Pardonne-moi les réactions qu'elles occasionnent. Tu dis dans le livre des Proverbes que le héros véritable est celui qui vainc sa colère et qu'il vaut mieux être maître de soi que maître d'une ville. C'est dans Proverbes au chapitre 16, verset 32. Seigneur, c'est une parole forte que je veux imprimer dans mon cœur et dans le cœur de ma sœur et de mon frère qui prient avec moi en ce moment. Ô Père infiniment bon, par le nom de Jésus-Christ, par la puissance du Saint-Esprit, brise en moi le pouvoir de la colère. Aujourd'hui, à tes pieds et devant ton trône de gloire, je renonce à la colère, à l'irritation et à leurs œuvres. Je coupe par l'épée du Saint-Esprit le pouvoir dominateur de la colère et des démons qui s'y attachent sur ma vie. Je reconnais que la colère est une mauvaise chose et je veux désormais la traiter comme un ennemi. Avec le soutien de ta grâce, je veux venir à bout du pouvoir de la colère sur ma vie. Je sais, Seigneur, que ce n'est ni par ma force, ni par ma puissance, mais par ton esprit que cette montagne, ces montagnes de colère se déplaceront de ma vie et se jetteront dans la mer. Oui, montagne de la colère. Au nom de Jésus-Christ, le Fils du Dieu vivant, le Fils de Marie, je t'ordonne de te déplacer hors de mon cœur, hors de ma vie et de te jeter dans la mer. Je ne veux plus avoir de part liée avec toi. Je décide dans le nom de Jésus-Christ de Nazareth qu'à compter de ce jour, ton joug sur ma vie est brisé jusqu'à ses fondements et à la place. J'imprime dans mon cœur la longanimité, la patience et la maîtrise de soi dans le nom de Jésus-Christ, lui qui vit et règne éternellement avec le Père et le Saint-Esprit. Amen. Donc, frères et sœurs, au vu de tout ce que nous venons de développer, nous comprenons que quand il nous arrive d'être fâchés, déçus ou blessés, nous devons faire attention aux paroles de notre bouche. Et dans la tourmente qui faisait rage dans mon cœur, le Seigneur est venu me rejoindre. Et il m'a dit à peu près ceci, je l'ai donc noté dans mon cahier. Le Seigneur me disait, tu vois ce que tu ressens? C'est comme si tu avais reçu des coups de poignard qui te lacère de part en part chaque fois que tu y repenses. Fais donc attention à ton tour, à ce que tu dis ou écris lorsque tu es en colère. Tes paroles peuvent être de véritables armes de mort pour ton prochain, parce que tes paroles renferment en elles une force qui peut relever ou rabaisser, encourager ou décourager, bénir ou maudire, guérir ou tuer. Oui, tes paroles, ma fille, peuvent donner la vie ou occasionner la mort chez les autres. Veille donc, quel que soit ce qu'on t'a fait, à ne pas tuer ton prochain avec ta bouche ou tes écrits. Et j'ai alors compris pourquoi David priait en disant dans le psaume 141, « Mets une garde à mes lèvres, Seigneur, veille au seuil de ma bouche. » Avec David et avec toi, ami autorité, je voudrais encore prier. Oui, Seigneur, mets une garde à la porte de mes lèvres. Et si j'écris, mets une garde à ma plume pour que je ne tue pas mon frère ou ma sœur avec mes paroles, avec mes mots. Oui, Père éternel, mon Père, mon Dieu, quel que soit ce que je ressens, prends mon cœur dans le tien et viens au secours de mes faiblesses toutes humaines, afin que je ne cherche pas à me venger par la dureté de mes paroles, des paroles qui sortent de ma bouche ou par celles que j'écris. Seigneur, apprends-moi, comme toi, à dire face à l'offenseur, « Père, pardonne-lui, car il ne sait pas ce qu'il fait. » Amen.
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0: Pour votre salut, il est 18h.
3: L'ange du Seigneur porte l'annonce à Marie. Je vous salue Marie, pleine de grâce. Le Seigneur est avec vous. Vous êtes bénie entre toutes les femmes. Et Jésus, le fruit de vos entrailles, est béni.
4: Sainte Marie, Mère de Dieu, priez pour nous pauvres pécheurs, maintenant et à l'heure de notre mort. Amen.
3: Voici la servante du Seigneur.
4: Qu'il me soit fait selon ta parole.
3: Je vous salue Marie, pleine de grâce. Le Seigneur est avec vous. Vous êtes bénie entre toutes les femmes. Et Jésus, le fruit de vos entrailles, est béni.
4: Sainte Marie, Mère de Dieu, priez pour nous, pauvres pécheurs, maintenant et à l'heure de notre mort. Amen.
3: Et le Verbe s'est fait chair.
4: Et il a habité parmi nous.
3: Je vous salue, Marie, pleine de grâce. Le Seigneur est avec vous. Vous êtes bénie entre toutes les femmes. Et Jésus, le fruit de vos entrailles, est béni.
4: Sainte Marie, Mère de Dieu, priez pour nous, pauvres pécheurs, maintenant et à l'heure de notre mort. Amen.
3: Priez pour nous, Sainte Mère de Dieu,
4: afin que nous soyons rendus dignes des promesses du Christ.
3: Que ta grâce, Seigneur, se répande dans nos cœurs. Par le message de l'ange, tu nous as fait connaître l'incarnation de ton Fils bien-aimé. Conduis-nous par sa passion et par sa croix jusqu'à la gloire de la résurrection. Par le Christ notre Seigneur.
4: Amen.

de la lettre aux Hébreux. Vous êtes venus vers la montagne de Sion et vers la cité du Dieu vivant, la Jérusalem céleste, vers des milliers d'anges en fête et vers l'assemblée des premiers-nés dont les noms sont inscrits dans les cieux. Vous êtes venus vers Dieu, le juge de tous les hommes, et vers les âmes des justes arrivés à la perfection. Vous êtes venus vers Jésus, le médiateur d'une alliance nouvelle, et vers son sang répandu sur les hommes,

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0: Pour votre salut, il est 19h.
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6: Sainte Vierge Marie, toi la Mère du Christ est vivant et ressuscité, prie pour nous, pécheurs. Sainte Marie, Mère de Dieu, prie pour nous.
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4: Disposons-nous en compagnie de Marie, notre Mère,
7: afin qu'ensemble nous puissions aller à Jésus par Marie.

0: À présent, les intentions du chapelet.
1: Intention pour les bienfaiteurs et donateurs de Radio Maria. Ô Vierge Marie, jette ton regard de compassion sur tes enfants fatigués et affaiblis par la maladie. Par ta puissante intervention, restaure tout leur être, corps et âme. Nous t'en prions.
0: Une fidèle demande au Seigneur aide, assistance et protection pour sa famille et elle, par l'intercession de Notre-Dame du Perpétuel Secours.
1: Une fidèle confie son neveu Kwasi Yahweh Adams au Seigneur pour aide, assistance, guérison et délivrance par Notre-Dame de la Délivrance.
0: Tano, amenant grâce divine, rend grâce au Seigneur pour tous les bienfaits. Elle lui confie son stage et la rentrée scolaire de ses frères et sœurs par le secours de Notre-Dame de la Garde.
2: Radio Maria confie au Seigneur le Père à Saint-Jean-Claude pour aide, assistance, protection et guérison par l'intercession de Notre-Dame, santé des malades.
3: Action de grâce au Seigneur pour tous les bienfaits dans la famille de Maman Dieu Agnès. Elle demande l'unité, la paix et la conversion de tous ses enfants et toute la famille. Demandée par Maman Dieu Agnès.
0: Tano Henriette remercie le Seigneur pour le bon déroulement de l'accouchement de sa belle-fille et pour la guérison miraculeuse de la douleur dans le sein. Puisse Dieu achever ce qu'il a si bien commencé dans leur vie. Assémia Brigitte demande aide, assistance et protection pour elle, son époux, ses enfants et pour toute sa famille par l'intercession de la très sainte Vierge Marie. Uncho Happy Yvonne Anastasie rend grâce à Dieu pour tous les bienfaits reçus dans sa vie professionnelle et ses activités, notamment pour l'obtention de son master.
1: Aide, assistance et protection du Seigneur pour les dirigeants de l'entreprise, à tout le personnel de geste aussi et à leurs familles ainsi que les installations. Je mets mon espoir dans le Seigneur, je suis sûr de sa parole. Le Seigneur a donné, le Seigneur a repris, que le nom du Seigneur soit béni.
2: La famille Ba prie pour la vie avec Dieu de Vibiba et de Ouattara Fatoumata par l'intercession de la Vierge Marie. Prions pour la vie avec Dieu de Kwasi Bertin Touré, Nguesson Aminon Viviane, Touré Adjoa Jonas, Touré Ngoron Ferdinand, Koué Aminon Madeleine, demandé par leurs enfants.
3: Repos de l'âme de Maman Dia Akissi Colette, que le Seigneur lui pardonne ses fautes et l'accueille dans sa félicité céleste.
0: Radio Maria prie pour la vie avec Dieu de Sébastien Kofi Kwame, dit Sébastien. Que le Seigneur le reçoive dans sa félicité céleste. Monsieur Oussan Eric prie pour la vie avec Dieu de son frère Oussan Roger Prosper. Que Dieu l'accueille dans sa maison de paix. Radio Maria prie pour la vie avec Dieu de Kofi Nguesson Sébastien, dit Kaka, que le Seigneur lui pardonne ses péchés et l'accueille dans sa félicité céleste.
1: Les enfants de Arthur Oloté prient pour la vie avec Dieu de Yoroba Agnès, Olobo Marie et de Oloté Mathurin. En union avec la famille Ngoran, prions pour la vie avec Dieu de Gérard Ngoran, Maxime Yoboué, Joseph Ngoran, Ernest Conan, Congoué Joséphine, Oka Kwaku, tous leurs parents défunts et les âmes du purgatoire.
0: Madame Conan Edith prie pour la vie avec Dieu de Ndouba Anno Léon, Conan Marie Aurore, Conan Emmanuel, par l'intercession de la Vierge Marie.
1: Prions pour la vie avec Dieu de Sœur Joséphine Adoua, Apo, de la Congrégation des Sœurs Notre-Dame de la Paix. Que le Seigneur l'accueille dans sa demeure en compagnie de tous les anges et des saints. Parmi ceux qui se sont endormis dans l'espérance de la résurrection, se comptent les membres de nos familles respectives, les auditeurs, les bienfaiteurs et donateurs de Radio Maria. Seigneur notre Dieu, à cause de ton autre nom qui est miséricorde, par la puissante intercession de la Vierge Marie, accueille-les. Que le Seigneur Jésus-Christ daigne les accueillir et les accepter dans son royaume céleste et de joie sans fin, par le secours de Notre-Dame de Mont-Ligion.

0: Au nom du Père, du Fils et du Saint-Esprit.
1: Amen.
0: Je confesse à Dieu Tout-Puissant. Je reconnais devant vous, frères et sœurs, que j'ai péché en pensée, en parole, par action et par omission. Oui, j'ai vraiment péché. C'est pourquoi je supplie la bienheureuse Vierge Marie, les anges et tous les saints, et vous aussi, frères et sœurs, de prier pour moi,
1: le Seigneur notre Dieu.
0: Je crois en un seul Dieu, le Père Tout-Puissant, Créateur du ciel et de la terre, de l'univers visible et invisible. Je crois en un seul Seigneur, Jésus-Christ, le Fils unique de Dieu, né du Père avant tous les siècles. Il est Dieu, né de Dieu, lumière, né de la lumière, vrai Dieu, né du vrai Dieu, engendré, non pas créé, consubstantiel au Père, et par lui tout a été fait. Pour nous les hommes et pour notre salut, il descendit du ciel. À l'Esprit Saint, il a pris chair de la Vierge Marie et s'est fait homme. Crucifié pour nous sous Ponce Pilate, il souffrit sa passion et fut mis au tombeau. Il ressuscita le troisième jour, conformément aux Écritures, et il monta au ciel. Il est assis à la droite du Père. Il reviendra dans la gloire pour juger les vivants et les morts, et son règne n'aura pas de fin. Je crois en l'Esprit Saint, qui est Seigneur et qui donne la vie. Il procède du Père et du Fils. Avec le Père et le Fils, il reçoit même adoration et même gloire. Il a parlé par les prophètes. Je crois en l'Église, une, sainte, catholique et apostolique. Je reconnais un seul baptême pour le pardon des péchés. J'attends la résurrection des morts et la vie du monde à venir. Amen.
1: Notre Père qui es aux cieux, que ton nom soit sanctifié, que ton règne vienne. Que ta volonté soit faite sur la terre comme au ciel.
0: Donne-nous aujourd'hui notre pain de ce jour. Pardonne-nous nos offenses, comme nous pardonnons aussi à ceux qui nous ont offensés. Et ne nous laisse pas entrer en tentation, mais délivre-nous du mal. Amen.
1: Je vous salue Marie, pleine de grâce, le Seigneur est avec vous. Vous êtes bénie entre toutes les femmes et Jésus, le fruit de vos entrailles est béni.
0: Sainte Marie, Mère de Dieu, priez pour nous pauvres pécheurs, maintenant et à l'heure de notre mort. Amen.
1: Je vous salue Marie, pleine de grâce, le Seigneur est avec vous. Vous êtes bénie entre toutes les femmes et Jésus, le fruit de vos entrailles est béni.
0: Sainte Marie, Mère de Dieu, priez pour nous, pauvres pécheurs, maintenant et à l'heure de notre mort. Amen.
1: Je vous salue, Marie, pleine de grâce. Le Seigneur est avec vous. Vous êtes bénie entre toutes les femmes, et Jésus, le fruit de vos entrailles, est béni.
0: Sainte Marie, Mère de Dieu, priez pour nous, pauvres pécheurs, maintenant et à l'heure de notre mort. Amen. Gloire au Père, au Fils et au Saint-Esprit.
1: Comme il était au commencement, maintenant et toujours dans les siècles des siècles. Amen.
0: Notre-Dame de l'Eucharistie,
1: priez pour nous.

0: Nous méditons aujourd'hui les mystères glorieux. Seigneur Jésus, nous étions séparés de toi, tu nous rétablis dans ton alliance. Pour cette merveille, alléluia. Premier mystère glorieux, la résurrection de Jésus. Fruit du mystère, la foi. J'aime le Seigneur car il entend ma voix suppliante. Il a tendu vers moi l'oreille et toute ma vie je l'appellerai. Je suis comme un bel arbre vert dans la maison de Dieu. Je compte sur son amour pour toujours. Dieu de miséricorde, soutiens la foi de ton peuple. Donne-nous un courage indéfectible. Accorde à ceux qui cherchent la vérité de te trouver dans la joie et au peuple des croyants de toujours savoir témoigner de toi.
1: Notre Père qui es aux cieux, que ton nom soit sanctifié, que ton règne vienne, que ta volonté soit faite sur la terre comme au ciel.
2: Donne-nous aujourd'hui notre pain de ce jour. Pardonne-nous nos offenses, comme nous pardonnons aussi à ceux qui nous ont offensés. Et ne nous laisse pas entrer en tentation, mais délivre-nous du mal. Amen.
1: Je vous salue Marie, pleine de grâce. Le Seigneur est avec vous. Vous êtes bénie entre toutes les femmes et Jésus, le fruit de vos entrailles, est béni.
3: Sainte Marie, Mère de Dieu, priez pour nous pauvres pécheurs, maintenant et à l'heure de notre mort. Amen.
1: Je vous salue Marie, pleine de grâce. Le Seigneur est avec vous. Vous êtes bénie entre toutes les femmes et Jésus, le fruit de vos entrailles, est béni.
3: Sainte Marie, Mère de Dieu, priez pour nous pauvres pécheurs, maintenant et à l'heure de notre mort. Amen.
1: Je vous salue Marie, pleine de grâce. Le Seigneur est avec vous. Vous êtes bénie entre toutes les femmes et Jésus, le fruit de vos entrailles est béni.
3: Sainte Marie, Mère de Dieu, priez pour nous pauvres pécheurs, maintenant et à l'heure de notre mort. Amen.
1: Je vous salue Marie, pleine de grâce. Le Seigneur est avec vous. Vous êtes bénie entre toutes les femmes et Jésus, le fruit de vos entrailles est béni.
3: Sainte Marie, Mère de Dieu, priez pour nous pauvres pécheurs, maintenant et à l'heure de notre mort. Amen.
1: Je vous salue Marie, pleine de grâce, le Seigneur est avec vous. Vous êtes bénie entre toutes les femmes et Jésus, le fruit de vos entrailles est béni.
3: Sainte Marie, Mère de Dieu, priez pour nous pauvres pécheurs, maintenant et à l'heure de notre mort. Amen.
1: Je vous salue Marie, pleine de grâce, le Seigneur est avec vous. Vous êtes bénie entre toutes les femmes et Jésus, le fruit de vos entrailles est béni.
3: Sainte Marie, Mère de Dieu, priez pour nous pauvres pécheurs, maintenant et à l'heure de notre mort. Amen.
1: Je vous salue Marie, pleine de grâce, le Seigneur est avec vous. Vous êtes bénie entre toutes les femmes et Jésus, le fruit de vos entrailles est béni.
3: Sainte Marie, Mère de Dieu, priez pour nous pauvres pécheurs, maintenant et à l'heure de notre mort. Amen.
1: Je vous salue Marie, pleine de grâce, le Seigneur est avec vous. Vous êtes bénie entre toutes les femmes et Jésus, le fruit de vos entrailles est béni.
3: Sainte Marie, Mère de Dieu, priez pour nous pauvres pécheurs, maintenant et à l'heure de notre mort. Amen.
1: Je vous salue Marie, pleine de grâce, le Seigneur est avec vous. Vous êtes bénie entre toutes les femmes et Jésus, le fruit de vos entrailles est béni.
3: Sainte Marie, Mère de Dieu, priez pour nous pauvres pécheurs, maintenant et à l'heure de notre mort. Amen.
1: Je vous salue Marie, pleine de grâce, le Seigneur est avec vous. Vous êtes bénie entre toutes les femmes et Jésus, le fruit de vos entrailles est béni.
3: Sainte Marie, Mère de Dieu, priez pour nous pauvres pécheurs, maintenant et à l'heure de notre mort. Amen.
1: Gloire au Père, au Fils et au Saint-Esprit,
3: comme il était au commencement, maintenant et toujours, dans les siècles des siècles. Amen.
1: Notre-Dame de l'Eucharistie, priez pour nous.

0: Deuxième mystère glorieux, l'ascension du Seigneur. Fruit du mystère, l'espérance. Mes yeux dévancent la fin de la nuit pour méditer sur ta promesse. De tout mon cœur, je t'ai cherché. Ne me laisse pas errer loin de tes commandements. Dans mon cœur, je conserve tes ordres. Je t'appelle, Seigneur, sauve-moi. Dieu de bonté, que ton oreille se fasse attentive à la prière de ton peuple qui est en Afrique. Accorde à tous les peuples de vivre dans l'espérance de ton amour.
1: Notre Père qui es aux cieux, que ton nom soit sanctifié, que ton règne vienne, que ta volonté soit faite sur la terre comme au ciel.
2: Donne-nous aujourd'hui notre pain de ce jour. Pardonne-nous nos offenses, comme nous pardonnons aussi à ceux qui nous ont offensés, et ne nous laisse pas entrer en tentation, mais délivre-nous du mal. Amen.
1: Je vous salue Marie, pleine de grâce. Le Seigneur est avec vous. Vous êtes bénie entre toutes les femmes, et Jésus, le fruit de vos entrailles, est béni.
3: Sainte Marie, Mère de Dieu, priez pour nous pauvres pécheurs, maintenant et à l'heure de notre mort. Amen.
1: Je vous salue Marie, pleine de grâce. Le Seigneur est avec vous. Vous êtes bénie entre toutes les femmes et Jésus, le fruit de vos entrailles est béni.
3: Sainte Marie, Mère de Dieu, priez pour nous pauvres pécheurs, maintenant et à l'heure de notre mort. Amen.
1: Je vous salue Marie, pleine de grâce. Le Seigneur est avec vous. Vous êtes bénie entre toutes les femmes et Jésus, le fruit de vos entrailles est béni.
3: Sainte Marie, Mère de Dieu, priez pour nous pauvres pécheurs, maintenant et à l'heure de notre mort. Amen.
1: Je vous salue Marie, pleine de grâce. Le Seigneur est avec vous. Vous êtes bénie entre toutes les femmes et Jésus, le fruit de vos entrailles est béni.
3: Sainte Marie, Mère de Dieu, priez pour nous pauvres pécheurs, maintenant et à l'heure de notre mort. Amen.
1: Je vous salue Marie, pleine de grâce. Le Seigneur est avec vous. Vous êtes bénie entre toutes les femmes et Jésus, le fruit de vos entrailles est béni.
3: Sainte Marie, Mère de Dieu, priez pour nous pauvres pécheurs, maintenant et à l'heure de notre mort. Amen.
1: Je vous salue Marie, pleine de grâce, le Seigneur est avec vous. Vous êtes bénie entre toutes les femmes et Jésus, le fruit de vos entrailles est béni.
3: Sainte Marie, Mère de Dieu, priez pour nous pauvres pécheurs, maintenant et à l'heure de notre mort. Amen.
1: Je vous salue Marie, pleine de grâce. Le Seigneur est avec vous. Vous êtes bénie entre toutes les femmes et Jésus, le fruit de vos entrailles est béni.
3: Sainte Marie, Mère de Dieu, priez pour nous pauvres pécheurs, maintenant et à l'heure de notre mort. Amen.
1: Je vous salue Marie, pleine de grâce. Le Seigneur est avec vous. Vous êtes bénie entre toutes les femmes et Jésus, le fruit de vos entrailles est béni.
3: Sainte Marie, Mère de Dieu, priez pour nous pauvres pécheurs, maintenant et à l'heure de notre mort. Amen.
1: Je vous salue Marie, pleine de grâce. Le Seigneur est avec vous. Vous êtes bénie entre toutes les femmes et Jésus, le fruit de vos entrailles est béni.
3: Sainte Marie, Mère de Dieu, priez pour nous pauvres pécheurs, maintenant et à l'heure de notre mort. Amen.
1: Je vous salue Marie, pleine de grâce. Le Seigneur est avec vous. Vous êtes bénie entre toutes les femmes et Jésus, le fruit de vos entrailles est béni.
3: Sainte Marie, Mère de Dieu, priez pour nous pauvres pécheurs, maintenant et à l'heure de notre mort. Amen.
1: Gloire au Père, au Fils et au Saint-Esprit,
3: comme il était au commencement, maintenant et toujours, dans les siècles des siècles. Amen.
1: Notre-Dame de l'Eucharistie, priez pour nous.

0: Troisième mystère glorieux, la Pentecôte. Fruit du mystère, une grande onction de l'Esprit Saint. Grande, merveilleuse tes œuvres, Seigneur Dieu de l'univers. Comment rendrai-je au Seigneur tout le bien qu'il m'a fait? Je lèverai la coupe de la victoire et j'appellerai le Seigneur par son nom. Dieu qui est fidèle et juste, réponds à ton Église en prière. Quand le souffle en elle s'épuise, fais-la vivre du souffle de ton esprit, qu'elle médite sur l'œuvre de tes mains pour avancer libre et confiante.
1: Notre Père qui es aux cieux, que ton nom soit sanctifié, que ton règne vienne, que ta volonté soit faite sur la terre comme au ciel.
2: Donne-nous aujourd'hui notre pain de ce jour. Pardonne-nous nos offenses, comme nous pardonnons aussi à ceux qui nous ont offensés. Et ne nous laisse pas entrer en tentation, mais délivre-nous du mal. Amen.
1: Je vous salue Marie, pleine de grâce. Le Seigneur est avec vous. Vous êtes bénie entre toutes les femmes et Jésus, le fruit de vos entrailles, est béni.
3: Sainte Marie, Mère de Dieu, priez pour nous pauvres pécheurs, maintenant et à l'heure de notre mort. Amen.
1: Je vous salue Marie, pleine de grâce. Le Seigneur est avec vous. Vous êtes bénie entre toutes les femmes et Jésus, le fruit de vos entrailles, est béni.
3: Sainte Marie, Mère de Dieu, priez pour nous pauvres pécheurs, maintenant et à l'heure de notre mort. Amen.
1: Je vous salue Marie, pleine de grâce. Le Seigneur est avec vous. Vous êtes bénie entre toutes les femmes et Jésus, le fruit de vos entrailles, est béni.
3: Sainte Marie, Mère de Dieu, priez pour nous pauvres pécheurs, maintenant et à l'heure de notre mort. Amen.
1: Je vous salue Marie, pleine de grâce. Le Seigneur est avec vous. Vous êtes bénie entre toutes les femmes et Jésus, le fruit de vos entrailles, est béni.
3: Sainte Marie, Mère de Dieu, priez pour nous pauvres pécheurs, maintenant et à l'heure de notre mort. Amen.
1: Je vous salue Marie, pleine de grâce. Le Seigneur est avec vous. Vous êtes bénie entre toutes les femmes et Jésus, le fruit de vos entrailles, est béni.
3: Sainte Marie, Mère de Dieu, priez pour nous pauvres pécheurs, maintenant et à l'heure de notre mort. Amen.
1: Je vous salue Marie, pleine de grâce. Le Seigneur est avec vous. Vous êtes bénie entre toutes les femmes et Jésus, le fruit de vos entrailles, est béni.
3: Sainte Marie, Mère de Dieu, priez pour nous pauvres pécheurs, maintenant et à l'heure de notre mort. Amen.
1: Je vous salue Marie, pleine de grâce. Le Seigneur est avec vous. Vous êtes bénie entre toutes les femmes, Jésus, le fruit de vos entrailles est béni.
3: Sainte Marie, Mère de Dieu, priez pour nous pauvres pécheurs, maintenant et à l'heure de notre mort. Amen.
1: Je vous salue Marie, pleine de grâce. Le Seigneur est avec vous. Vous êtes bénie entre toutes les femmes et Jésus, le fruit de vos entrailles est béni.
3: Sainte Marie, Mère de Dieu, priez pour nous pauvres pécheurs, maintenant et à l'heure de notre mort. Amen.
1: Je vous salue Marie, pleine de grâce. Le Seigneur est avec vous.

0: Jésus, le fruit de vos entrailles est béni.
1: Sainte Marie, Mère de Dieu, priez pour nous pauvres pécheurs, maintenant et à l'heure de notre mort. Amen.
0: Gloire au Père, au Fils et au Saint-Esprit,
1: comme il était au commencement, maintenant et toujours, dans les siècles des siècles. Amen.
0: Notre-Dame de l'Eucharistie,
1: priez pour nous.

0: Quatrième mystère glorieux, l'Assomption de la Vierge Marie. Fruit du mystère, la grâce d'une bonne mort. Seigneur, que mes adversaires sont nombreux, nombreux à se lever contre moi. Mais toi, Seigneur, tu es un bouclier pour moi. Tu es ma gloire, celui qui relève ma tête. Le Seigneur est mon appui, je ne crains pas. Dieu notre Père, accorde-nous, par les mérites et l'intercession des saints, d'être nous aussi de vrais témoins de l'Évangile et de partager un jour ta gloire dans les cieux.
1: Notre Père qui es aux cieux, que ton nom soit sanctifié, que ton règne vienne, que ta volonté soit faite sur la terre comme au ciel.
2: Donne-nous aujourd'hui notre pain de ce jour. Pardonne-nous nos offenses, comme nous pardonnons aussi à ceux qui nous ont offensés. Et ne nous laisse pas entrer en tentation, mais délivre-nous du mal. Amen.
1: Je vous salue Marie, pleine de grâce. Le Seigneur est avec vous. Vous êtes bénie entre toutes les femmes et Jésus, le fruit de vos entrailles, est béni.
2: Sainte Marie, Mère de Dieu, priez pour nous pauvres pécheurs, maintenant et à l'heure de notre mort. Amen.
1: Je vous salue Marie, pleine de grâce. Le Seigneur est avec vous. Vous êtes bénie entre toutes les femmes et Jésus, le fruit de vos entrailles, est béni.
2: Sainte Marie, Mère de Dieu, priez pour nous pauvres pécheurs, maintenant et à l'heure de notre mort. Amen.
1: Je vous salue Marie, pleine de grâce. Le Seigneur est avec vous. Vous êtes bénie entre toutes les femmes et Jésus, le fruit de vos entrailles, est béni.
2: Sainte Marie, Mère de Dieu, priez pour nous pauvres pécheurs, maintenant et à l'heure de notre mort. Amen.
1: Je vous salue Marie, pleine de grâce. Le Seigneur est avec vous. Vous êtes bénie entre toutes les femmes et Jésus, le fruit de vos entrailles, est béni.
2: Sainte Marie, Mère de Dieu, priez pour nous pauvres pécheurs, maintenant et à l'heure de notre mort. Amen.
1: Je vous salue Marie, pleine de grâce. Le Seigneur est avec vous. Vous êtes bénie entre toutes les femmes et Jésus, le fruit de vos entrailles, est béni.
2: Sainte Marie, Mère de Dieu, priez pour nous pauvres pécheurs, maintenant et à l'heure de notre mort. Amen.
1: Je vous salue Marie, pleine de grâce, le Seigneur est avec vous. Vous êtes bénie entre toutes les femmes et Jésus, le fruit de vos entrailles, est béni.
2: Sainte Marie, Mère de Dieu, priez pour nous pauvres pécheurs, maintenant

0: l'heure de notre mort. Amen.
1: Je vous salue, Marie, pleine de grâce. Le Seigneur est avec vous. Vous êtes bénie entre toutes les femmes, et Jésus, le fruit de vos entrailles, est béni.
0: Sainte Marie, Mère de Dieu, priez pour nous pauvres pécheurs, maintenant et à l'heure de notre mort. Amen.
1: Je vous salue, Marie, pleine de grâce. Le Seigneur est avec vous. Vous êtes bénie entre toutes les femmes, et Jésus, le fruit de vos entrailles, est béni.
0: Sainte Marie, Mère de Dieu, priez pour nous pauvres pécheurs, maintenant et à l'heure de notre mort. Amen.
1: Je vous salue, Marie, pleine de grâce. Le Seigneur est avec vous. Vous êtes bénie entre toutes les femmes, et Jésus, le fruit de vos entrailles, est béni.
0: Sainte Marie, Mère de Dieu, priez pour nous pauvres pécheurs, maintenant et à l'heure de notre mort. Amen.
1: Je vous salue, Marie, pleine de grâce. Le Seigneur est avec vous. Vous êtes bénie entre toutes les femmes, et Jésus, le fruit de vos entrailles, est béni.
0: Sainte Marie, Mère de Dieu, priez pour nous pauvres pécheurs, maintenant et à l'heure de notre mort. Amen.
1: Gloire au Père, au Fils et au Saint-Esprit,
0: comme il était au commencement, maintenant et toujours, dans les siècles des siècles. Amen.
1: Notre-Dame de l'Eucharistie, priez pour nous.

0: Cinquième mystère glorieux, le couronnement de la Vierge Marie au ciel. Fruit du mystère, une grande dévotion envers Marie. Je bénirai le Seigneur en tout temps, sa louange sans cesse à la bouche. Je suis fier du Seigneur, que les humbles se réjouissent en m'écoutant. Le Seigneur achète la vie de ses serviteurs. Aucun de ceux qui l'ont pour refuge ne sera puni. Dieu immortel, à toi notre vie et nos âmes. Purifie-nous par ta miséricorde, unis au cœur des bienheureux, donne-nous fin de vivre en communion avec toi.
1: Notre Père qui es aux cieux, que ton nom soit sanctifié, que ton règne vienne, que ta volonté soit faite sur la terre comme au ciel.
2: Donne-nous aujourd'hui notre pain de ce jour. Pardonne-nous nos offenses, comme nous pardonnons aussi à ceux qui nous ont offensés. Et ne nous laisse pas entrer en tentation, mais délivre-nous du mal.
1: Amen. Je vous salue Marie, pleine de grâce. Le Seigneur est avec vous. Vous êtes bénie entre toutes les femmes et Jésus, le fruit de vos entrailles, est béni.
3: Sainte Marie, Mère de Dieu, priez pour nous pauvres pécheurs, maintenant et à l'heure de notre mort. Amen.
1: Je vous salue Marie, pleine de grâce. Le Seigneur est avec vous. Vous êtes bénie entre toutes les femmes et Jésus, le fruit de vos entrailles, est béni.
3: Sainte Marie, Mère de Dieu, priez pour nous pauvres pécheurs, maintenant et à l'heure de notre mort. Amen.
1: Je vous salue Marie, pleine de grâce. Le Seigneur est avec vous. Vous êtes bénie entre toutes les femmes et Jésus, le fruit de vos entrailles, est béni.
3: Sainte Marie, Mère de Dieu, priez pour nous pauvres pécheurs, maintenant et à l'heure de notre mort. Amen.
1: Je vous salue Marie, pleine de grâce. Le Seigneur est avec vous. Vous êtes bénie entre toutes les femmes et Jésus, le fruit de vos entrailles, est béni.
3: Sainte Marie, Mère de Dieu, priez pour nous pauvres pécheurs, maintenant et à l'heure de notre mort. Amen.
1: Je vous salue Marie, pleine de grâce. Le Seigneur est avec vous. Vous êtes bénie entre toutes les femmes et Jésus, le fruit de vos entrailles, est béni.
3: Sainte Marie, Mère de Dieu, priez pour nous pauvres pécheurs, maintenant et à l'heure de notre mort. Amen.
1: Je vous salue Marie, pleine de grâce. Le Seigneur est avec vous. Vous êtes bénie entre toutes les femmes et Jésus, le fruit de vos entrailles, est béni.
3: Sainte Marie, Mère de Dieu, priez pour nous pauvres pécheurs, maintenant et à l'heure de notre mort. Amen.
1: Je vous salue Marie, pleine de grâce. Le Seigneur est avec vous. Vous êtes bénie entre toutes les femmes, Jésus, le fruit de vos entrailles est béni.
3: Sainte Marie, Mère de Dieu, priez pour nous pauvres pécheurs, maintenant et à l'heure de notre mort. Amen.
1: Je vous salue Marie, pleine de grâce. Le Seigneur est avec vous. Vous êtes bénie entre toutes les femmes et Jésus, le fruit de vos entrailles est béni.
3: Sainte Marie, Mère de Dieu, priez pour nous pauvres pécheurs, maintenant et à l'heure de notre mort. Amen.
1: Je vous salue Marie, pleine de grâce. Le Seigneur est avec vous. Vous êtes bénie entre toutes les femmes et Jésus, le fruit de vos entrailles est béni.
3: Sainte Marie, Mère de Dieu, priez pour nous pauvres pécheurs, maintenant et à l'heure de notre mort. Amen.
1: Je vous salue Marie, pleine de grâce. Le Seigneur est avec vous. Vous êtes bénie entre toutes les femmes et Jésus, le fruit de vos entrailles, est béni.
3: Sainte Marie, Mère de Dieu, priez pour nous pauvres pécheurs, maintenant et à l'heure de notre mort. Amen.
1: Gloire au Père, au Fils et au Saint-Esprit,
3: comme il était au commencement, maintenant et toujours, dans les siècles des siècles. Amen.
1: Notre-Dame de l'Eucharistie,
3: priez pour nous.
0: Sainte Marie, viens au secours de ceux qui sont dans la misère, assiste ceux qui ont peur, console les affligés, prie pour le peuple, soutiens les prêtres. À tous ceux qui te célèbrent, Sainte Mère, accorde ton secours.
4: Le Seigneur

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2: Pour votre salut, il est 20h.
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13: 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Nol Kone Lobognon, Jacques, chef intérimaire de Nafana Kadogo. Ama Adel, reine-mère de Nafana Kadogo. Sie Kwadio, chef intérimaire de Digowiri. Kobenan Adamu, chef de famille et allié. La grande famille est 6 Kwaku, Abondoukou, Kekereni et Digowiri. Kwasi Manzon, Mahama Ouattara, veuve et enfant de la défunte. Sie Kwasi Laurent, Kwasi Kwame Alain, Manzan Agyakra, Manzan Kwadio Simplice, Adja Kouman Angeline, Manzan Afoua Sylvie, Ngetia Yao Benjamin et Adjabio Nadej et leurs enfants, Kwame Doukou, roi de Méré, Yawa Bafa, reine-mère de Méré, Yawa Kouman, Sie Kwaku Jean-Paul, président de la mutuelle de la famille et Si Kwaku, Kwame Bouaki, roi du canton Fumassa, Kwasikra, chef du village de Sapli, Kosia Dongo, reine-mère de Sapli, chef de la famille Kwame Henri et allié, Madame Yawa Kouman et allié, Tano Kwasi, président de la mutuelle des ressortissants de Sapli à Bondoukou, ont la profonde douleur de vous annoncer le rappel à Dieu de leur fille, compagne, mère, sœur, Dame Adja Simon Véronique, survenue le dimanche 23 août 2026 à Bondoukou en sa 86e année. Programme des obsèques, Abidjan. 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Vendredi 2 octobre 2026, 17h, levée de corps au CHR de Bondoukou, 21h à 23h, veille religieuse à la cathédrale Saint-Odile, 23h à 6h, veille traditionnelle, avec projection de films sur la vie de maman Véronique et animation traditionnelle. 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Dimanche 4 octobre 2026, de 9h à 11h, messe d'action de grâce à la cathédrale Saint-Odile de Bondoukou. Que tous ceux qui l'ont connu et aimé est une pensée pieuse en sa mémoire.
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2: Bonjour auditeurs de la Radio Maria. Je suis à l'émission Le Consommateur, l'émission que la Radio Maria nous permet d'avoir grâce au partenariat qui la lie à l'Office d'aide à la commercialisation des produits viviers en Côte d'Ivoire. 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

0: Les troisième semaine du mois de septembre, les prix qui vous seront communiqués sont ceux du grand marché Daniel Chetrin. Comme nous le constatons tous, nous sommes dans une période d'abondance de tous les produits vivriers, alors les prix auront tendance à stagner. Notre émission se déroulera dans un rythme habituel, la lecture des prix et la question de la diététique. Cette semaine, nous avons choisi de vous parler des vertus de la ciboulette, qu'on appelle communément les feuilles d'oignon, sur la santé. Sans plus tarder, nous passons à notre première rubrique du jour qui est la lecture des prix et nous commençons par la famille des céréales. Nous avons une disponibilité moyenne dans l'ensemble. Le maïs grain jaune, 300 francs le kilo au prix de gros et 400 francs le kilo au prix de détail. Le maïs grain rouge, 300 francs le kilo au prix de gros et 400 francs le kilo au prix de détail. Le mille filets, 400 francs le kilo au prix de gros et 500 francs le kilo au prix de détail. Le riz importé de grande consommation d'Inukasha, 460 francs le kilo au prix de gros et 500 francs le kilo au prix de détail. Le riz importé de grande consommation Bella, 560 francs le kilo au prix de gros et 700 francs le kilo au prix de détail. Le riz local étuvé, 400 francs le kilo au prix de gros et 500 francs le kilo au prix de détail. Le riz local blanchi d'Anané, 660 francs le kilo au prix de gros et 700 francs le kilo au prix de détail. Nous passons à la famille des féculents. Concernant les féculents, nous avons une disponibilité moyenne dans l'ensemble et une bonne disponibilité concernant le manioc dur. Alors, nous avons la banane fiancée à photo mûre, 219 francs le kilo au prix de gros et 314 francs le kilo au prix de détail. La banane fiancée à photo verte, 204 francs le kilo au prix de gros et 335 francs le kilo au prix de détail. La banane fiancée à Nyenemye, 238 francs le kilo au prix de gros et 304 francs le kilo au prix de détail. La banane flottée à Nyenemvet, 227 francs le kilo au prix de gros et 340 francs le kilo au prix de détail. L'igname à Sawa, 350 francs le kilo au prix de gros et 400 francs le kilo au prix de détail. L'igname Founan, 500 francs le kilo au prix de gros et 550 francs le kilo au prix de détail. Le manioc doux, 50 francs le kilo au prix de gros et 100 francs le kilo au prix de détail. La pomme de terre, 440 francs le kilo au prix de gros et 600 francs le kilo au prix de détail. Et passons maintenant à la famille des légumes. Alors, nous avons une disponibilité bonne et moyenne concernant les produits de la famille des légumes. Nous commençons par l'ail, 1125 francs le kilo au prix de gros et 1698 francs le kilo au prix de détail. L'aubergine droit, 163 francs le kilo au prix de gros et 283 francs le kilo au prix de détail. L'aubergine violette, 244 francs le kilo au prix de gros et 351 francs le kilo au prix de détail. La carotte, 1200 francs le kilo au prix de gros et 1500 francs le kilo au prix de détail. Le chou vert, 600 francs le kilo au prix de gros et 800 francs le kilo au prix de détail. Le concombre, 75 francs le kilo au prix de gros et 125 francs le kilo au prix de détail. La courgette, 145 francs le kilo au prix de gros et 241 francs le kilo au prix de détail. Le gombo du lapin, 533 francs le kilo au prix de gros et 692 francs le kilo au prix de détail. L'haricot vert, 500 francs le kilo au prix de gros et 750 francs le kilo au prix de détail. L'oignon Hollande, 660 francs le kilo au prix de gros et 775 francs le kilo au prix de détail. L'oignon Tunisie, 520 francs le kilo au prix de gros et 700 francs le kilo au prix de détail. Le piment frais ordinaire, 477 francs le kilo au prix de gros et 716 francs le kilo au prix de détail. Le poivron, 1000 francs le kilo au prix de gros et 1200 francs le kilo au prix de détail. La tomate sous des fèves, 550 francs le kilo au prix de gros et 750 francs le kilo au prix de détail. Passons à la famille des produits oléagineux. Alors, nous avons l'arachide décortiqué gros grain, 900 francs le kilo au prix de gros et 1000 francs le kilo au prix de détail. La graine de palme ordinaire, 266 francs le kilo au prix de gros et 500 francs le kilo au prix de détail. Nous passons à la famille des produits animaux. Nous avons une disponibilité moyenne dans l'ensemble. La viande de bœuf avec os, 2800 francs le kilo au prix de gros et 3000 francs le kilo au prix de détail. La viande de bœuf sans os, 3000 francs le kilo au prix de gros et 3200 francs le kilo au prix de détail. Nous terminons avec la famille des produits halieutiques. Nous avons également une disponibilité moyenne dans l'ensemble. Le poisson congelé cap noir, 1300 francs le kilo au prix de gros et 1492 francs le kilo au prix de détail. Le poisson congelé cap rouge, 1850 francs le kilo au prix de gros et 1961 francs le kilo au prix de détail. Le poisson congelé chincha, 1300 francs le kilo au prix de gros et 1587 francs le kilo au prix de détail. Le poisson congelé marquereau, 1350 francs le kilo prix de gros et 1456 francs le kilo prix de détail. Le poisson congelé thon rouge, 1411 francs le kilo prix de gros et 1649 francs le kilo au prix de détail. Alors voilà ce qui est fait à notre première rubrique du jour et comme je l'ai dit à l'antenne, aujourd'hui nous allons parler de la ciboulette et de ses bienfaits sur la santé. Cette plante aromatique est présente dans de nombreux recettes, des antioxydants naturels et plusieurs vitamines. Elle a tout bon pour s'inviter dans tous vos plats. Alors, la ciboulette, les Français rapportent souvent de la ciboulette pour agrémenter de nombreux plats. En plus de donner du goût, ils ne savent pas toujours que ce petit brin vert regorge de bienfaits pour la santé. En effet, la ciboulette, qu'on peut également appeler les feuilles d'oignon, est riche en vitamines. À commencer par la vitamine B9, puisqu'elle contient 78,3 microgrammes pour une portion de 100 grammes. L'acide folique, ou la vitamine B9, a un rôle essentiel dans la production du matériel génétique ADN et ARN, et des acides aminés nécessaires à la croissance cellulaire, ce qui explique son caractère indispensable au cours des différentes phases de la vie. Elle joue un rôle important dans la formation des globules rouges, le fonctionnement du système nerveux et du système immunitaire. Elle est nécessaire à la production de nouvelles cellules, ce qui la rend particulièrement importante durant les périodes d'activité métabolique intense comme l'enfance, l'adolescence, la grossesse, c'est-à-dire le développement du fœtus. Résumons l'os. Pendant la grossesse, une supplémentation en acide folique est nécessaire afin de prévenir des anomalies embryonnaires de fermeture du tube neural. Alors, la ciboulette est également intéressante pour sa concentration en vitamine K, puisqu'elle en contient 260 microgrammes. De quoi s'agit-il? La vitamine K regroupe la phylloquinone, l'énéquinone et la nédione synthétique. La phylloquinone et l'énéquinone sont des composés liposolubles. La vitamine K intervient ainsi dans l'activation de protéines ayant notamment un rôle dans la coagulation sanguine et le métabolisme osseux, souligne l'agence de santé. Ce qui veut dire que les ciboulettes, c'est-à-dire les feuilles d'oignon, sont bons concernant le métabolisme de l'enfance, l'adolescence et la grossesse, c'est-à-dire le développement du fœtus, parce qu'il contient de l'acide folique. Donc c'est très bon pour les femmes qui sont en période de grossesse. Et il est également très bon pour des personnes qui ont un problème de coagulation sanguine. Alors, ces apports et ces bienfaits sont à nuancer car on mange rarement 100 grammes de ciboulette, mais plutôt de petites quantités. Comme c'est le cas pour toutes les herbes aromatiques, il est rare de manger une telle quantité, mais les quelques herbes parsemées sur son assiette ne sont pas à négliger et apportent certains bienfaits et compléments d'une alimentation variée et équilibrée. Donc même si elle est consommée en petite quantité dans nos différents repas, elle a son foie et elle joue un rôle très important. Autre atout, la ciboulette est très peu calorique. Elle est donc idéale pour agrémenter son assiette sans augmenter les calories. La ciboulette est également intéressante pour les antioxydants qu'elle contient. En effet, elle est riche en bêta-carotène qui est un précurseur de la vitamine A. La ciboulette contient 1600 microgrammes pour une portion de 100 grammes. La bêta-carotène piège les radicaux libres et permet ainsi de lutter contre le vieillissement cellulaire responsable de l'apparition de certaines pathologies, dont des maladies cardiovasculaires. Ce puissant antioxydant aurait également un rôle à jouer pour limiter le risque d'apparition de cancer. Donc, en consommant souvent des feuilles d'oignon ou communément appelées les ciboulettes, vous pouvez éviter aussi d'avoir des risques de cancer comme le rappel lance, le bêta-carotène peut perdre son pouvoir lors du stockage sous l'effet de la lumière, de l'oxygène et des enzymes lors de la déshydratation des aliments. En revanche, la congélation permet de conserver son activité. Alors, infusion, fraîche, fleur, tige, comment utiliser la ciboulette? D'une très belle teinte violette, la fleur de la ciboulette est comestible et peut se déposer sur des plats pour apporter de la couleur et en rehausser le goût avec fumette. Vous pouvez les découper en fines lamelles que vous pouvez verser sur vos différents plats pour la consommation. Plus traditionnellement, on utilise des tiges fraîches de cidnet dans de très nombreuses recettes. Il existe également de la cidnet déshydratée dans le commerce, c'est-à-dire les feuilles de cidnet séchées. Idée de recette, la cidnet est idéale mélangée à du fromage blanc. Ajoutez un chiffon. Faites à la crème à une pomme de terre pour un résultat savoureux. Alors, la ciboulette peut se faire cuire, mais pour qu'elle conserve tout son goût et ses qualités nutritionnelles, il est recommandé de la déposer sur le plat après la cuisson. Pourquoi couper la ciboulette? Il est fréquent de couper la ciboulette et de ne pas utiliser la tige entière dans la recette. Pour cela, il est recommandé de les laver à l'eau froide, de les couper en deux moitiés égales, de les ciseler finement sans les presser pour ne pas les écraser. En plus d'être ajoutée à vos plats, la fleur de ciboulette peut aussi servir à décorer votre intérieur. Alors, voilà ce que j'avais à vous donner comme information aujourd'hui concernant les vertus de la ciboulette, c'est-à-dire le chêne de l'orge, sur la santé. En résumé, il est bon pour les personnes qui ne coagulent pas bien. Il contient de l'acide folique pour les femmes enceintes. Et aussi, il leur permet d'être déshydraté. Voilà ce que je pouvais vous donner comme information aujourd'hui. Et c'est Dieu nous aide first.
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Shalom, shalom, shalom, shalom, frères et sœurs en Christ, shalom bien-aimés dans le Seigneur. Que la paix de notre Seigneur Jésus-Christ soit avec vous et que l'Esprit de Dieu vous accompagne tout au long de cet après-midi. Vous êtes à votre émission hebdomadaire d'édification spirituelle, le Mont Horeb, tous les samedis à partir de 14h et rediffusion tous les dimanches à partir de 21h. Il est précisément 14h00 sur votre station Radio Maria 104.8 FM et à votre émission Le Mont Horeb. Pour tous ceux qui viennent de nous prendre en marche, vous êtes bel et bien à votre émission Le Mont Horeb, qui est une émission de révélation divine, une émission qui élève l'âme au sommet des rencontres divines, un lieu de rencontre, de transformation, de restauration divine. Le Mont Horeb, c'est un endroit où Dieu change ton identité et te donne une nouvelle mission. C'est une mission qui permet à l'homme de vivre une foi solide. C'est pourquoi je vous invite véritablement à vous connecter à la station 104.8 FM. Je suis votre serviteur, le modérateur Magloire de la communauté catholique Notre-Dame du Bon Berger, accompagné de la sœur Elisabeth. Au programme, nous aurons un temps d'enseignement. Après l'enseignement, nous aurons un petit moment d'intercession. Et après un petit moment d'intercession, nous aurons les appels pour les auditeurs. Bien-aimés, avant de commencer, nous allons méditer avec cette musique. Et nous revenons tout à l'heure.

0: Bien-aimés frères, bien-aimés sœurs, sans plus tarder et avant de commencer toute chose, nous allons recommander ce temps d'enseignement, ce moment de partage à l'Esprit de Dieu. Au nom du Père, du Fils et du Saint-Esprit, Amen. Je vous salue Marie, comblée de grâce. Le Seigneur est avec vous, vous êtes bénie entre toutes les femmes et Jésus, le fruit de vos entrailles, est béni. Je vous salue Marie, comblée de grâce. Le Seigneur est avec vous. Vous êtes bénie entre toutes les femmes et Jésus, le fruit de vos entrailles, est béni.
1: Sainte Marie, Mère de Dieu, priez pour nous pauvres pécheurs, maintenant et à l'heure de notre mort.
0: Afin que le Saint-Esprit nous éclaire, je vous salue Marie, comblée de grâce. Le Seigneur est avec vous. Vous êtes bénie entre toutes les femmes et Jésus, le fruit de vos entrailles, est béni.
1: Marie, Mère de Dieu, priez pour nous pauvres pécheurs, maintenant et à l'heure de notre mort.
0: Frères et sœurs, le thème qui nous rassemble ici, c'est l'impact des blessures intérieures. Donc, comme texte d'appui, le psaume 147, verset 3. Il guérit ceux qui ont le cœur brisé. Et ils pensent leurs blessures. 1 Thessaloniciens 5, verset 3. Que le Dieu de paix vous sanctifie lui-même tout entier, et que tout votre être, esprit, âme et le corps soient conservés irrépréhensibles lors de l'avènement de notre Seigneur Jésus-Christ. Bien-aimés, le sous-thème d'aujourd'hui, nous allons parler de la blessure de l'abandon. Mais avant de parler de la blessure de l'abandon, d'abord les blessures intérieures. Permettez-moi de rappeler, les blessures de l'âme sont des blessures profondément ancrées en nous, insérées en nous, au fond de notre être, qu'ils occupent une place très importante dans notre être, dans notre vie, et qui nous enlèvent la paix. Il y a d'autres personnes, tellement elles sont blessées, elles n'arrivent même pas à voir l'appétit. Telles que certaines maladies psychosomatiques et les émotions qui influencent directement l'apparition ou l'aggravation de ces symptômes physiques. Donc voici un peu la définition des blessures intérieures. Et dans cette catégorie, il y a plusieurs types. Il y a plusieurs types de blessures intérieures dont nous avons parlé précédemment dans notre enseignement. Mais aujourd'hui, nous allons parler de la blessure de l'abandon. Le psaume 27, verset 10. Car mon père et ma mère m'abandonnent. Mais l'Éternel me recueillera. Frères et sœurs, la blessure de l'abandon est une souffrance profonde qui naît lorsqu'une personne se sent rejetée, oubliée, délaissée ou privée de l'amour et de l'attention dont elle en avait besoin. Cette blessure peut provenir de l'enfance, d'une séparation, d'une trahison ou une séparation douloureuse d'un conjoint ou d'un ami. Donc, la blessure de l'abandon peut provenir d'une séparation, d'une trahison, d'un divorce, ou une séparation très douloureuse, une trahison d'un conjoint ou d'un ami. Donc, prenons exemple le cas de Joseph, qui fut abandonné et vendu par ses frères en Genèse 37. La parole de Dieu déclare dans Genèse 37 que Joseph fut abandonné par ses frères simplement à cause d'une vision, d'un rêve. Et dans cet abandon, non seulement on va le vendre, et ça ne va pas s'arrêter là. Au moment où Joseph pensait qu'il était déjà arrivé, voilà encore une trahison très grave. Plusieurs personnes souffrent des blessures de l'abandon. À un moment de ta vie, tu t'es senti rejeté, humilié, délaissé, à un moment de votre vie, vous avez senti le vide, là où vous vous attendez le plus, là où vous vous attendez que la personne va réagir, mais cette personne vous a abandonné. Cette personne vous a trahi. Et ces personnes se sont renfermées, ont fermé le cœur. Frères et sœurs, si tu veux regarder l'homme, si tu veux regarder le comportement, la conduite de l'homme, de l'être, tu ne pourras pas atteindre ta destinée. Je veux dire à une personne qui souffre de l'abandon, qui souffre de cette blessure, ce n'est pas fini. Dieu n'a pas encore dit son dernier mot. La parole dit dans le psaume 27, « Même si ton père, ta mère t'abandonne, moi l'Éternel, je ne t'abandonnerai pas. » Le Seigneur ne vous a pas abandonné. Le Seigneur, vous ne savez pas oublié. Joseph pouvait le dire que le Seigneur m'a oublié. Joseph a été vendu. Joseph a été mis dans la citerne. Joseph a été mis en prison. Et même en prison, malgré que Joseph a interprété le rêve, il dit, mais si tu sors, parle-moi, parle de bien de moi. Mais on l'a oublié carrément. Mais on ne t'a pas oublié. Le Seigneur ne peut pas oublier. Il dit, je suis le bon berger qui prend soin de mes brebis. Cette, la douleur est forte. L'épreuve est difficile. Mais l'épreuve ne détermine pas votre destinée. L'épreuve ne détermine pas votre gloire. L'épreuve n'est que des indices pour la gloire à venir. Tu veux dire à une personne, la gloire de la seconde maison sera plus grande que la première. Garde la foi. Garde la foi. Dans les moments difficiles, garde la foi. Dans les moments où tu passes les nuits blanches, garde la foi. Garde la foi. 2 Samuel 4, verset 4.
2: Jonathan, fils de Saül, avait un fils perclus des pieds et âgé de 5 ans lorsqu'il arriva de Jisréel. La nouvelle de la mort de Saül et de Jonathan. Sa nourrice le prit et s'enfuit. Et comme elle précipitait sa fuite, il tomba et resta boiteux. Son nom était Mephibosheth.
0: Amen.
2: Amen.
0: Voilà. Un jeune garçon. Son nom était Mephibosheth. Mephibosheth perd sa position royale, sa sécurité, son grand-père, son père, les faveurs. Mephibosheth qui était dans la descendance royale. Mephibosheth, il y avait une situation et la Bible dit qu'il était perclus des pieds. Il est né. Les pieds étaient perclus. Il y a des personnes qui vivent dans des situations où tu ne t'attendais pas, plus ou moins. Tu pouvais le dire, Seigneur, si moi j'avais cette intelligence. Seigneur, si j'avais telle chose. Et moi, j'appelle ça la loi de l'imprévu. Regardez cette femme qui souffrait, qui perdait de sang pendant 12 années. Elle n'a pas demandé à tomber malade. Elle n'a pas bipé la maladie. Elle n'a pas bipé la mort. Elle n'a pas appelé la maladie. Mais voilà qu'une situation s'impose à elle. Frères et sœurs, lorsqu'une situation contraire au plan de Dieu s'impose à vous, qu'est-ce qu'il faut faire? Et ça, j'appelle la loi de l'imprévu. Ce n'était pas programmé, c'était un imprévu. Et un imprévu qui devient comme un joug sur votre poids. Elle a dépensé tout son argent, mais elle ne trouvait pas de solution. Imaginez-vous quelqu'un qui saigne pendant 12 années. Baby, 12 années de saignement. Tu te vides de ton sang. Et voilà Mephibosheth Pinclu. On va le mettre sur une chaise roulante. Mephibosheth vivait à Lodébar, 2 Samuel 9, verset 4. Après tous ces événements, il s'est retiré à aller vivre dans un village. Parce que c'était mieux. Il dit, pour moi, c'était mieux que je vous quitte. Je me concentre sur mon sort. Mes frères et sœurs, il y a un Dieu pour les pauvres, comme on le dit. Il y a un Dieu qui rend justice, comme on le dit. Lorsque tout est terminé, lorsque tout ne va pas, là où la main des hommes est limitée, c'est là que commence la main de Dieu. Mais voilà, 15 jours, David va se souvenir de Mephibosheth. Et il va poser la question, est-ce qu'il n'y a pas une personne dans la famille de Jonathan, mon ami? Est-ce qu'il n'y a pas une personne dans cette famille à qui je veux faire du bien? Et quelqu'un va dire, si! Il y a quelqu'un, il y a une personne qu'on appelle Mephibosheth. Il dit, allez le chercher. Amen.
2: Amen.
0: Je peux continuer.
2: Amen.
0: Mais regardez une chose. Dans l'histoire de Mephibosheth, à chaque fois que le roi voulait faire du bien, il y a une certaine personne qu'on appelait Siba, qui partait raconter des ragoûts. Qu'il partait dire autre chose et le roi s'abstenait. Ce que Mephibosheth n'a pas pensé, Siba allait dire. Il dit, mais tu penses que Mephibosheth dit qu'il va venir prendre ta place, mon roi. Et le roi abandonne. C'est comme ça, plusieurs bénédictions retardent. Ce n'est pas parce que Dieu n'agit pas, mais le Seigneur agit. Mais il y a une main noire à chaque fois que le Seigneur veut agir, à chaque fois qu'un bienfaiteur veut te faire du bien, mais il y a quelqu'un qui vient s'arrêter aux oreilles de ce bienfaiteur et raconte des négativités. Souvenez-vous, dans l'histoire de Job, la Bible dit, lorsque les fils de Dieu se rassemblaient, il y avait un ange qui venait se rassembler aussi, qui venait se mettre au milieu des saints et qui disait, penses-tu, mon Dieu, que ton serviteur Job t'aime? Penses-tu? Là où les enfants de Dieu sont réunis, le diable à côté d'eux. Là où les enfants de Dieu sont réunis, Satan à côté d'eux. Là où il y a des églises, Satan à sa maisonnette. Là où tu prêches, là où tu pries, là où tu intercèdes, Satan aussi intercède à côté de toi pour brouiller les pistes. Là où on veut te faire du bien, le diable aussi est à côté. Parce qu'il y a des personnes qui ont l'esprit de Judas. Il y a des personnes qui sentent même la trahison. Parce qu'elles ont ouvert des portes. Donc le diable les manipule. Et ces personnes, le diable les oriente vers les personnes à qui le Seigneur veut faire du bien. Mais, dis-toi que un jour, le soleil finira par se lever. On ne peut pas cacher le soleil avec sa main. On ne peut pas cacher ton étoile. À moins que le Seigneur ne vous a pas prédestiné à accomplir cette mission. Ce que le Seigneur a dit, il le fera. Peu importe vents et marées, soyez sereins. Soyez sereins. Les caractéristiques des blessures de l'abandon, elle génère la peur. Elle supporte difficilement d'être seule et cherche constamment la présence ou la confiance des autres. Ceux qui sont déjà, qui ont subi cette blessure, vous allez voir que ces personnes cherchent la confiance des autres. Est-ce que tu vas m'abandonner encore? Est-ce que tu vas me laisser encore? Ne me laisse pas. Et ces personnes ont besoin d'être rassurées constamment, constamment, constamment. Le Seigneur veut libérer, veut te guérir de toutes ces blessures. Et vous allez voir, l'un des symptômes, il y a le manque de confiance en soi et le sentiment d'infériorité. Oui, manque de confiance. C'est comme on va dire à quelqu'un, 1 plus 1 égale à 2. Tant que la personne ne regarde pas son cahier 1 plus 1 égale à 2, même vous allez dire 1 plus 1 égale à 2, c'est vrai. Elle va te dire, il faudrait que je regarde. Et je vois 2 pour être rassuré. Vous voyez, le problème n'est pas les démons. Non, le problème, c'est votre personnalité. C'est votre intérieur. Revoyez votre intérieur. Ouvrez la porte à l'Esprit de Dieu. La blessure de l'abandon, comment se libérer et guérir? Il faut prendre conscience de sa blessure. Se pardonner. Ne pas chercher l'attention des autres et avoir confiance en soi. Qui n'a jamais fait des erreurs? Seul Dieu est parfait. Seul l'Esprit est parfait. Seul l'Esprit est parfait. Et si l'on a peur de faire des erreurs, vous n'allez pas émerger. La blessure de l'abandon cache une personne et te met dans ton coin en te disant tu n'es pas aimé de tous. Tu n'as pas de valeur. Cet esprit pousse l'homme en disant que le Seigneur t'a oublié, en te faisant porter une étiquette que tu ne veux pas porter. Que le Seigneur libère toutes ces personnes qui souffrent de cette blessure.
2: Amen.
0: Et au travers de ce message, que la parole de Dieu guérit ton cœur.
2: Amen.
0: Soigne ton cœur. Chasse tout esprit de blessure. Dans le nom puissant de Jésus-Christ de Nazareth.
2: Amen.
0: Bien-aimé, nous allons entamer un autre point, la blessure de l'humiliation. Mais avant de passer à la blessure de l'humiliation, nous allons méditer avec ce cantique.

la blessure de l'humiliation. Mais avant d'entamer cette partie de notre enseignement, je veux t'inviter, frères et sœurs, toi qui t'es senti blessé, à mettre la main sur ton cœur. Toi qui t'es senti abandonné, à mettre la main. La main, toi, sur ton cœur. Et je vais prier afin de clôturer cette partie. Seigneur Jésus, je te présente la situation de cette dame, Seigneur. Et je rejette toutes tes

0: Au dehors, elle paraît joviale. Mais lorsqu'elle rentre à la maison, Seigneur, c'est des déceptions sur des déceptions. Elle vit des cauchemars. Souviens-toi, Seigneur. Souviens-toi aussi de ces personnes, Seigneur, qui traversent des épreuves. À telle enseigne que, Seigneur, ces personnes ont envie de se suicider, Seigneur. Aide-les par ton esprit. Viens à leur secours. Aide-les à quitter, Seigneur, cette vie d'abandon. De la manière, Seigneur, tu as glorifié Mephibosheth. De la manière, Seigneur, tu as glorifié la vie de cette dame qui perdait du sang. Seigneur, fais autant pour eux. Je t'en supplie, Seigneur. Au travers tes saintes plaies, Seigneur, visite leur cœur. Restaure leur âme. Restaure leur corps. Restaure leur vie. Restaure leur foyer. Restaure leur foyer. Restaure chaque partie de leur vie. Reconstitue le cœur brisé. Au nom puissant de Jésus-Christ que j'ai prié.
1: Amen.
0: Amen. La blessure de l'humiliation est une douleur profonde qui naît lorsqu'une personne est rabaissée, méprisée, ridiculisée ou exposée à la honte. Elle peut laisser des cicatrices invisibles dans l'âme. Cette blessure touche l'estime de soi. Elle peut se développer dès l'enfance à travers des critiques, les moqueries, les humiliations. Luc 13, versets 11 à 13.
2: Et voici. Il y avait là une femme possédée d'un esprit qui la rendait infirme depuis 18 ans. Elle était courbée et ne pouvait pas du tout se redresser. Lorsqu'il la vit, Jésus lui adressa la parole et lui dit, « Femme, tu es délivrée de ton infirmité. » Et il lui imposa les mains. À l'instant, elle se redressa et glorifia Dieu.
0: Amen.
2: Amen.
0: Voici ce que la parole de Dieu, précisément dans Luc 13, versets 11 à 13, qui dit. Il y avait une femme qui était courbée depuis 18 ans. Elle ne pouvait pas se redresser. Imaginez-vous un mal, une douleur depuis 18 années. Laisse-moi vous dire combien de temps dure la maladie. Ce mal que vous transportez, combien d'années? 18 ans et Satan possédait cette femme, la rendait infirme. Elle respirait la poussière. Comme on pouvait le voir dans l'histoire, la vie de Bartimée. La Bible ne définit pas le nombre d'années, le nombre de temps que Bartimée mendiait, mais Bartimée mendiait la poussière, les miettes. Je veux dire à une personne, vous êtes sur le chemin de votre élévation.
2: Amen.
0: C'est pourquoi la parole de Dieu dit « Tout concourt au bien de ceux qui aiment Dieu ». Même si c'est le mal, prends-en bien. Comment vois-tu le mal? Une porte? Une élévation? Comment analyse-t-on l'échec? Lorsque nous méditons les Saintes Écritures de la Genèse jusqu'à l'Apocalypse, ces héros de la foi, ces personnages, ces personnes qui rendent témoignage ont vécu de grandes épreuves. En passant par Abraham, qui était stérile, qui n'avait pas d'enfant, le couple qui était stérile, il n'avait pas d'enfant, il vivait heureux. Mais un enfant qui était un don de Dieu, Zacharie, Élisabeth, imaginez.

0: Imaginez-vous, on n'entendait pas le cri d'enfant dans la maison. La maison est grande, les chambres sont grandes. Papa a un statut financier, un bon statut. La mère a un bon statut. Mais on n'entend pas le cri d'un nouveau-né dans la maison. On ne sent même pas l'odeur des parfums, parfums de bébé. Dans la maison, on ne sent pas. Et ça peut détruire un foyer. Mais je veux dire à une personne, vous avez choisi, vous avez fait le bon choix. Le bon choix. Vous avez choisi le bon Dieu, Jésus-Christ de Nazareth. Soyez ferme, demeurez ferme, que votre oui soit oui. Demeurez ferme, prenez votre croix avec patience. Et la gloire se trouve au sommet de l'épreuve. Les caractères, on a la peur du regard des autres, de s'affirmer ou de s'afficher, parce qu'on est toujours rabaissé, on est toujours humilié. On a dit, mais moi, c'est parce que je n'ai pas fait des études, c'est parce que moi, je n'ai pas fait doctorat, c'est parce que moi, je ne suis pas allé à l'école. Mais non, le Seigneur ne regarde pas cela, mais le Seigneur regarde au fond de toi. Tu n'es pas parti à l'école, tu n'as pas fait le doctorat, mais il y a quelque chose que tu possèdes que celui qui a fait le doctorat ne possède pas cela. Il y a un trésor au fond de toi-même que tu peux l'exploiter. Ne te laisse pas dominer par l'esprit d'humiliation. Et ce genre de personnes ont un sentiment de honte, d'infériorité. Ces personnes ont des difficultés à reconnaître leur propre valeur. Eux-mêmes ne savent pas qu'ils traversent. Vous voyez, il y a des plaies, elles paraissent guéries. Mais il suffit une petite égratignure et on s'en rend compte que tout en bas est pourri. Est en train d'être rongé. Et c'est comme ça, les blessures non guéries, les blessures non traitées, c'est comme ça elles sont. Peur du regard et du jugement des autres. Comment se libérer et guérir? Il faut prendre conscience de la blessure. Reconnaître à quel point il n'y a pas honte de soi-même. Se pardonner et pardonner aux autres. Accepter l'amour de Dieu. Ta valeur ne dépend pas du regard des hommes, mais du regard de Dieu. Frères et sœurs, je veux prier, Seigneur, pour une personne qui a été rabaissée, qui a été fouettée dans son cœur. Seigneur, guéris l'âme qui souffre. Guéris l'âme qui crie. Guéris l'âme qui gémit au-dedans. Visite cette personne qui est en train d'écouter ce message. Visite, Seigneur, sa famille, ses proches. Et que l'Esprit de Dieu pense ses plaies au nom puissant de Jésus-Christ.
1: Amen.
0: Nous allons encore entamer troisième élément, les blessures de trahison. La trahison. Vous savez, il y a cinq blessures. Au moins parmi ces cinq blessures, vous allez voir que une personne en souffre deux ou trois. On a la blessure du rejet, la blessure de l'abandon, la blessure de trahison, la blessure de l'injustice et la blessure de l'humiliation. Qui n'a jamais été rejeté? Qui n'a jamais été abandonné? Qui n'a jamais été humilié? Qui n'a jamais connu de l'injustice. Au moins, sur ces cinq, une personne en souffre. 3, 4, 2, voire même 5. Les blessures de trahison. Le psaume 41, verset 10.
1: Même l'ami avec qui je vivais en paix, qui avait ma confiance et qui mangeait mon pain, levait le talon contre moi.
0: Même l'ami avec qui je vivais en paix, qui avait ma confiance, a levé le talon contre moi. Mon propre frère, ma propre sœur, mon ami fidèle, viens, on va dormir ensemble. Le temps que tu puisses avoir un toit dans ma propre maison, tu veux gouverner. Je ne suis plus maître de ma maison. Je ne suis plus maître de moi-même. Mais c'est quelqu'un d'autre qui prend la place. La trahison. La blessure de la trahison est une douleur causée par la rupture de la confiance. Elle survient lorsqu'une personne que nous aimons et respectons, à qui nous avons placé notre confiance, agit contre par mensonge, infidélité et déloyauté. Souvent même, vous allez voir dans les relations, la femme va donner tout son cœur. Le jeune qui n'avait rien, qui a fini son travail, la femme qui a une situation stable, elle va se dépouiller pour que ce jeune homme puisse avoir un toit au soleil parce que voit la destinée venir. Et aujourd'hui, cette personne a une situation stable. Et là, cette personne va trouver que tu n'es pas ma cote. On n'est pas fait pour être ensemble. Avant, tu n'avais pas vu qu'on n'était pas fait pour être ensemble. Maintenant où le cacaoyer commence à produire, et c'est là que tu trouves que je ne te ressens plus. Il y a des personnes qui vivent des choses terribles. Des cas terribles. Et ces cas peuvent vous couper le souffle. Ces cas peuvent vous emmener à vous suicider. Tellement la trahison est profonde. Mais il y a une chose. Confiez-vous à l'Esprit de Dieu. Si Jésus lui-même, le grand maître Jésus, a prié toute la nuit et il a choisi ses disciples, et malgré le choix de ses 12 disciples, se trouvait Judas Iscariote. Ça veut dire dans nos groupes, dans nos communautés, dans nos fraternités, au travail, on va boire gentil, nous allons recruter toujours des personnes. Mais il y aura toujours une personne qui aura l'esprit de Judas. Il y aura une personne qui aura l'esprit de Judas. Il y aura une personne qui va vous trahir. Oui. Que le Seigneur fortifie toutes ces personnes à qui on a trahi.
1: Amen.
0: Un échec n'est pas la fin du monde. Elles naissent aussi lorsque certains engagements importants ne sont pas respectés. L'abandon dans les moments difficiles lorsque ceux qui ont donné leur accord pour nous soutenir nous laissent dans les derniers moments. Les caractéristiques de cette blessure d'une personne qui est blessée, qui vit la trahison, chaque fois qu'une promesse n'est pas tenue, ou que sa confiance est trompée, elle se sent trahie. La colère, elle veut à tout prix que les autres adhèrent à ses propos. Souvent, quand on voit les femmes qui sont caractérielles, Dieu a créé toutes les femmes douces. Mais vous voyez que lorsqu'une personne sort de son milieu, et on voit dans des foyers, on dit, mais elle veut porter là, tu la veux faire ceci. C'est parce qu'elle a été blessée dans son âme. Elle a été blessée au fond de son cœur. Mais, n'étant pas guéri, ses blessures ont transformé son caractère. Et voilà, quand le monsieur sort, elle a les yeux sur ce monsieur, son homme. N'aime pas se confier et se met facilement en colère. Elle veut le contrôle de tout. Parce qu'elle n'aime pas la trahison. On nous dit, quand un serpent te mord, quand tu vois un ver de terre, tu as peur. Tu vois un ver de terre, tu as peur. Le Seigneur veut vous guérir. Comment se libérer, guérir? D'abord, il faut prendre conscience de sa blessure. C'est lorsque quelqu'un se sent malade qu'il va à l'hôpital. Parce qu'il y a des personnes qui sont malades. Lorsque vous lui dites, va à l'hôpital, il va te dire, je ne suis pas malade. C'est comme un saoulard. Il est saoulé. Mais il va te dire, je ne suis pas saoulé, je vois clair. Je veux t'aider. Et dit, non, je n'ai pas besoin d'aide, je vois clair. Mais le gars dandine. Mais il dit, je vois clair. Amen. Il faut se laisser conduire et aider par le Saint-Esprit. Ouvrir son cœur et demander au Seigneur de guérir. Demander au Seigneur de toucher, de penser ses blessures. Ça prend du temps. Oui, ça prend du temps, mais ça va arriver. Terminer un dernier point, les blessures de l'injustice. La blessure de l'injustice, c'est lorsqu'une personne a le sentiment d'avoir été ignorée, rejetée. Et cette blessure peut prendre racine dès l'enfance et produit un grand sentiment de frustration. Lorsque tu penses que la justice doit être appliquée et puis c'est l'injustice, on ment sur toi. On fait du favoritisme. J'en ai marre. Les caractéristiques, ces personnes sont sensibles aux critiques. Frustration fréquente. Quand ils parlent bon, la personne pense que tu as parlé mal. Ces personnes ont tendance à se comparer aux autres. Moi. Et ces personnes ont horreur de l'injustice. Une petite erreur, c'est fini. Le Seigneur veut vous guérir. Le Seigneur veut vous guérir de toutes ces blessures. Hébreux 12, verset 15 qui dit, « Veillez à ce que aucune racine d'amertume ne produise du trouble. » Comment être guéri de manière générale de toutes ces blessures? Il faut faire beaucoup l'adoration. Il faut faire beaucoup l'adoration, la méditation, la contemplation. Vider tout son être et confier cela au Seigneur. Confier cela à l'Esprit de Dieu. Il ne s'agit pas de parler sur les lèvres, mais laissez l'Esprit de Dieu descendre au fond de votre cœur et briser ce fardeau. Bien-aimé dans le Seigneur, je veux t'inviter, je veux prier pour toi et je t'invite à mettre la main droite encore sur ton cœur. Seigneur Jésus, là où les mains sont posées, regarde la vie de cette personne. Regarde le cœur. Je te remets toutes les injustices que cette personne a subies. Guéris son cœur. de toute amertume, de toute frustration. Apprends à se taire dans le nom puissant de Jésus-Christ de Nazareth. Toutes ces personnes colériques, Seigneur, tu es le médecin par excellence. Que l'Esprit de Dieu descende dans leur cœur et fasse de leur vie une vie de témoignage dans le nom puissant de Jésus-Christ de Nazareth.
1: Amen.
0: Amen. Bien-aimés dans le Seigneur, nous sommes au thème de cet enseignement. Au thème de cet enseignement, nous bénissons le Seigneur pour vous, pour votre vie, pour tout ce qu'il fait. Et nous allons passer aux appels des auditeurs. Certainement, l'enseignement vous a fait du bien. Certainement, vous avez appris quelque chose ou vous avez du mal à vous défaire. Nous sommes là pour vous. Nous sommes là pour vous. Et vous pouvez nous contacter au 07 58 46 90 39. 07 58 46 90 39. 05 05 82 35 36. N'ayez pas peur, nous sommes là pour vous. Appelez, confiez votre sujet de prière, nous allons intercéder pour vous, afin que le Seigneur vous aide, le Seigneur vous soutienne, dans le nom puissant de Jésus-Christ. Juste après ce cantique, nous revenons encore pour les appels.

0: Seigneur, même dans les blessures les plus profondes, Seigneur, je t'offre mes nuits, je t'offre mes combats visibles et invisibles. Chers amis auditeurs, auditrices de Radio Maria, ceux qui viennent de nous prendre en marche, vous êtes sur la station 104.8 FM à votre émission Le Mont Reb. Tous les samedis à partir de 14h, rediffusion dimanche à partir de 21h. Je tiens à rappeler au numéro suivant auquel vous pouvez nous contacter, le 07 58 46 90 39. 07 58 46 90 39. 05 05 82 35 36. 05 05 82 35 36. Nous allons prier pour toutes ces personnes qui ont le cœur brisé, fragilisé. Seigneur Jésus, ramasse, Seigneur. Reconstitue, Seigneur, les morceaux de leur vie. Tous ces auditeurs, auditrices, toutes ces personnes, Seigneur, qui nous entendent, qui nous écoutent maintenant, Seigneur, guéris le cœur. Guéris le cœur, Seigneur. Seigneur, fortifie leur âme, Seigneur, dans ce combat. Fortifie leur âme, Seigneur. Fortifie leur vie, Seigneur. Fortifie-les, Seigneur. Allô?
1: Allô?
0: Oui, allô? Bonsoir, monsieur.
1: Je suis l'émission là.
0: Soyez les bienvenus.
1: Par rapport au dernier élément, la trahison là.
0: Oui.
1: L'élément trahison là.
0: Oui, oui.
1: En tout cas, j'étais avec lui, il a vraiment fait que m'a prouvé, même jusqu'à ma carte m'a dit que j'ai tout utilisé pour qu'elle soit à l'aise. Aujourd'hui, j'ai, comment on appelle ça, pour sa santé, ce soit pas, je suis obligé, comme on dit, on aime, quand on aime, personne se sacrifie.
0: Oui.
1: Je lui ai donné ma carte magnifique à un brousseur pour que puisse guérir son papa. Aujourd'hui, c'est celle-là qui m'a dit. Et c'est pourquoi je n'étais pas attaché à ton cou, une corde qui me fait du bien.
0: Oui.
1: Je n'ai pas fait, je n'ai pas mis de corde à ton cou. Je te fasse du bien. Là, bon, c'est un peu, je suis un peu cassé, quoi.
0: D'accord. Vous appelez d'où?
1: C'est de Yamoussoukro.
0: D'accord.
1: J'ai même loué maison pour elle. C'était mes détails. En tout cas, c'est pas facile.
0: D'accord. Vous pouvez donner votre nom si c'est par.
1: C'était quoi, Emmanuel?
0: Pardon?
1: C'est pas Emmanuel.
0: Ok.
1: Pas Emmanuel.
0: D'accord. Vous êtes prêt à pardonner?
1: En tout cas, je suis chrétien. J'ai amorcé ça beaucoup. Mais c'est quand on écoute cette émission-là que je suis en train de. Je vois si c'est possible. Ce n'est pas facile.
0: D'accord. Nous allons prier pour vous.
1: C'est ma prière, vraiment. Comme il n'y a pas assez d'unité là, c'est le sujet qui est là.
0: D'accord. Nous allons prier pour vous. Et le Seigneur va vous restaurer. Laissez Dieu va faire.
1: C'est ma prière,
0: vraiment. Ok. Seigneur, je prie pour monsieur Emmanuel. Seigneur, fortifie son âme. Fortifie son âme. Guéris son cœur de cette blessure, Seigneur. Seigneur, guéris son cœur. La Bible dit, la gloire de la seconde maison sera plus grande que la première. Seigneur, que tout ce qu'il a perdu, il rattrape cela. Et si, Seigneur, Auparavant, il avait commis des erreurs. Rattrape les erreurs, Seigneur. Toi, Seigneur, tu répares les brèches. Restaure son âme. L'âme de Papa Emmanuel. Restaure son âme. Fortifie son âme. Fortifie son cœur, Seigneur. Guéris son cœur, Seigneur. Guéris son cœur, Seigneur. Guéris son cœur, Seigneur. Son cœur, Seigneur. Oh Père, je te présente son cœur, Seigneur. Visite, Seigneur. Je crie à toi pour sa vie. Pour sa relation, Seigneur. Et donne-lui toujours la force de faire toujours confiance, Seigneur. Comme toi, Seigneur Jésus, malgré que Judas t'a trahi, malgré que, Seigneur, les gens t'ont crucifié, mais tu fais toujours confiance. Et tu te dis, l'homme peut changer. Merci pour sa vie. Merci, Seigneur. Chers amis auditeurs, auditrices, nous sommes au thème de cette émission, Le Mot au Rêve. Nous vous donnons rendez-vous samedi prochain à l'émission Mot au Rêve, à la même heure, sur la même fréquence. Que le Seigneur vous bénisse, que Dieu étend sa main miséricorde sur vous, qu'il bénisse vos projets, qu'il bénisse les activités de la radio, qu'il bénisse le personnel et qu'il vous délivre de tout ce qui est main obscure et obscur. Que le Seigneur nous bénisse et qu'il nous garde. Nous avons prié au nom du Père, du Fils et du Saint-Esprit.
2: Amen.
0: Shalom, shalom, shalom.
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3: il est 22h.
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0: Auditrice, auditeur, bien-aimé de l'espace de vie de foyer, vous êtes bel et bien à votre émission hebdomadaire Vie de foyer, une émission des familles avec les familles et pour les familles. Au microphone, Franck Oué. Après l'espace enfant et la recette de nos épouses pour entretenir l'équilibre familial, la parole va être adressée aux hommes. Ils sont venus dire à leurs épouses ce qu'ils attendent d'elles pour qu'il y ait l'harmonie à la maison. À cet effet, nous recevons M. Atta Deskit, chef de service ESMOS à l'IEP 3, et M. Ferdinand Logbo, chef du service examen concours de la dite structure. Chers amis, qu'est-ce que vous voudrez bien qu'on ajoute à cette présentation?
1: Ça va.
0: Ça va. Merci à vous, merci pour votre disponibilité et votre contribution à la réalisation de nos émissions sur la 54.8 FM. Avant d'aborder les choses sérieuses, chers amis, peut-on savoir l'état d'âme de l'ambiance familiale? Ça va à la maison? Chez vous?
2: Oui, ça va à la maison. Les enfants sont là.
0: Nous sommes très heureux que les choses aillent mieux à la maison. Cependant, nous allons mettre en surface tout ce qui concourt à perturber l'harmonie conjugale et qui incombe à la femme. Qu'est-ce que nous attendons de la femme et qui ne vient malheureusement pas? Alors, nous allons commencer avec M. Lebeau pour nous dire ce qu'il attend de sa femme.
1: Merci Franck de m'avoir invité à cette rubrique. Je pense que c'est la seconde fois que je suis dans vos murs et c'est avec joie que je prends la parole. En fait, qu'est-ce que j'attends de ma femme? Vous savez, à l'origine, Dieu a dit « L'homme quittera son père et sa mère et s'attachera à une femme et les deux deviendront une seule chair. » Ma femme et moi, nous sommes un. Mais de par notre constitution, nous sommes différents. Donc, dans le foyer, nous devons être complémentaires. Et à cet effet, ce que moi, j'ai pas et ce que je ne peux pas, c'est ce que ma tendre et chère épouse doit me rendre. Alors, moi particulièrement, j'attends de mon épouse un accueil chaleureux quand je reviens du travail. J'attends d'elle puisque pour l'heure, elle n'exerce pas en tant que telle. Donc, pour le moment, à la maison, c'est elle qui me donne la nourriture. Et quand j'arrive, que même si ce n'est pas elle qui a la cuisine, mais que son regard soit sur ce que mes filles font. Donc, j'attends d'elle une attention particulière. Mais je pense que dans le cours du débat, j'aurai d'autres choses à ajouter.
0: Alors, on a passé la parole à M. Atta Deskit pour nous dire quels sont les problèmes récurrents qui viennent perturber l'ordre du foyer.
2: Je vous remercie, M. Franck, de nous avoir invités. Alors, ce qui peut perturber un couple, il faut dire qu'il y a plusieurs éléments. La première, c'est lorsqu'il n'y a pas de communication. Et dans la communication, il y a ce que nous appelons l'écoute. Ce genre d'écoute, il y a l'écoute attentive. Une fois que l'écoute attentive est bien organisée, parce qu'on peut entendre sans écouter. Il y a aussi...
0: De ce point de vue, oui. Vous parlez du manque de communication. Oui. Qui doit être l'initiateur de la communication? Est-ce la femme ou l'homme?
2: L'homme enclenche la communication. Mais en retour, il faut que la femme écoute ce que l'homme dit. Et ensemble, qu'ils puissent communiquer, chacun donne son point de vue. L'homme et la femme sont des partenaires. Ce que nous appelons « men as partner », les hommes comme partenaires. Et quand on est partenaire, la seule chose qui existe et qui doit être entretenue, c'est la communication. À travers la communication attentive, à travers l'écoute attentive, nous relevons les insuffisances, les faiblesses et puis les bons points. Un homme va poser son problème, tu écoutes attentivement, tu lui donnes une bonne réponse. toi aussi, il faut l'écouter. Parce que si tu n'écoutes pas, tu ne peux pas réagir à ce que la personne dit.
0: Merci bien, M. Atta. Alors, je reviens encore à M. Lebeau. Mmh. Nous sommes en train de faire l'état diagnostique des problèmes qui surgissent entre l'homme et la femme et qui ont pour origine la femme. Vous avez cité l'attention particulière qui manque parfois. Atta a accusé l'aspect communicatif. Alors, quels sont les autres problèmes qui viennent perturber le foyer et qui sont inhérents, n'est-ce pas, à la femme?
1: Bon, moi, je n'ai pas un regard accusateur d'emblée vers la femme. C'est selon le problème qui se pose qu'il y a matière à réfléchir. Donc, pour moi, les incompréhensions sont souvent à la base d'une mauvaise harmonie dans les couples. Donc,
0: les incompréhensions, on peut en savoir plus. Quelles sont ces incompréhensions-là? Pour que, s'il y a solution, on puisse y penser.
1: Bon, dans l'éducation, par exemple, des enfants, souvent, l'homme veut donner une certaine éducation à ses enfants. Ça peut être la rigueur, mais vous savez, les dames, comme elles sont un peu plus tendres, là où toi tu mets la rigueur, où tu voudrais être un peu plus sévère pour l'éducation des enfants, tu verras de la part de madame qui va vouloir utiliser d'autres voies que toi. Ça, c'est une incompréhension. Or, les enfants, quand ils se rendent compte que le père et la mère ne sont pas au même diapason, ça pose problème pour la bonne éducation de l'enfant. C'est pourquoi je dis que selon les problèmes, donc il y a déjà un problème au niveau même de l'éducation des enfants. Quand monsieur et madame n'ont pas la même vision, et souvent c'est le cas, il y a problème. Maintenant, pour être encore plus sérieux, la vie du couple en tant que telle même, souvent on n'en parle pas, mais c'est un problème. Dans l'intimité même du foyer, dans la maison, là aussi il y a problème. Et je ne sais pas si c'est de la nature des femmes de façon générale, parce que souvent moi j'écoute mes frères de l'église, des amis, c'est un problème qui est récurrent. Quant à, je ne sais pas si vous me le permettez, dans les rapports sexuels, c'est un véritable problème. Les dames, à un moment donné, ce n'est pas trop une préoccupation. Or, les hommes, c'est toujours qu'ils ont besoin de leur épouse. Mais ce n'est pas toujours qu'elles sont disponibles. Et là, c'est un autre problème. Parce que moi, j'interroge autour de moi, les problèmes, ils sont récurrents à la matière. Voyez-vous donc, pour dire que, est-ce que le problème, c'est nous ou bien c'est elle? Ça, c'est à voir. C'est pourquoi je dis que je n'ai pas un regard accusateur.
0: Merci bien, le frère Lebeau. Alors, Atta, vous avez bien compris les deux problèmes que M. Lebeau vient d'émettre.
3: Oui.
0: Le manque de même vision sur un aspect bien précis et l'indisponibilité de la femme dans l'intimité. Alors, qu'est-ce que vous voulez ajouter à cette liste?
2: Alors, ce que je voulais ajouter à cette liste, je suis d'avis souvent, c'est ce que nous appelons les relations malsaines. La relation malsaine, c'est un type de relation où peut-être l'homme impose son point de vue dans cette relation, où ne permet pas que la femme s'exprime, c'est ce que je disais tout de suite là, il y a un déficit de communication. Et là, ça va entraîner plusieurs éléments, tels que la colère chez madame, la colère chez l'homme, le mensonge souvent qui vient, parce qu'elle n'arrive pas à s'exprimer ouvertement ce qu'elle veut dire. Et là, le mensonge peut s'installer au niveau de monsieur comme de madame. Il peut avoir aussi un problème d'infidélité qui va se déclarer là, lorsque la communication au niveau des relations ne sont pas très, très poussées. Parce qu'il faut le dire qu'à chaque niveau, il faut donner son point de vue, améliorer son point de vue pour que l'autre qui est à côté sache effectivement que l'acte que je viens de poser n'est pas du goût de ma femme ou de mon homme. Et lorsque les points de vue sont convergents, je crois que l'harmonie s'installe dans le couple. Et puis, comme M. Lebeau le disait, il y a aussi que la femme, c'est biblique. Il faut la soumission. La soumission ne veut pas dire la servitude, mais une manière complémentaire. La femme a des besoins, l'homme aussi a des besoins. Et ces besoins, la plupart, il faut pouvoir les combler. Mais si, du coup, on est réfractaire à tout ce que le monsieur dit, ou bien à tout ce que madame dit, vous voyez que l'ambiance ne sera pas bonne. Donc, il faut la soumission. Une fois la femme est soumise, l'homme aussi est soumis. Des deux côtés, comme je l'ai dit. Ce n'est pas d'un côté. L'homme est soumis à ce que la femme dit. Et être attentif, c'est ça, un point. Il faut être très attentif. Parce qu'il y a souvent dans la communication des non-dits. Mais quand on est attentif, vu l'expression du visage, vu l'expression corporelle, vu les gestes, on peut savoir que c'est vrai ce qu'il vient de dire. Mais si on creuse un peu, voilà ce qu'on peut avoir. Donc il faut être attentif, il faut regarder. Et c'est ce que je dis, toujours écouter de manière attentive. Pour une prise de conscience de sa condition, nous vivons dans une maison de deux chambres salon, pour ne pas demander à monsieur d'aller chercher une duplex. Vous avez votre condition de vie, vous connaissez la force de frappe, si je peux dire, de l'homme, vous connaissez ce qu'il a, vous ne pouvez pas l'obliger à vous trouver une maison aussi qui dépasse ses entendements. Ouais. Au niveau du respect mutuel, le respect, c'est toujours dans ma communication, lorsque vous respectez le point de vue de l'autre, je suis en retour, va respecter votre point de vue. Ça, c'est ce qu'il faut le faire. Et le respect se fait à la maison, mais se fait autour aussi des connaissances de monsieur, de la famille de monsieur. Parce qu'en Afrique, nous avons une famille. Quand nous disons famille, c'est la grande famille, c'est pas la famille nucléaire. Et lorsqu'on a de la visite, l'expression faciale va faire que l'autre va dire non. Mais lorsqu'on est arrivé dans la cour, vraiment, c'est la dame, elle était accueillante. Elle nous a bien accueillis. Vous voyez? Et là, cela participe de l'harmonie du couple. Le monsieur, lorsqu'il sort, il a du respect aux yeux de ses amis. Parce que lorsqu'ils viennent à la maison, madame aussi...
0: Est-ce que ça veut dire que nos femmes n'ont pas ce sens d'accueil?
2: Oui.
0: De manière générale.
2: Certaines...
0: Elles n'accueillent pas.
2: N'accueillent pas, surtout quand c'est la belle famille. Ils voient souvent sur la belle famille que c'est ceux-là qui viennent pour déstabiliser
0: le couple. Le budget.
2: Le budget, voilà. Nous sommes à 1/15 du mois, et puis voilà qui s'amène. Donc, souvent, d'autres sont réfractaires à l'arrivée de ses parents.
0: Okay. On va vous permettre de souffler un peu. En retournant vers M. Lebeau, la liste continue. On va évoquer aujourd'hui tout ce qui est blocage pour que, à l'issue de l'émission, on va supposer avoir trouvé une issue, n'est-ce pas, à chacun de ces blocages. Alors, à côté du manque d'humilité sur la femme, du manque d'accueil par moment, qu'est-ce que vous pouvez ajouter?
1: Oui, bon, il y a un autre problème que je voudrais soumettre à notre attention, à tous. C'est le problème du manque de confiance aussi des femmes à l'égard de leur époux que nous sommes. Ça peut créer des problèmes. C'est vrai, de nos temps, les hommes fidèles, ils sont rares, c'est vrai, mais cela ne veut pas dire tous les hommes le sont.
0: Qu'est-ce qui est rare, les hommes fidèles ou infidèles?
1: Les hommes fidèles,
0: ils sont rares, vous
1: non,
0: dites?
1: Non, je suis en train de parler du manque de confiance des femmes à l'égard des hommes.
0: Tout à fait.
1: Cela fait que, par exemple, un appel non connu de madame, ou bien... Pour une rencontre, soit peut-être même avec une collègue, déjà, il y a de la part de certaines épouses de la méfiance, ou bien même on commence à déjà
0: à torpiller.
1: Voilà, ça, c'est un problème. Surtout moi, c'est des choses que quand déjà l'homme, tu sais que toi, tu es un homme fidèle, que tu crois à la fidélité, et qu'on te soupçonne de ce que tu n'es pas, ça pose problème. Donc ça peut poser problème.
0: Je vais revenir tout à l'heure à vous, mais je voudrais demander à M. Tassi de ce qu'il dit. Vous partagez l'avis selon lequel les femmes doutent de nous.
2: Oui, il faut le dire, les femmes, souvent, l'instinct très développé, ça fait partie de l'affection aussi. Quand elles aiment trop, elles doutent. Et on le dit aussi, l'esprit qui ne doute pas descend dessous. Donc on leur concède ça, il faut le faire. Il faut douter
0: donc,
2: souvent.
0: Il est normal que la femme doute.
2: Oui, en le faisant, il ne le fait pas exprès, il ne le fait pas, mais il fait pour voir le degré d'amour que ce homme porte.
0: Merci bien. Voilà. Monsieur, vous continuez. On nous dit que le doute, c'est un mal nécessaire, n'est-ce pas?
1: Bon, je le lui concède. Mais moi, personnellement, je ne supporte pas qu'on me suspecte.
0: Allez-y, allez-y.
1: Voilà, ça c'est un. À cela, je voudrais ajouter encore un autre problème. Comme il a dit tantôt, hein, en Afrique, quand on se marie, c'est à la famille on se marie. Donc, la société qui devient de plus en plus individuelle, et cela, nous le ressentons chez nos époux aussi, qui veulent nous voir que dans le mariage, leur époux. Donc, elles ne sont pas prêtes, disons, à embrasser les autres membres de la famille. Or, aujourd'hui, là, on ne peut pas se marier à un homme sans accepter tous ceux qui sont de sa famille. Donc ça aussi, ça peut poser problème pour les femmes qui n'acceptent pas de voir la belle famille. La famille, c'est un véritable problème aussi. Et elles sont nombreuses de nos jours qui ne veulent pour elles seules leur mari et puis ça s'arrête là. Ça, c'est un véritable problème aussi dans l'harmonie. Parce que moi, je ne peux pas admettre quand toi, tes parents viennent, tes frères viennent, je les accueille comme il se doit. Et puis quand les miens sont là, c'est notre comportement.
0: Ça devait être réciproque, n'est-ce pas?
1: Voilà. Donc c'est un problème aussi.
0: Merci bien, M. Lebeau. M. Attal, je reviens encore à vous.
2: Oui.
0: Je m'entends de lister tous les problèmes qui peuvent arriver. Vous avez parlé du manque d'accueil par moment et puis du manque d'humilité. Il faut être là où nous sommes. Alors, à côté de ces difficultés, quelles sont celles qu'on peut encore toucher?
2: Ok, au niveau de ces difficultés, ce que nous pouvons ressortir encore, c'est que j'ai parlé des finances. Lorsque les finances font défaut, il y a problème. Et il y a aussi qu'il n'est pas donné à tout le monde, peut-être. Mais souvent, ça arrive qu'il y a des couples, il n'y a pas d'enfants qui viennent dans ce couple.
0: Oui, avant de parler de l'infertilité, alors je reviens encore au problème de finances. Soyez un peu clair.
2: Oui.
0: Quand ça fait défaut, il y a problème. Ouais. Comment ça se manifeste? Pourquoi?
2: Comment ça se manifeste? Tout de suite, j'étais en train de dire que s'il n'y a pas de communication, le monsieur, sachant ses moyens, ne peut pas dépasser les moyens qu'il dispose. Donc, lorsque madame va dire « Ah, j'ai besoin de temps, de temps, de temps », il va lui dire « Non, voilà ce qui nous reste. » Or, si dès le départ, il y a eu communication, vous savez, dans la communication, la dame sait plus ou moins les revenus du monsieur. La dame ne va pas demander plus que ça. Donc, quand il y a problème, les finances, il n'y a pas à manger, le plat n'est pas aussi ce qu'on veut, la scolarité des enfants pose problème, vous voyez qu'il y a le mécontentement. Et ça,
0: est-ce que ce n'est pas normal que, puisqu'il n'y a pas d'argent, les enfants ne mangent pas, est-ce que ce n'est pas normal que la femme se plaigne à ce niveau-là?
2: Oui, il est normal, mais se plaindre, c'est plutôt chercher avec le monsieur la solution à ce problème, mais pas l'accuser. Pas se plaindre, parce qu'en voulant se plaindre, l'atmosphère...
0: Est-ce que c'est une plainte? Moi, je suppose que c'est elle qui anime le ménage.
2: Oui.
0: Un matin, elle vient au marché et il n'y a pas d'argent. Alors que les enfants sont à l'école et à midi, ils doivent manger. Qu'est-ce qu'elle fait à ce niveau-là?
2: C'est légitime qu'elle doit se plaindre.
0: Oui.
2: Mais si c'est récurrent, il faut poser le problème à monsieur. Qu'est-ce qui bloque?
0: Il faut qu'on communique.
2: On communique.
0: Pour voir dans quelle mesure, n'est-ce pas,
2: on peut trouver une solution à cela.
1: Okay, et puis là-dessus, je voudrais dire, dites-moi, est-ce que c'est un plaisir pour un père de voir ses enfants affamés? C'est ça, c'est la question que madame aussi a, même si c'est récurrent. Mais certainement, ce n'est pas un plaisir pour un père de voir. De même, elle a un pincement au cœur de voir des enfants. Cela est partagé par le père aussi. Donc, maintenant, toi, le père qui a des difficultés financières, toi-même, tu sais, tu as fait tous les efforts. Et puis, en plus de ce que même tu es en train de souffrir, qu'il n'y a pas d'argent. Et puis, on vient encore t'accuser. Tu vois que c'est doublement là. Or, il aurait souhaité que dans cette situation, vous soyez ensemble pour dire, ah, vraiment, peut-être même, tu vas voir que même on va prendre les enfants contre toi. Si comme, c'est exprès. Or, nous connaissons les difficultés du moment. Donc, moi, je pense que dans ces circonstances, monsieur et madame, devait conjuguer les efforts et à la limite même amener les enfants à faire comprendre les difficultés de papa plutôt que de l'accuser, de le mettre, comment dirais-je, sous le fauteuil blanc. Quand c'est comme ça, c'est difficile à supporter.
0: C'est difficile. Mais je reviens encore sur cet aspect.
2: Oui.
0: Je ne veux pas blanchir les femmes, mais très souvent, nous sommes un peu responsables de cette situation. Peut-être c'est des cas isolés.
2: Oui.
0: Que les samedis, on s'en prend un gros poulet, un gros poisson au maquis. Et qu'on vient à la maison demander à la femme de serrer pour manger du riz sans sauce. Voilà ce qui peut être l'objet de leur plainte. Sinon, je pense que si le monsieur est vraiment juste envers lui-même, qu'elle sait que, comme tu l'as si bien dit, il y a une communication, il va s'en dire qu'elle va comprendre. Et là encore, est-ce qu'il n'y a pas un problème à ce niveau?
2: Oui, oui, effectivement, le problème est là, mais comme on le dit, c'est ce qui est...
0: C'est quand même une vérité. Hein?
2: Bah, c'est une vérité.
0: Ah, oui.
2: D'après, je vais ajouter une vérité vraie.
0: Oui.
2: C'est une vérité. Comme je le dis, s'il y a une communication réelle,
0: oui, c'est ça.
2: Le monsieur, sachant la difficulté, là, ne va pas s'offrir un poulet de 5000 francs, tandis que les enfants souffrent ici.
0: Bien sûr.
2: Oui.
0: D'accord, on y va.
2: Parce que nous avons dit, M. Lobo l'a dit, le mariage c'est un.
0: Mm-hmm.
2: C'est pas deux, c'est un.
0: Tout à fait.
2: Donc, lorsque tu fais souffrir la femme, toi aussi tu fais souffrir ton corps aussi. Parce que vous êtes un. Avec les enfants à l'appui, vous devenez toujours un. Parce que ce sont les fruits de vos efforts, les fruits de votre amour, qui sont les servants.
1: Oui, là-dessus,
0: oui, allez-y.
1: Je voudrais dire, si tu constates dans un couple que monsieur est tout le temps dehors en train de manger les poulets sans la femme, je suppose, c'est qu'il y a problème.
0: Il y a problème.
1: Souvent, quand il y a un problème, c'est l'autre qui est responsable. C'est vrai, la responsabilité l'incombe dans la mesure où il prend l'argent, mais il faut aller à la source.
0: Pourquoi il prend l'argent et pourquoi il va ailleurs?
1: Donc, il faut s'interroger, poser. Et si le diagnostic est bien posé, je pense qu'on peut ramener son homme à la maison. Et de nos jours, beaucoup de jeunes gens, beaucoup de personnes, beaucoup d'hommes sont dehors par la faute, certainement, de leur épouse.
0: Mais M. Lebo, oui. Pourquoi, en tant que chef de famille, parce que Dieu nous a installé chef de famille, pourquoi, quand il y a un problème, on ne s'assoit pas pour discuter, pour communiquer, pour trouver la solution, et que notre solution, c'est d'aller manger ailleurs?
1: Mais non, vous savez, l'homme, il est ce qu'il est. Est-ce qu'il est dans l'intérêt de la femme? Parce que en fait, c'est ça la grande question. Est-ce que c'est de l'intérêt de la femme que son mari se trouve dehors? C'est dans son intérêt qu'il soit à la maison.
0: Tout à fait.
1: Lui, il va prendre son plaisir. Il mange bien dehors, il vient. Mais toi, tu subis à la maison. Alors, dans des circonstances, qu'est-ce que tu fais?
0: Donc, c'est elle qui doit chercher.
1: Moi, je pense.
0: À régler.
1: Moi, je pense. Parce qu'en ce moment précis, là, celle qui supporte, elle et les enfants. Donc, si c'est moi, je dois mener des actions pour ramener l'homme, pour ramener mon homme à la maison. Et souvent, elles ne le font pas. Moi, je pense que si tu as ton époux qui est dans ces circonstances, tu dois mener des actions pour ramener ton homme à toi. Parce que s'il t'a pris pour te mettre à la maison, c'est parce qu'à ses yeux, tu es important. Tu es importante pour la dame, je voudrais dire. Donc, moi, je pense que je dois dire à mes sœurs, à nos mamans, si ces circonstances arrivent, si elles sont dans ces... Il faut qu'elles mènent des actions, qu'elles tuent leur orgueil. Parce que c'est de l'intérêt et des enfants, et d'elles-mêmes, que leur mari soit à la maison. Donc, il ne faut pas lui faire la guerre. Il faut plutôt chercher des voies les plus intelligentes pour ramener ton homme.
0: Merci bien, M. Tata. C'est la solution que vous voulez proposer.
2: Voilà.
0: Alors, c'est face ça, à un monsieur qui sort, c'est à la femme de chercher à régler, et non le monsieur.
2: Oui, la femme fait le pas. Et en faisant le pas, le monsieur va comprendre que l'action qu'il est en train de mener en train de dépendre sur la famille.
0: Et donc, sans l'action de la femme, l'homme ne saura jamais que ce qu'il fait, ça dépend.
2: Oui, souvent, il le fait inconsciemment, dans la colère.
0: Quand on est homme, on n'est pas enfant.
2: Quand il est en colère, vous savez, la colère,
0: c'est une manière de manifester
2: sa colère,
0: son mécontentement.
2: Voilà. N'est-ce pas? Donc, ça se fait. Un peu de temps, il revient à la maison. Parce que c'est sa femme, ce sont ses enfants.
0: D'accord, on va continuer un peu. S'il y a encore d'autres problèmes qui animent le foyer, qui perturbent, s'il n'y en a pas, on va revenir aux éventuelles solutions.
2: Voilà, c'est-à-dire que tout se résumait aussi au non-respect, comme on le dit. Il y a la colère, l'infidélité, il y a la jalousie. Quand ça s'est trop prononcé, l'homme...
0: Infidélité de qui?
2: Peut-être madame.
0: Ah oui?
2: Oui, peut-être de madame. S'il soupçonne, comme on le dit tout de suite, autant la femme soupçonne l'homme, l'homme aussi souvent soupçonne la femme.
0: Les femmes nous ont accusé la dernière fois d'être infidèles. Aujourd'hui, on les accuse.
2: Oui.
0: En fait, qui est infidèle maintenant?
2: L'infidélité est partagée.

0: les enfants, ça c'est de nature à faire sortir les hommes. Ce n'est pas fait par un... Il y a beaucoup de femmes qui prennent du plaisir aux disputes. Pour un oui ou non, aller avant lever le ton, ça c'est pas de nature à harmoniser un foyer.
1: Ok, voilà, il y a une préoccupation qu'un homme a posée. Souvent, les hommes accusent les femmes, surtout les femmes qui travaillent, de ne pas apporter leur apport financier au niveau de la gestion du foyer. C'est vrai, c'est une vérité. Ça veut dire que quand une femme travaille, son salaire, elle l'utilise à son entretien personnel que de le mettre à la disposition de la famille. Est-ce que c'est partagé par vous?
2: Bien, sur ce point, oui. Ça veut dire qu'il y a des femmes qui le font. Mais avec l'homme, souvent, on s'assoit. On fait, bon, pas partager les tâches, mais la femme, il y a des femmes qui se connaissent, prennent, surtout comme c'est la femme qui souvent donne à manger. Il y a des femmes qui disent, bon, moi je prends côté popote. Bon, côté popote, ça ne veut pas dire que c'est la femme seule qui va faire popote. Il y a des jours, le monsieur vient et dit, ah, aujourd'hui là, j'ai deux amis qui viennent manger. Ou bien, bon, comme c'est un samedi, on va augmenter un peu la popote.
1: Ce que je voulais savoir, est-ce que c'est un problème réel que la femme qui travaille accepte de participer ou non?
2: Difficilement.
1: Est-ce que c'est un devoir?
2: Difficilement pour certaines femmes.
1: Elle ne participe pas, n'est-ce pas?
2: Oui, difficilement. Elles le font. Comme vous l'avez dit, ils disent, mais vous êtes le chef de la famille. À ce titre, c'est vous qui devez subvenir aux besoins de la famille. Et elle, c'est quand c'est coincé souvent qu'elles viennent. Quand c'est pas coincé.
1: Elle vient à pompier, n'est-ce pas?
2: Voilà.
1: Monsieur Legault, c'est normal qu'une femme qui a les moyens ne donne pas son apport pour l'animation de la vie familiale?
0: Ce problème-là, pour le comprendre même, il faut revenir à notre culture même de base. Dans les habitudes africaines, de tout temps, l'homme a été le chef et il a été le financier. De telle sorte que c'est ancré même à nos dames, à nos femmes. De telle sorte même, quels que soient les moyens qu'elle a, je ne sais pas, comment expliquer ça, mais elles attendent toujours
1: de l'homme.
0: Ça, c'est dû même du fait de notre culture. Et moi-même, je dis que ce problème-là, il est à la base même de ce que beaucoup de nos jeunes filles ne font pas d'efforts. Parce qu'elles se disent, quoi qu'il en soit, il y a un homme pour me supporter. Même quand elles travaillent, elles attendent toujours de leur homme. Cela est culturel, est-ce que tu vois? Maintenant, de là à dire, cette situation, elle est universelle? Non, je ne pense pas. Parce que il y a dans certaines familles des femmes qui exercent, qui participent comme il se doit. Les tâches sont partagées. Ça, moi, j'en connais. Et moi, personnellement, quand ma femme en a, sans me le dire, elle participe. C'est des choses qui ne se calculent pas. Ça ne se calcule pas quand le besoin se fait sentir, elle intervient. Ça, j'en suis, moi, conscient. Nos femmes, c'est de gros bébés, disons-le.
1: Tout à fait.
0: Et le bébé attend toujours quelque chose de la maman, hein, pour un peu... et symboliser la chose, voyez-vous. Donc, mais quand c'est exagéré, ça devient problème. Quand c'est exagéré, parce que moi, je connais des familles, le mois fini, là, le salaire, c'est pour les besoins de la famille, de l'épouse. Maintenant, même quand il y a des besoins, là-bas, on va venir demander l'apport de la famille. Or, quand c'est l'autre cas, la femme ne participe pas. Quand c'est comme ça, c'est un problème. Et ça existe effectivement. Ça peut être aussi un problème pour une bonne harmonie d'un couple.

0: Nous rappelons à toute fin d'étude que nous recevons M. Attal Deskit, chef de service SMOS à l'IEP 3, et M. Ferdinand Lobo, chef de service examen concours dans le même service. Les deux sont en train de proposer leurs recettes, n'est-ce pas, quant à l'harmonie conjugale. Alors j'espère qu'on a presque tout dit, ce qui est problème émanant de la femme, n'est-ce pas. Alors on va revenir un peu aux solutions que nous voulons proposer pour qu'elle nous écoute au sortir d'ici, on soit un peu plus heureux, n'est-ce pas. Alors nous avons parlé du manque de communication et Deskit a voulu ici que la femme soit un peu plus attentive, n'est-ce pas. Vous pouvez revenir encore ce que vous attendez de la femme pour qu'à ce niveau-là, il y ait vraiment une réelle communication.
1: Voilà. Alors, nous insistons sur la communication toujours. Mmh. Et je disais que la communication se fait de deux côtés, des deux parts, de monsieur et de madame. Monsieur doit être réceptif, madame aussi. Et écouter attentivement ce que l'on va dire. Et à partir de l'entretien qui aura lieu entre les deux, on sort quelque chose de potable. Oui. Et lorsque nous discutons, il y a le respect mutuel, que chacun respecte le point de vue de l'autre.
0: Mais à ce niveau, très souvent, on dirait que c'est l'homme qui n'est pas respectueux de la proposition de la femme, n'est-ce pas? Il veut toujours s'imposer.
1: Non, l'homme ne s'impose pas.
0: C'est la femme qui
1: s'impose. S'il y a eu de communication, l'homme ne va pas s'imposer.
0: D'accord.
1: Mais s'il n'y a pas de communication, de confiance, l'homme va s'imposer.
0: Ok. Voilà. Merci bien. Alors, Monsieur Lebeau, vous avez voulu que la femme ait un peu plus attention à notre égard. Soit un peu plus clair.
2: Bon, c'est pas moi qui l'ai dit.
0: Oui.
2: C'est la Bible qui le dit. Hein.
0: Tout à fait.
2: C'est dit que l'homme, il est le chef de la famille.
0: Tout à fait.
2: À ce titre-là, il a besoin d'un minimum de respect quand même. C'est pourquoi, quand il y a une incompréhension, comme M. Atta venait de le dire, il faut que la femme soit attentive. Parce que quoi qu'on dise, ce n'est pas nous qui l'avons décrété, c'est Dieu qui l'a décrété. Et un chef, quand Dieu fait de l'homme le chef, là, il a un plus que la femme n'a pas. C'est vrai, on ne va pas dire que l'homme est plus intelligent que la femme, mais de par nature, l'homme, il a une vision un peu plus lointaine que la femme. Donc, si en cas d'incompréhension, madame prend le temps d'écouter et de considérer que son époux il n'est pas le chef du haut du piédestal, c'est pas ce que je dis, mais il est le chef et que il a un peu plus que moi en matière de vision familiale et que elle écoute attentivement. Je pense que souvent on va résoudre beaucoup de problèmes. Moi, j'ai des exemples par moment où madame prend la peine de t'écouter, d'expliquer ta pensée. Et elle finit par comprendre que ce qu'au départ, elle pensait n'est pas ça. Parce que dès que les femmes, c'est leur nature, elles sont de façon elles sont un peu impulsives par rapport à l'homme. Il y a un manque de maîtrise à leur niveau. Dès qu'il y a un petit problème, elles sont comme de l'essence, elles s'enflamment. Or, si elles prennent de la peine à écouter l'homme, à expliquer un certain nombre de choses, beaucoup de choses, on va éviter. Puis, il faut qu'elle comprenne que, je répète, ce n'est pas l'homme qui se veut chef, c'est Dieu qui l'a établi. Et quand Dieu établit quelqu'un comme chef, il met un certain nombre de qualités en lui pour pouvoir juguler un certain nombre de problèmes. Donc, si les femmes peuvent comprendre ça, parce que, généralement, tous nous sommes chrétiens, si ça s'est compris dans le foyer. Parce que souvent, quand on dit chef pour elle, elle voit quelqu'un qui domine, qui méprise tout le monde. Ce n'est pas ça. Dieu a fait de nous le chef. Donc, à ce titre-là, Dieu a mis des qualités à nous. Donc, si elles prennent la peine de nous écouter et qu'elles acceptent en elles-mêmes que l'homme est chef déjà, parce que c'est comme dans le service, quel que soit ce que nous faisons. Mais quand le chef parle, quand un chef arrive dans le service, on le considère comme son chef. À ce titre, on sait qu'il est un peu plus que nous. Quand on l'écoute avec attention, on finit par trouver des solutions. Et je conseille cela dans les foyers. Il faut que nos femmes comprennent que c'est Dieu qui fait de nous leur chef.
0: Vous êtes en train de comprendre. Alors, je vais revenir sur la rigueur. Quelqu'un a évoqué l'aspect rigueur. C'est pas si c'est M. Lebeau qui a dit là où l'homme manifeste une rigueur, la femme cherche à adoucir.
1: Okay.
0: Est-ce que ce n'est pas normal? Ou alors, est-ce que la femme est obligée de soutenir l'homme dans sa rigueur? En face d'une punition, Elle est femme, elle a
1: l'instinct maternel.
0: L'état maternel. Un enfant qui est puni sévèrement par son papa, sans dire qu'elle va jouer le rôle de pompier. Alors, à ce niveau, qu'est-ce que vous voulez que les femmes fassent concrètement?
1: Oui, ce que M. Logbo a dit, la rigueur, ce n'est pas dans le sens de brimer, ni de briser. C'est dans le sens de recadrer, de resserrer l'éducation.
0: Tout à fait.
1: Parce que c'est vrai, quand à la maison, tu as touché, c'est ce moment que tu t'en vas. Mais souvent, il y a le contraire. Il y a des mamans qui plus sont rigides. Et c'est le papa qui a fait...
0: Il faut que l'un des conjoints soit un peu souple. Parce que quand les deux sont tendus...
1: Voilà. C'est compliqué pour les enfants. C'est donc c'est normal. D'un côté, un peu souple, et puis l'autre, pour que ça soit... C'est ça.
2: Là-dessus, moi, ce que je voudrais dire, comme on parle des sanctions des enfants, là-dessus, moi, je pense que, moi, personnellement, quand madame a donné, par exemple, des sanctions aux enfants, quand j'arrive, je n'interviens pas. C'est de ça que je parle. Je laisse faire. Maintenant, c'est dans la chambre. Je dis à madame, non, pour l'âge de l'enfant, ce que tu as fait, ce n'est pas bien. Il faut éviter ça. Mais je ne peux pas venir. Et puis dire, ah non, mon enfant, il n'a rien, il est grand. Pourquoi tu lui dis devant sa maman? C'est de ça que je parle. Ça, ce n'est pas bon.
0: Oui.
2: Ce n'est pas bon. Parce que quand les enfants savent que les deux parents ne sont pas unis, déjà, l'enfant dit qu'il avait raison et puis la sanction était malvenue. C'est de ça que je parle. Oui. C'est de cette rigueur. Pour une jeune fille qui sort, qui rentre tardivement, et moi, le père, je prends une sanction à l'endroit, mais tu vois, généralement, non, la fille, tu sais qu'elle est grande, pourquoi tu fais... C'est de ça que je parle. Il ne le faut pas. Même si tu trouves que j'ai mal agi, tu attends, pas devant l'enfant. C'est de cette rigueur que je vous parlais tout à l'heure.
0: Alors, moi, je voudrais quand même revenir encore sur cette rigueur-là. Un exemple pratique. Un enfant s'est mal comporté et monsieur demande que toute la journée, l'enfant ne mange pas. Ça arrive, hein? Aujourd'hui, tu ne mangeras pas. La femme, qu'est-ce qu'elle fait? Elle doit soutenir son mari ou alors il faut qu'elle permette au moins à l'enfant de goûter quelque chose pour pouvoir aller au cours. Ici, une femme, là, qu'est-ce qu'elle fait?
1: Ici, comme je le disais, il y a une complicité. Le monsieur a dit, aujourd'hui, l'enfant ne mange pas. Mais il a dit, pour que l'enfant sache que ce qu'il a fait là est mauvais. Comme monsieur et madame sont des complices, madame va donner à manger à l'enfant en lui disant, tu as compris ce que ton papa a dit, donc. La prochaine fois tu fais là, tu ne vas pas manger vraiment. De façon, je le connais là. Vous voyez? Donc, l'enfant a compris que, ah, ce que papa a dit là, maman a dit la même chose. Mais, elle m'a donné pour cette fois-ci, et la prochaine fois, je n'irai pas à manger. Et ça corrige automatiquement l'attitude de l'enfant.
0: Tout à fait.
1: Voilà
0: qui est clair. On attend un peu vers la fin de l'émission. Alors, il y a M. Debo qui revenait encore sur le problème du rapport sexuel. C'est vrai qu'en Afrique, c'est un sujet tabou, mais nous, notre émission, c'est vue de foyer. Tous, on en parle. Alors, très souvent, les femmes sont un peu sobres. Elles ne sont pas disponibles lorsque nous, on a le besoin qui est en nous. À ce niveau, qu'est-ce que vous attendez concrètement des femmes? Monsieur Legault, c'est vous qui avez mis votre idée, vous êtes maître de votre idée. Qu'est-ce que vous voulez concrètement? Tant que vous voulez, qu'elle cède ou alors?
2: Bon, vous voyez, la vie est expérience, j'ai envie de dire. Parce que moi, quand je regarde la société même dans son ensemble, bon, je comprends, ça m'explique un certain nombre de choses. Je comprends maintenant pourquoi dans nos villages, quand... les hommes ont atteint certains âges et leur épouse. On voit que même c'est la femme qui va dans son village, prend une jeune femme, venir donner au vieux au village. C'est maintenant que je commence à comprendre. Bon, et tout ça, c'est l'expérience. Moi, je pense que moi, je commence à trouver le juste milieu. Je pense qu'il faut comprendre aussi. Et je commence à comprendre d'ailleurs. C'est-à-dire, si une étude est menée, les hommes, au-delà de 50 ans, l'appétit sexuel, il est là. Or, les femmes, à partir de 45 ans, ce n'est plus trop...
0: Ça diminue.
2: Ce n'est plus trop. Moi, je pense qu'il faut comprendre. Il faut chercher le juste milieu pour aller. Moi, je pense que la solution, là, elle ne peut pas tomber. Parce que c'est de leur nature. C'est de leur nature. Et à un moment donné, c'est vrai. Mais quand c'est récurrent, ça veut dire si l'homme fait un effort... La femme aussi, il faut qu'elle fasse un petit effort pour aller au-delà où elle pouvait aller. C'est ça qui peut, comme on appelle, arranger les choses. Mais si chacun reste quand on est sur sa position. Non, non, non, non, ça va entraîner d'autres choses. Donc, ce que je conseille là-dessus, c'est que vraiment, chacun cherche à faire un petit effort pour aller au-delà de ce qu'il ne pouvait pas.
0: Merci bien. Vous voulez ajouter quelque chose?
1: Je voudrais ajouter quelque chose. C'est ce que nous appelons les relations saines. Dans une relation saine, c'est que chacun éprouve son besoin, partage avec l'autre et ensemble, ils trouvent une solution. Comme il a dit, c'est pas parce que toujours l'homme demande qu'il est frivole ou bien les trucs, mais il faut que chacun, elle aussi de son côté, puisse au moins un jour demander cela. Et qu'ensemble, ils trouvent un temps nécessaire de communiquer autour de ces relations. Mais je voulais ajouter quelque chose aussi au niveau des solutions. Il faut que les hommes aident aussi les femmes dans leurs tâches.
0: Ah.
1: Voilà.
0: C'est pas souvent fréquent que l'homme...
1: Dans leurs tâches. Parce que dans leurs tâches quotidiennes, comme je le dis, monsieur, madame, c'est toujours elle qui fait le plat. Non, peut-être. C'est elle qui accompagne les enfants à l'école. C'est elle qui fait cela. Mais si un jour...
0: Il passe son devoir.
1: Monsieur vient, il prend un enfant. Madame vient du travail, il voit le monsieur en train de laver l'enfant. Elle sera contente. Ou bien madame prend une assiette et dit, non, aujourd'hui là, moi-même je vais voir comment tu prépares. Mm-hmm. Les deux dans la cuisine. Vous voyez, ça crée l'harmonie, ça crée la confiance. Et là, il y a beaucoup de choses que tu peux demander à madame, que madame peut te demander sans se fâcher. Mais si toujours, bon, quand je prends nos mamans qui sont au champ, la maman vient tout fatiguée, c'est elle qui fait le repas, elle va aller mettre l'eau du monsieur, tout cela le soir, tout fatigué. Vous voyez que ce serait un peu difficile. Aussi, elle a aidé dans sa tâche, pas tous les jours, mais au moins, de temps en temps, on le fait. Et ça n'enlève rien à l'homme.
0: Je partage que les femmes tentent de donner beaucoup de compliments.
1: Voilà.
0: À ce moment, tu es un bon père. Merci. Alors, on va revenir sur le côté de belle famille. Là encore, la femme a été accusée de ne pas être trop au soin de la belle famille. Et là, qu'est-ce que vous voulez que nos femmes fassent quand nos parents arrivent, M. Lebeau?
2: Oh oui. Avant de venir à ce problème que vous évoquez, j'avais énuméré dans mes difficultés la suspicion des femmes, le manque de confiance à leur époux. Je voudrais donner comme solution, nous aussi les hommes, comme solution, de mettre nos épouses en confiance. Parce que c'est parce qu'elles ont vu quelque part, ou bien elles en ont été une fois victimes. C'est pourquoi, donc, je pense que c'est à nous de les mettre en confiance pour dire que c'est elles seules qui comptent pour nous dans notre vie, par notre fidélité. Je pense que ça pouvait enlever cette suspicion-là qu'elles ont à notre égard. Maintenant, pour venir au problème, concernant la belle famille. Bon, nous ne demandons pas autre chose que ce que doit être fait normalement. Quand la belle-mère arrive, mais qu'on la considère comme sa maman, que l'épouse la considère comme sa maman, ce qu'elle pouvait faire pour sa mère, qu'elle le fasse. C'est tout ce qu'on entend. Quand le frère arrive, de même quand elle, son frère est là, elle se comporte là, qu'elle le fasse. Mais tu as vu ta femme bien dévouée pour un de ses parents qui est venu, engagé, peut-être même elle te demande des moyens subconscients pour l'accueil, et puis un de tes parents arrive, tu vois, madame est indifférente, ça c'est de nature à choquer. Donc, on leur demande de considérer, la belle-mère n'est pas une ennemie.
0: C'est pas son adversaire.
2: Voilà, ce n'est pas un adversaire, donc quand elle arrive, accueille-la comme il se doit. Si c'est le cas, il n'y a pas de souci. C'est tout ce que nous leur demandons aux époux.
0: Mais M. Attal, à ce niveau-là, les femmes ont dit qu'elles sont disponibles à accueillir nos mères, mais c'est par rapport au comportement de nos mamans que justement, elles ripostent.
1: Voilà, j'allais venir. Effectivement, il y a des belles mères qui sont, un peu difficiles, mais nous demandons à nos épouses, à nos sœurs, d'être complices avec nos belles-mères.
0: Tout à fait.
1: Et lorsqu'ils sont complices avec notre famille, vous voyez que votre famille va rayonner. Parce que si vous êtes complices, vous communiquez au niveau de la maison, Donc, il est content parce que quand sa maman vient, vraiment, c'est comme si c'est ta maman aussi qui est arrivée. Comme M. Lobo le dit, ce que tu fais pour tes parents de l'autre côté, lorsque moi aussi mes parents arrivent, le fait la même chose. Il faut être complice. Il faut
2: et puis
1: toujours...
2: là-dessus, ouais. Je voudrais ajouter, moi, quand je me comporte bien à l'égard de ma belle-mère, c'est parce que j'aime ma femme.
1: Voilà.
2: Et si tu vois, c'est moi qui gagne. Je gagne quand elle est avec moi.
3: Tout à fait.
2: Parce que je l'aime. Donc, c'est elle qui a gagné. La belle-mère n'a rien à gagner. Bien au contraire, si elle se comporte en adversaire, c'est parce qu'elle veut que tu partes de là. Mais toi, tu as intérêt à rester. Donc, c'est toi qui dois supporter ses caprices. Tu dois t'arranger pour qu'elle t'accepte. À toi de mener des actions pour que tu sois accepté par elle-même, quels que soient ses caprices.
0: Ok, merci bien. M. Atta,
1: oui.
0: On va peut-être terminer par là. Le ton qui est vraiment levé côté femme à l'égard de leur mari.
1: Voilà. Tout de suite, je disais...
0: On semblerait qu'elle porte le pantalon.
1: Voilà. Et que le ton, souvent, l'expression du visage fait souvent aussi que on dit, cette dame-là, elle est catégorique. Ce qu'elle dit, son mari suit. Vous voyez, il faut souvent... Dans la femme, il y a la souplesse. Il faut être souple envers l'homme. Il faut être souple, toujours souple, être soumise. Soumise aussi dans les paroles. Voilà. La soumission, c'est dans les paroles. Il faut donner de bonnes paroles pour que l'homme aussi sache qu'en face, il y a quelqu'un qui peut l'aider lorsqu'il est dans des problèmes. Il ne faut pas hausser le ton. Lorsqu'on hausse le ton, même dans la colère, il faut savoir parler. Lorsqu'on est en colère, il y a un ton. Monsieur sait que tu es en colère. Il va pouvoir régler la situation. Mais si tu hausses le ton, et surtout en présence d'amis ou de belles-mères, c'est très compliqué. Donc il faut le faire. Et surtout, comme on le dit, c'est dans la chambre que se règle tout.
0: N'est-ce pas?
1: Voilà. Il ne faut pas le faire devant les enfants. Même si tu as haussé le ton que c'est dans la chambre, ça c'est entre vous deux. Mais si c'est au dehors, vous voyez que ça pose problème.
0: Merci bien. Je crois que c'est sur cet appel du M. Atta que nous allons faire la conclusion partielle que face aux difficultés qui arrivent dans les foyers, elles doivent être traitées en dehors de la présence des enfants, n'est-ce pas? Alors, nous sommes à quelques instants, n'est-ce pas, de la fin de l'émission. Nous voudrions que chacun donne un dernier mot à nos charmantes épouses qui nous écoutent. On a commencé par M. Atta et terminé par M. Lobo.
1: Ok, merci M. Franck. Je vais dire à nos mères que...
0: À nos femmes. Hein.
1: À nos femmes. Ah. Voilà, à nos femmes que nous sommes.
0: Mais elles sont nos mamans.
1: Elles sont nos mamans aussi. Voilà. Que nous sommes leurs maris, nous sommes leurs enfants. Parce que c'est eux qui ont la maternité. Et dans la vie, il peut y avoir des problèmes. Ça, il peut y avoir des problèmes. Mais lorsqu'il y a des problèmes, il faut savoir résoudre avec tact et puis sérénité.
0: Tout à fait.
1: Il faut être discrète. Il faut être dévoué. Il faut être disponible à écouter attentivement son homme et ensemble prendre une décision, ensemble ne pas laisser le mari seul la décision, mais la décision doit sortir des deux parce qu'ils forment un, donc les deux donnent une décision commune et pour la bonne marche du foyer.
0: N'est-ce pas, Monsieur Lebeau, votre dernier mot?
2: Oui, pour conclure, je dirais de l'harmonie d'un couple dépend l'avenir de nos enfants. J'ai envie même de dire l'avenir de notre pays. Donc, ce que je peux conseiller aux uns aux autres, surtout à nos épouses, vraiment, quand il y a une situation, que chacun se mette en cause et qu'on dit c'est moi qui suis responsable et que dois-je faire pour ne pas que cette incompréhension revienne encore. Et je pense que si on a compris la chose comme ça, c'est... des familles harmonieuses qu'on aura. Et pour finir complètement, je veux que, puisque Radio Maria est une radio chrétienne, et je suppose que c'est des chrétiens qui nous écoutent, même si ce n'est pas des chrétiens, qu'on me dit cette parole-là, qui dit que l'homme, il est le chef de la famille, et il doit aimer sa femme, et sa femme doit être soumise à l'homme, comme nous, les chrétiens, nous sommes soumis à Christ. Donc si on a compris ça, et que vraiment nous pratiquons cela, c'est des familles harmonieuses que nous aurons. Que Dieu bénisse votre émission,
0: amen.
2: Que Dieu bénisse tous les couples qui nous écoutent.
0: Monsieur Deskit et Monsieur Legault, tous deux à l'IEP 3, il nous reste à vous remercier. à nous renouveler nos vifs remerciements pour votre passage ici à Radio Maria Côte d'Ivoire. Vous avez proposé à vos épouses ce qu'il faut pour entretenir l'ambiance conjugale. Retournez dans la paix du Christ chez vous à la maison en méditant, comme l'a si bien dit M. Legault, ce passage de Saint Paul qui dit, je cite, « Marie, aimez vos femmes comme le Christ a aimé l'Église. » Éphésiens 5, verset 25. Bien à vous. Auditrices, auditeurs, le plaisir a été pour nous de vous entretenir depuis une heure de temps. Merci pour votre patience. Merci d'être au rendez-vous de l'espace Vie de Foyer chaque mardi. Tous ceux ou toutes celles qui souhaiteraient participer à nos différents débats ici même à la radio sont priés de prendre attache avec nos services. D'ici là, portez-vous bien, Franck Oué.
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0: Pour votre salut, il est 23h.

Du livre de l'Apocalypse. Les serviteurs de Dieu verront son visage et son nom sera écrit sur leur front. La nuit n'existera plus, ils n'auront plus besoin de la lumière d'une lampe ni de la lumière du soleil, parce que le Seigneur Dieu les illuminera et ils régneront pour les siècles des siècles.

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nom du Père, du Fils et du Saint-Esprit. Amen. Je vous salue Marie, pleine de grâce. Le Seigneur est avec vous. Vous êtes bénie entre toutes les femmes et Jésus. Le fruit de vos entrailles est béni. Sainte Marie, Mère de Dieu, priez pour nous pauvres pécheurs, maintenant et à l'heure de notre mort. Amen. Fidèles auditeurs, vous ne vous êtes pas trompés d'émission. Vous êtes bien à Histoire de l'Église sur la 104.8 FM Radio Maria Côte d'Ivoire. Nous avons ainsi planté le décor. Aujourd'hui, nous parlerons des origines du chapelet ou du rosaire. Avec Histoire de l'Église, c'est la formation et l'information sur les origines des pratiques et dogmes dans l'Église Famille de Dieu. Vous êtes en compagnie de Philomène Kofi Diako. Surtout, ne raccrochez pas.

L'Église catholique offre un certain nombre d'exercices pieux qui redonnent le goût de la prière et des dévotions aux fidèles du Christ. Vouloir à tout prix célébrer la foi, vertu théologale venant de Dieu et repartant à Dieu par des actes ponctuels est chose noble, puisque la foi est appelée à se célébrer et surtout à s'extérioriser. C'est dans ce fatras de prière que les chrétiens catholiques s'arrêtent devant la grandeur mariale que révèle le mois d'octobre. Ne pas marquer une halte avec eux pour interroger l'histoire de l'Église dans l'exercice du rosaire d'octobre serait ne pas considérer la valeur de leur dévotion. Un fait historique est sûrement à l'origine de cette tradition du mois d'octobre dénommée « mois du rosaire ». Pour cerner toute l'ampleur mariale de ce mois, osons rebrousser chemin en prenant appui sur les pages de l'histoire du christianisme. Parlons donc d'historique. Octobre, mois du rosaire. L'esprit des chrétiens du XVIe siècle est fortement hanté par les conquêtes musulmanes qui déstabilisèrent en 1453 la forteresse de Constantinople. Ainsi naquirent pour les chrétiens du bastion du catholicisme, à savoir la France, l'Italie et l'Espagne, une ère de crainte, puisque les raids musulmans se répercutaient aussi sur les pays ayant une vue sur la Méditerranée. La permanente menace de la flotte des califes en Méditerranée avec leur piraterie et débarquement créait une psychose pour les chrétiens de l'Occident. À cette menace s'ajoute au XVIe siècle la naissance du courant protestant et la précision du courant anglican en Angleterre qui divise les chrétiens. Ce schéma de subdivision et d'alerte crée évidemment une ère de fin du monde qui jette la crainte dans le cœur des chrétiens. Faut-il demeurer dans la peur ou affirmer sa foi en choisissant son camp devant les branches chrétiennes naissantes?

Parlons à présent du pape Pie V, un pape pieux du XVIe siècle, dévot de Marie. La grandeur de la foi ne réside pas dans la crainte qu'occasionnent les tumultes de ce XVIe siècle. Elle prend appui sur la sérénité et la confiance au Seigneur qu'exige la parole de Dieu devant la tourmente. À la mort du pape Pie IV, Pie V, le Dominicain, est élu pape le 7 janvier 1566 et couronné le 19. Il est d'une allure ascétique. Dès son élection, il s'emploie à réduire le luxe et la dissipation à la cour pontificale. Une légende veut que le rosaire a été donné à Saint-Dominique par la Vierge Marie. Cette légende ne fait que traduire l'attachement des Dominicains à la récitation du rosaire, mais celui-ci ne s'est stabilisé que beaucoup plus tardivement, vers le XVe siècle. Le pape Pie V crée également en 1571 la Congrégation de l'Index, dont la mission est de veiller à l'orthodoxie et au niveau moral des publications. Tout en s'efforçant d'unir la chrétienté contre les Turcs, les musulmans, il crée la Sainte Ligue. C'est à son initiative que se constitue, en 1571, une Ligue européenne ralliant la France, l'Espagne et Venise en vue d'arrêter l'avance turque mahométane qui maîtrise à cette époque les pays des Balkans et la mer depuis Constantinople jusqu'aux approches de l'Arctique. Afin d'implorer la protection céleste sur la flotte qu'il a réunie, c'est le pape Saint Pie V qui organisa la Sainte Ligue, la croisade du XVIe siècle. Ce fut une guerre sacrée, sainte, sanctifiante et mariale. Une croisade dans la pure tradition des souverains pontifes. Il invita tous les princes chrétiens à s'unir et s'organiser pour arrêter cette invasion islamique. Mais il fallait surtout prier le chapelet et s'imposer des pénitences pour la victoire. L'islam menaçait toute l'Europe. Devant cette grande invasion, une inspiration fut donnée au pape Pie V. Il ordonna un jeûne de 3 jours et la récitation du très saint rosaire. Nuit et jour, il persévérait lui-même dans l'oraison et la récitation du rosaire. En 1568, il autorise la prière du rosaire et place l'Ave Maria au début des heures canoniales. Pour le catholicisme, les heures canoniales

L'aurore, prime à la première heure du jour, tierce à la troisième heure du jour, ceste à la sixième heure du jour, nonne à la neuvième heure du jour, vêpre au soir, compli avant le coucher. En 1569, dans la lettre apostolique, il explique et détermine la forme traditionnelle du rosaire. Issu de la congrégation des Dominicains, il faisait confiance à l'intercession de la Vierge bénie qui seule connaissait la souffrance des fidèles du Christ. Avoir recours à elle n'était plus que jamais la seule voie. Non qu'il l'ait prise pour une déesse, mais pour simple servante du Seigneur capable d'intercéder auprès du Christ, unique médiateur. Dans le déploiement de son attachement marial, il permettra au roi d'Espagne, menacé par l'effrayante flotte musulmane, de croire que les bontés du Seigneur se renouvellent toujours pour ceux qui espèrent en lui, en s'attachant à sa Sainte Mère du Ciel par la récitation du Très-Saint Rosaire.

Qu'en était-il avec le roi d'Espagne? Le roi d'Espagne, Philippe II, avait pour dévotion la récitation du rosaire. À cette époque, les souverains eux-mêmes mettaient en évidence leur foi pour galvaniser le peuple entier. La pratique du rosaire, qui avait occasionné la création des confréries du rosaire, battait son plein au XVIe siècle en Espagne, en France et en Italie. Cette confrérie est instituée tant pour les hommes que pour les femmes, tandis que les autres congrégations de la Sainte Vierge sont ordinairement réservées aux femmes. Elle a été créée à la gloire de Dieu et à la louange de sa Sainte Mère et pour la dévotion des fidèles. Caractères qui conviennent particulièrement au rosaire, dont le but était de relever l'honneur de Dieu, le culte de Marie et l'esprit de dévotion parmi les fidèles. Cette confrérie est désignée ainsi: Lauda Bilis Societas in Honorem Regina Ecceli Matris Dei. Votre louable société en l'honneur de la Reine du Ciel, la Mère de Dieu, la Bienheureuse Vierge Marie. Expression qui rappelle les mystères joyeux, douloureux et glorieux. Ali, chef de la flotte musulmane, prétendit à l'honneur de tirer le premier par une énorme pièce d'artillerie, mais Don Juan lui répondit par un coup de canon tiré de sa capitaine. Les Turcs, alors remplissant l'air de hurlements sauvages, auxquels se joignit le bruit discordant de leur musique militaire, heurtèrent les galères de la flotte chrétienne qui s'offrait à leur front. La lutte devint bientôt générale. La fumée enveloppa les combattants et ce fut une gigantesque mêlée. Siroche, un des chefs musulmans, périt sur sa galère qui coulait bas et cette perte jeta la consternation dans toute la partie de la flotte ottomane. Ali, un autre de leurs chefs, était mort d'un coup de musket et les Espagnols, maîtres de sa galère, en arrachèrent l'étendard du commandement pour l'arborer en trophée au-dessous de la bannière du bateau amiral. En fin d'après-midi, la victoire de la flotte catholique devint complète et complètement écrasante pour les musulmans qui perdirent 30 000 hommes. 130 galères tombèrent au pouvoir des chrétiens, 80

10 se brisèrent contre terre ou furent coulés à fond ou consumés par le feu. Une situation inattendue allait se présenter à lui. Comme nous le disions tantôt, les musulmans ottomans, turcs progressaient petit à petit et arrivaient la Léponte dans le golfe de Pétras au large de la Grèce. À cette époque, l'hégémonie espagnole atteignait cette partie occidentale de la Méditerranée. Grâce à l'intervention du pape Pie V, la Sainte Ligue aidera l'Espagne à faire face à cette invasion. Avant de combattre la flotte musulmane, le roi espagnol se mit à la récitation du rosaire sans défaillir. La flotte musulmane, commandée par Capudan, Pacha Ali Pacha Moezin, renfermait une multitude de combattants expérimentés qui n'attendaient que le coup d'envoi pour en découdre avec la flotte chrétienne. Cependant, lors des affrontements, l'inexplicable survint. Les musulmans fut défait miraculeusement. La date de cette victoire resta gravée dans la mémoire du roi Philippe. 7 octobre 1571. Il attribua cette victoire contre l'oppresseur à l'intercession de la Vierge bénie.

comment la fête de Notre-Dame des Victoires a-t-elle été instituée? L'institution d'une fête naît dans l'Église, d'un fait qui, progressivement, rentre dans la coutume et s'insère dans le calendrier liturgique par les décrets émis par les papes. Ainsi donc, en action de grâce pour cette victoire, Pie V institue la fête de Notre-Dame des Victoires, faisant insérer au martyrologe, à la date du 7 octobre, la mention suivante. Mémoire de Sainte Marie de la Victoire que le souverain pontife Pie V ordonna de renouveler chaque année à cause de l'insigne victoire navale remportée ce jour-là par les chrétiens sur les Turcs grâce au secours de la Mère de Dieu. Fin de citation. On note aisément que la première dénomination était Notre-Dame des Victoires ou Notre-Dame de la Victoire. On ne parle pas à ce moment de Notre-Dame du Rosaire. La fête se célébrait uniquement le 7 octobre avec faste et salutations mariales. Comment passe-t-on de Notre-Dame des Victoires à Notre-Dame du Rosaire? Quand Pie V décède en 1572, son successeur Grégoire XIII renouvelle en 1573 l'ordonnance de son prédécesseur, ajoutant que désormais la fête aura lieu tous les premiers dimanches d'octobre dans toutes les églises où se trouve un autel ou une chapelle sous l'invocation de Notre-Dame du Saint-Rosaire et qu'elle portera désormais ce même nom. C'est donc sous le pontificat de ce dernier que l'appellation Notre-Dame des Victoires se mua en Notre-Dame du Rosaire pour révéler l'importance de la récitation du rosaire dans la défense contre l'ennemi. À la suite de Pie V, les souverains pontifes feront ressortir la profondeur d'intercession de Notre-Dame du Rosaire en la proposant au peuple de Dieu comme recours devant les dangers qui risqueraient d'ébranler le christianisme. Parlons-en. En 1671, le pape Clément X étendit cette fête à toute l'Espagne sans condition sur l'instante prière de la reine Marie-Anne. Cette faveur s'étendit peu à peu à d'autres contrées et enfin le pape Clément XI, en 1716, ordonna qu'elle fût célébrée par toute la chrétienté en mémoire de la victoire obtenue en 1715 par Charles VI sur les Turcs en Hongrie. Comme pour la victoire de Lépante, les confréries du Rosaire faisaient au moment du combat des processions solennelles pour obtenir le secours divin par l'intercession de Marie. Clément XI, en étendant la fête du Saint-Rosaire à toute l'Église, voulait, dit-il, enflammer le cœur des fidèles et les encourager à rendre hommage à la Vierge glorieuse qui ne laisse jamais l'Église sans secours au milieu des

Comment le mois d'octobre devient-il le mois du rosaire? Au XIXe siècle, accède au pontificat un pape surnommé Pape du Rosaire, Léon XIII. Il revêtit la dévotion au Saint-Rosaire et la fête d'un nouvel éclat. En 1883, précisément le 1er septembre, dans sa lettre encyclique sur le très Saint-Rosaire, il demande à toute la chrétienté de consacrer cette année, le mois d'octobre, à la Sainte Reine. Il a écrit 11 encycliques sur le rosaire, une constitution apostolique, 3 lettres apostoliques. Non seulement nous engageons vivement tous les chrétiens à s'appliquer soit en public, soit dans leur demeure particulière et au sein de leur famille à réciter ce pieux office du rosaire et à ne pas cesser ce saint exercice, mais nous désirons que spécialement le mois d'octobre de cette année soit consacré entièrement à la Sainte Reine du Rosaire. Nous décrétons et nous ordonnons que dans tout le monde catholique, pendant cette année, on célèbre solennellement par des services spéciaux et splendides les offices du rosaire. Qu'ainsi donc, à partir du premier jour du mois d'octobre prochain jusqu'au second jour du mois de novembre suivant, dans toutes les paroisses, et si l'autorité le juge opportun et utile, dans toutes les autres églises ou chapelles dédiées à la Vierge Sainte, on récite 5 dizaines du rosaire, en y ajoutant les litanies lauretanes. Nous désirons que le peuple accourt à ces exercices de piété et qu'en même temps, l'on dise la messe, l'on expose le Saint-Sacrement et que l'on donne ensuite, avec la Sainte Hostie, la bénédiction à la pieuse assemblée. Nous approuvons beaucoup que les confréries du Saint-Rosaire de la Vierge fassent conformément aux usages antiques des processions solennelles à travers les villes afin de glorifier publiquement la religion. Ceci a été écrit par Léon XIII, lettre encyclique du 1er septembre 1883.

0: Auditeurs et auditrices de Radio Maria Côte d'Ivoire, le temps qui nous a été imparti tire à sa fin. Alors nous nous retrouvons la semaine prochaine pour la suite de notre émission sur la Vierge Marie et le mois d'octobre. Merci de nous avoir suivis. À très bientôt. Vous étiez à Histoire de l'Église sur la 104.8 FM, Radio Maria Côte d'Ivoire avec Philomène Kofi Diako. Que Dieu nous garde.
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0: Pour votre salut, il est 0h. Avec Radio Maria Côte d'Ivoire, méditons et prions ensemble le chapelet de Saint-Michel Archange et les 9 cœurs d'ange.
3: Au nom du Père, et du Fils, et du Saint-Esprit, Amen. Je crois en Dieu le Père Tout-Puissant, Créateur du ciel et de la terre, et en Jésus-Christ, son Fils unique, notre Seigneur, qui a été conçu du Saint-Esprit, est né de la Vierge Marie, a souffert sous Ponce Pilate, a été crucifié, est mort et a été enseveli, est descendu aux enfers. Le troisième jour est ressuscité des morts, est monté aux cieux, est assis à la droite de Dieu, le Père Tout-Puissant, d'où il viendra juger les vivants et les morts. Je crois en l'Esprit Saint, à la Sainte Église catholique, à la communion des saints, à la rémission des péchés, à la résurrection de la chair, à la vie éternelle. Amen. Saint Michel Archange, défends-nous dans le combat. Sois notre secours contre la méchanceté et les embûches du démon. Que Dieu lui retire tout pouvoir de nous nuire, nous t'en supplions. Et toi, prince de la milice céleste, repousse en enfer par la puissance divine Satan et les autres esprits mauvais qui rôdent dans le monde en vue de perdre les âmes. Amen. Notre Père qui es aux cieux, que ton nom soit sanctifié, que ton règne vienne, que ta volonté soit faite sur la terre comme au ciel. Donne-nous aujourd'hui notre pain de ce jour, pardonne-nous nos offenses, comme nous pardonnons aussi à ceux qui nous ont offensés, et ne nous laisse pas entrer en tentation, mais délivre-nous du mal. Amen.